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2: Big Flo et Oli, c'est un premier album il y a 10 ans, mais des titres et des rêves depuis bien plus longtemps. Des tubes comme on en entend rarement.

0: Deux frères toulousains au palmarès ébouriffant, 1 million d'albums vendus, 9 millions d'abonnés sur les réseaux, 3 milliards de streams, 3 victoires de la musique et des concerts archi complets dans les plus grandes salles de France et les stades. Mais alors, est-ce que réaliser ses rêves d'enfant avec tant de succès, c'est l'autoroute du bonheur? C'est l'une des nombreuses questions qui se posent. Big Flo et Oli dans leur nouvel album Karma qui vient de sortir, et c'est Oli qui vient nous en parler ce soir dans Décibels. Salut Oli.
1: Salut, super intro, ça fait toujours plaisir de te voir. Tu sais, je suis obligé de dire à chaque fois, Émilie, que t'es une des premières qui nous a interviewé. Voilà, comme ça c'est dit, j'ai dit mon petit bisou, ma petite blague du début et c'est fait.
0: Merci. Mais non, mais moi, si tu dis que ça te fait plaisir de me voir, imagine-moi à la place où je suis, de voir l'évolution du groupe Big Flo et Oli, mais aussi votre évolution personnelle à toi et à ton frère. Tu viens d'avoir 30 ans là.
1: Ça y est, j'ai passé le cap du 3. Du 3, tu sais, quand tu remplis sur les papiers, tu mets 3. Ça y est, fait drôle.
0: Tu changes de case, quoi. Ouais. C'est un truc de fou. Alors, beaucoup de gens ont l'habitude de vous voir ensemble, Big Flo et Oli. Ce soir, Oli, t'es tout seul. Alors, je vais pas te faire comme dans la chanson « Il est où ton frère ?» Mais qu'est-ce que ça dit de votre duo que, justement, sur cet album-là, sur Karma, il y a eu quelques promos que vous avez fait l'un sans l'autre. Moi, j'ai l'impression que c'est très positif. Mais dis-moi ce que t'en penses.
1: Ben, moi aussi, je crois que c'est positif. Écoute, ça dit qu'il y a un côté un peu plus libre et un peu plus assumé. Peut-être que parfois, on se permettait pas ces petites parenthèses solo.
0: Ouais.
1: Et ça dit aussi une volonté d'un peu plus développer. Souvent, quand t'es à deux, là, s'il aurait été là, ça aurait été aussi génial. Mais
0: de toute façon, tu commences une phrase, il la termine.
1: Ouais,
0: c'est la mitraillette, vous deux, quand même.
1: Mais c'est bien aussi de pouvoir parfois faire des longues phrases et pouvoir développer, laisser un silence. Sans qu'il Flo à côté.
0: Flo, il peut pas le silence. Voilà, tout de suite, il rentre dedans.
1: Flo, il supporte pas. Mais ouais, on s'est un peu réparti un peu les tâches. Et puis, pour te dire la vérité, 100% honnête, Flo, il est un peu moins à l'aise. Enfin, à l'aise, il l'est, mais il aime un peu moins ce truc-là d'enchaîner beaucoup de promos, d'interviews.
0: C'est un exercice. Et quand tu deviens un musicien, tu signes pas pour ça au départ.
1: Exactement.
0: Oui.
1: Donc, il envoie le petit frère. Moi, j'aime beaucoup ça. C'est toujours un plaisir de pouvoir défendre l'album et en parler. Donc, on se répartit de temps en temps la tâche.
0: Alors, défendre l'album, c'est un grand mot, puisque franchement, il n'est pas très attaqué. La critique est unanime et dithyrambique. Karma, c'est un super album. Et alors, c'est drôle, parce que beaucoup de journalistes ont l'impression qu'il faut rajouter, il est très rap.

0: Alors pour moi, vous faites du rap depuis toujours. Pourquoi est-ce qu'on dit que celui-là, il est plus rap?
1: Écoute, franchement, tu me poses une colle aussi. Mais ça me fait plaisir que toi qui nous suis et qui nous soutiens depuis des années, tu le relèves. De toute façon, c'est un compliment, donc on est content. Mais c'est vrai que... on l'a un peu plus axé comme ça en promo. En fait, on a un peu dit ça et les gens l'ont répété. mais je suis d'accord. On a toujours rappé. Mais allez, je vais pas être de mauvaise foi. C'est vrai que quand on entendait les morceaux que t'as mis au début,
0: les gros tubes,
1: plus tard, dommage. Quand tu nous connais de loin, sans être forcément rentré dans notre univers musical, c'est vrai que ça peut être étonnant si tu te prends Karma. Ayant juste découvert Coup de Vieux, Dommage, Sur la Lune ou Papa.
0: Oui,
1: donc il y a cette petite différence là. Mais en effet, on a toujours été rap et de la famille rap accepté aussi. On a toujours fait des collabs avec des rappeurs. C'est notre ADN pur et dur. Mais c'est vrai qu'il y a un retour quand même, un truc un peu plus essentiel, un retour aux sources dans la manière de composer, un peu moins formaté aussi. Il y a un côté un peu plus rough, quoi. J'ai l'impression dans cet album-là.
0: C'est intéressant. Alors, on a vu par moments, grâce aux réseaux sociaux, comment vous l'avez fabriqué, ce disque. J'ai notamment souvenir d'avoir été hyper jalouse d'une villa en Espagne.
1: À Cadaqués,
0: vous étiez pas mal, là.
1: On était bien. C'est Flo qui a choisi la villa, tu te doutes.
0: Il a toujours très bon goût, Flo, tout ce qui est voyage, etc.
1: Confort.
0: Ça, c'est sûr. Donc, c'est un album que vous avez fabriqué à plusieurs endroits, sur plusieurs périodes. C'est ça aussi le grand succès dont je parlais au début. Alors, je ne sais pas si ça vous mène sur l'autoroute du bonheur, on en parlera en écoutant des chansons, mais en tout cas, ça vous laisse le choix et les moyens de prendre tout le temps que vous voulez pour faire votre musique.
1: Ouais, ça c'est un luxe qu'on a grâce à notre public aussi, qui nous a toujours suivis. Ouais. Et on fait partie des rares rappeurs, surtout dans le rap. C'est important de le souligner, parce que dans la variété ou dans la pop, c'est un peu plus courant de mettre des 3-4 ans entre les albums. Dans le rap, c'est quasiment tous les 6 mois que ça sort un projet. Et on a la chance d'avoir un public qui nous suit et qui est toujours présent. Ouais.
0: Ils vous attendent.
1: Ils nous attendent, ils comprennent aussi le processus. Et puis aussi, on a aussi la chance de faire des tournées un peu infinies.
0: Oui, c'est vrai, vous êtes tout le temps là.
1: C'est-à-dire que souvent, on avait sorti l'album en 2022 et la tournée, elle s'est finie mi-2025. Donc ça a été du non-stop, on rajoutait des zéniths partout à chaque fois, on a fini en stade, tournée inter. Donc c'est aussi un luxe qu'on a, un confort qu'on a.
0: Alors, Oli est là sans Big Flo, mais il y a aussi des moments de l'album où vous n'êtes pas ensemble et ça chante. Parce que oui, c'est un album très rap, n'empêche que ça chante aussi. Là, c'est Flo, c'est pas le meilleur moment de sa journée ou de sa vie, mais il le partage, et c'est ça qui est beau, il est dans un hôtel de luxe au Japon.
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0: et triste et mélancolique, les deux chansons qu'on vient d'entendre. Elles se suivent aussi sur Karma. Vous avez eu envie de vivre chacun ces petits moments de...
1: Ouais, et puis souvent en duo, quand l'autre ne trouve pas sa place dans le récit, dans la narration, par exemple le morceau qu'on entend là encore en fond, il s'appelle « Tu me manques ». Et c'est une déclaration d'amour à une dame, une vieille dame avec qui je me suis lié d'amitié. On aurait dit un récit de Marcel Pagnol, un peu dans notre quartier à Toulouse.
0: Une quand dame t'étais
1: qui a,
0: gamin.
1: Quand j'étais enfant, une femme en plus qui a jamais réussi à avoir des enfants. Donc il y avait toute une symbolique très forte entre les lignes. Et c'est vrai que c'est mon histoire avec elle d'amitié de gamin que j'étais. Et c'était pas du tout l'histoire de Flo. Donc souvent quand il trouve pas sa place, il se met de côté ou il prend un pas de recul. Et moi pareil. Là, il parle de sa dépression un peu, de son spleen d'artiste et de grand frère qui a eu beaucoup de pression sur les épaules. Tout seul, un peu, il parle de ses antidépresseurs dans un hôtel où il est censé normalement être le plus heureux du monde vu que c'était son rêve. Ben là, je m'y voyais pas non plus, à part raconter, je vois mon frère, et il m'écrit, il y avait pas grand-chose à raconter. Donc parfois, c'est bien aussi de s'accorder ça. Ouais.
0: Alors, l'album s'appelle Karma, moi. Perso, le karma, c'est un truc qui me fait peur. Quand je fais un truc pas très propre, je me dis, méfie-toi, le karma va te retrouver et va te rattraper par le callback et tu vas payer ce que tu es en train de faire. Donc le karma, pour moi, c'est plutôt un truc qu'on redoute.
1: Ouais.
0: Karma, c'est ça.
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0: Alors pour vous, le karma, pour Big Flo et Oli, est-ce que c'est comme moi un truc qu'on redoute? Est-ce que c'est quelque chose qui a à voir avec la religion, avec la superstition? C'est un mot fort, karma.
1: Ouais, c'est un mot fort qui nous a beaucoup accompagnés. Tu sais, quand tu passes beaucoup de temps avec une personne, tu commences à rentrer dans des délires, tu crées ta propre mythologie.
0: Sure. Oui.
1: Ton langage, tes blagues de frères, tes running jokes, tout ça. Et ça a été vraiment le cas avec Flo. Autour du karma, c'est vrai qu'on s'est souvent répété ce mantra-là, en se disant, t'inquiète, laisse faire le karma.
0: Ah, donc vous, c'est plutôt
1: c'est 100%
0: un karma positif.
1: 100% positif.
0: Qui vient réparer les injustices dont vous avez été victime.
1: Exactement.
0: Que les gens comme moi ont fait, puisque moi j'ai peur, donc moi c'est toutes les saletés que j'ai fait, et vous, c'est toutes les saletés qu'on vous a faites.
1: Non, on voit plutôt le verre à moitié plein, quoi.
0: C'est bien, bravo les gars.
1: Sur le karma, en tout cas, mais ça marche dans les deux sens. Et d'ailleurs, ce qui était assez marrant, c'est qu'on l'a sorti un vendredi 13. Et pareil, ça a créé débat chez nos potes. Il y en a pour qui c'était ultra chanceux, ultra positif.
0: Oui.
1: Et d'autres qui disaient, faites gaffe à vos chiffres, les gars, ça porte malchance. Mais en tout cas, pour revenir au karma, c'est vrai qu'on s'est rattaché à ça. Et je crois qu'on n'est pas les seuls dans une société qui vacille un peu et où on manque parfois de repères. Là, tu vois, on regardait les news à la télé. On était assez choqués de ce qu'on lit, de ce qu'on voit, de ce qu'on entend. Donc, je crois que parfois, on se rattache à des religions un peu intérieures, à des superstitions.
0: Quand on se sent impuissant.
1: Quand on se sent seul, impuissant, parfois ou perdu. C'est une sorte de phare un peu au loin. On essaie de se fabriquer un peu d'espoir, quoi. C'est ça, être humain, j'ai l'impression. Donc ouais, le karma nous a accompagnés et c'était aussi une métaphore sur notre carrière de se dire voilà, on a planté une graine. Tout le monde ne croyait pas en nous. Ça a été parfois un peu dur. On était un peu marginalisé, mis de côté, incompris dans ce qu'on voulait raconter, dans qui on était. Et on se disait attends, une carrière c'est long, pas à pas. Et finalement, le karma et le public a été de notre côté. Donc, il y avait une métaphore assez symbolique. Il y a un morceau qui s'appelle Remontada,
0: ouais.
1: où on dit aussi voilà qu'on a réussi avant la fin du match, avant à remonter au score, quoi. Donc, ça marchait bien.
0: Oli, on va reposer la question que j'ai posée au début en introduction. Alors, est-ce que réaliser ses rêves d'enfant, avoir autant de succès, vendre 1 million d'albums et remplir des stades, ça rend forcément heureux?
1: Alors, tu t'as Oli et t'as pas Flo, donc moi je vais te répondre oui.
0: Toi oui, ça te rend heureux, ça te nourrit suffisamment.
1: Oui, après il y a plein de phases dans le bonheur, c'est-à-dire qu'il y a plein de couches. Il y a des moments où bien entendu derrière l'artiste il y a un homme, donc il y a des doutes, il y a des moments un peu plus durs, mais en tout cas j'ai l'impression que ça m'a rendu plus heureux que ce qui était prévu de base dans la vie un peu qui m'attendait hors musique, quoi.
0: Bon karma.
1: Donc bon karma. Oui, après c'est une question qui est toujours compliquée, je trouve, à répondre pour les artistes, parce que à la fois il faut être élégant et assez doux dans la réponse, parce que les gens en général, et par exemple si je compare à mon groupe de potes ou mon entourage, ont une vie entre guillemets difficile ou un peu plus difficile, une réalité. J'ai plein de potes qui font des métiers qu'ils aiment pas ou qui se lèvent le matin pour faire un taf qui leur plaît pas.
0: Oui, ou ceux qui ont pas de sous.
1: Ceux qui sont un peu plus en galère, etc. On a plein de potes à Toulouse comme ça. Et c'est vrai que si je me vois d'un regard extérieur, c'est toujours un peu compliqué d'entendre des artistes, et je le reconnais, je l'entends, se plaindre, entre guillemets, ou dire que la vie est difficile ou un peu fatigante. Mais c'est le cas, c'est le cas. C'est vrai que parfois, ça peut être déroutant, cette vie-là d'artiste. On est mis en lumière, beaucoup critiqué aussi. C'est une vie qui s'arrête jamais.
0: Ouais.
1: C'est-à-dire que nous, on est tout le temps en train de réfléchir au projet Big Flowly, on est tout le temps sollicité.
0: Oui, puis même si tu penses pas, dans la rue, tu vas croiser quelqu'un qui va dire hey, Big Flowly.
1: Ouais, c'est ça.
0: Et oui.
1: Même quand je suis tout seul, il me dit ça d'ailleurs. On n'a jamais compris.
0: Et même quand, il paraît, même quand vous êtes au bout du monde, l'un ou l'autre, il y a toujours un touriste français qui vous reconnaît, qui vient
1: exactement,
0: vous parler.
1: Bah
0: oui, c'est rigolo ça.
1: Mais en tout cas, voilà, pour revenir à ta question, je crois que le bonheur, c'est dans le bonheur, il y a la liberté, quoi. En tout cas, c'est pour moi une des définitions. Et je me sens libre quand je fais de la musique. Et je me sens de plus en plus moi-même en grandissant et en faisant de la musique. Donc, je vais te répondre un petit oui.
0: Ouais,
1: mais derrière, ouais, se cachent plein d'autres couches et plein de moments plus difficiles. Ouais.
0: Des nuances. Alors,
1: exact.
0: Dans l'album, il y a des réflexions hyper intéressantes et profondes aussi sur l'ascension sociale. Alors, ça rejoint un petit peu ce qu'on vient de dire,
1: ouais,
0: sur le fait que bah voilà, t'as pas aujourd'hui la même vie, et ton frère non plus n'a pas la même vie que les gens avec qui il a grandi. Vous n'avez pas la même vie que celle que vos parents avaient à votre âge.
1: Exact.
0: L'ascension sociale, elle est par exemple dans la chanson 44D. elle est matérialisée par à quel rang tu es quand tu prends l'avion. 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
0: Alors, à la fin, je rajoute, je rigole. Ça m'intéresse parce que j'ai trouvé que cet album, c'était sans doute un de vos plus mélancoliques depuis le début, en
1: c'est
0: tout
1: vrai,
0: cas dans
1: ouais,
0: les textes.
1: C'est vrai.
0: Et pour autant, vous n'avez jamais été aussi gaulerie en promo. Je vous ai vu faire
1: des
0: folies chez Alice Moitié, chez McFly et Carlito, et vous êtes vraiment comme pour vous excuser d'avoir fait des textes aussi poignants. J'ai l'impression que vous avez mis les bouchées doubles pour être très marrant en promo.
1: Ouais, ben tu vois là, tu m'as débloqué un truc dans ma tête. C'est ça. C'est aussi parce qu'on se connaît très bien. Je te vois un peu comme une grande cousine qu'on croise de temps en temps en repas.
0: Ta première babysitter.
1: Mais c'est vrai. C'est vrai. En effet. Je pense que c'est ça, et puis c'est aussi une part de notre personnalité aussi,
0: ouais,
1: que les gens ne connaissaient pas vraiment. Nous, paradoxalement, on est des mecs aussi très drôles et très légers, très marrants. En plus de des textes parfois très profonds.
0: Vous êtes même un peu
1: profond.
0: Zinzin. Ça se voit dans les vidéos. Dès qu'il y a un événement à annoncer, c'est jamais juste une bête annonce. Vous faites toujours des choses. Oui, bien sûr, vous avez cette fantaisie.
1: On est créatif et ouais, voilà, fantaisie, ouais, ça nous va bien. Mais c'est vrai que peut-être il peut avoir un petit complexe ou alors de la pudeur. Je mettrai ça sur la pudeur. En fait, on passe beaucoup de messages par les blagues et Flo, justement, c'est le spécialiste de dire un truc super profond et de vite casser le malaise en faisant une blague ou quelque chose de totalement bizarre, quoi. Mais c'est vrai, c'est une belle analyse. Je suis d'accord avec ce que tu dis.
0: Il y a aussi le cul entre deux chaises. Ça, c'est un truc qui vous caractérise beaucoup. Et dans tous les domaines de la vie, la chanson, c'est le retour du texte.

0: scandale.
1: À peu près.
2: Ça fait beaucoup de chaises hein, pour deux petits culs.
1: Ouais. Eh bien, ça fait plaisir que tu en parles, parce que c'est vrai que ça a été une position toujours particulière pour nous,
2: ouais.
1: Dans notre vie, même dans notre vie en société, même avant le succès.
2: Ouais.
1: On a toujours été à la croisée des mondes, quoi. Et j'ai l'impression que dans notre société actuelle, c'est un truc qui est de moins en moins compris ou accepté. Et nous, on a mis du temps à faire comprendre qu'on pouvait être fier d'être français, mais fier d'être algérien, fier d'être argentin, et avoir plein d'influences mélangées à la maison, ouais. Qu'on pouvait être fan de variété, mais aussi fan de rap, qu'on pouvait avoir un festival, mais aussi faire une expo. Et c'est vrai qu'on a toujours eu ce sentiment d'être au carrefour de plein de choses. Et ça vient de notre éducation. Nous, on a grandi dans un quartier populaire, on n'avait pas d'argent, on se galérait pour enregistrer dans les studios de rap, mais à la fois, on était inscrits au conservatoire.
2: Ouais.
1: Donc, on traînait qu'avec des mecs blindés, de bonnes familles, qui jouaient du violon. Donc, il y avait toujours ce paradoxe. Et on s'est construit dans le paradoxe. Mais pour nous, c'est une richesse et une fierté. Mais c'est vrai que ça peut souvent être pas compris dans une ère où tout est noir ou blanc.
2: Ah, il faut choisir ton camp dans cette époque dans laquelle on vit, qui est terrible.
1: Un peu, ouais.
2: On te demande tout le temps de choisir un côté ou l'autre. Et c'est pour ça qu'elle est intéressante, la place de Big Flo et Oli, dans la musique, dans le rap, mais même
1: je crois,
2: la société.
1: Ouais.
2: Mais c'est parce que vous l'avez fabriqué, en fait. Mais il y a des vents un peu contraires, quoi.
1: Oui, il y a des vents un peu contraires. Mais là, comme tu le disais, on a enfin la sensation... qu'on faisait le bon choix, en tout cas d'être ouais. nous-mêmes, quoi. On s'est toujours senti nous-mêmes. En tout cas, ça a jamais été forcé
2: ouais.
1: Qu'on soit sur une radio un peu quali, comme je dis en rigolant, Intello, ou le lendemain avec McFly et Carlito dans un truc un peu plus gaulerie sur YouTube. On s'est toujours senti nous-mêmes. Et là, ça y est, les gens ont mis du temps, mais j'ai l'impression qu'on nous a compris. Ça y est, ouais.
2: Je vous ai compris.
1: Ouais.
2: Pardon. Oh là là, la blague de vieille personne du 20e siècle.
1: Ça va, ça. J'ai 30 ans, tu sais, maintenant, ça y est.
2: Vite un peu d'espagnol.
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0: Picasso sur Kerama. Il faut l'envoyer à Bad Bunny d'urgence. Hein. Vous allez vous retrouver sur scène avec lui pour ses concerts en France.
1: On aimerait bien. Mais on est content, ça aussi. C'est une part de notre univers depuis le début, en vrai. Oui. Si tu réécoutes Dommage ou des morceaux comme Plus tard, il y a toujours eu cette petite touche hispanique.
0: Papa aussi.
1: Et on est super heureux. Et je crois que c'est une direction vraiment qu'on va de plus en plus assumer et prendre. Tu vois, ce morceau-là, on aimerait bien l'étirer.
0: Il est beau. Hein.
1: Et merci. Ouais. Et on aimerait bien en faire un projet entier.

0: mode, l'oreille du public français, ouais, c'est aussi ouvert à ça. Et un morceau comme Picasso, là, il est en train de cartonner, je pense que ça va être notre gros morceau de l'album. Il aurait été peut-être un peu moins accueilli et compris il y a 5, 6 ans ou 7 ans. Là, on a eu les Rosalia, les Setangana, Bad Bunny récemment. Donc ça fait du bien, donc on y va à fond. Ouais.
1: Oli, Madame Rivérol, est-ce que ça te dit quelque chose?
0: Bien sûr, c'est un classique de notre histoire, de notre mythologie familiale.
1: Madame Rivérol, qui était CPE dans votre lycée quand vous étiez petit.
0: Ouais, qui fait partie de ces gens-là dans l'éducation nationale, qu'on remercie. Alors souvent on critique parce qu'il n'y a pas toujours des profs et des gens bien, c'est vrai, c'est une réalité. Mais aussi des gens qui sont visionnaires et qui ont l'ouverture d'esprit et de cœur de faire plein de choses. Elle avait mis en place la Semaine des Arts. C'était une semaine entière où tout le monde pouvait faire des concerts, des expos, photos, dessins. C'est une dame qui a beaucoup fait bouger notre lycée de musiciens. Ouais.
1: Ouais, c'est vrai. Et alors, les équipes d'ICI Occitanie, Sébastien Bretenoux en tête, sont allées rencontrer Madame Rivérol parce que elle est comme nous, elle est enchantée par votre succès et elle se souvient de quand vous étiez scolarisée et toi, Oli, frère Flo, et que vous aviez énormément d'absence puisque vous vous lanciez évidemment dans la musique.
0: Surtout moi, ouais.
1: Elle raconte.
2: Un enseignant, il doit faire passer un programme et quand ses élèves sont trop souvent absents, là, ça passe plus du tout. Et je me souviens de moments d'échange avec un professeur de mathématiques qui me disait « Non, mais là, ça suffit, il faut les coller maintenant, il faut les punir, moi, j'en peux plus, ils sont jamais là. » Mais je t'assure qu'ils sont malades, je me disais. En fait, je savais qu'ils faisaient une première partie à l'Olympia, donc bon, ils étaient déjà très vite, ils ont atteint une sacrée notoriété et mener les choses de front devenait difficile à ce moment-là.
3: Et vous aviez des contacts avec la maman aussi?
2: Ah oui, la maman aussi. La maman voulait qu'ils aient le bac. Et elle a réussi. Elle disait sans le bac, non, je les lâche pas. Bon, après, elle était bien obligée de lâcher quand même, une fois qu'ils sont majeurs. Elle aussi, elle s'est retrouvée dans mon bureau à examiner les absences. Et vraiment, ils peuvent remercier Patricia, leur maman, qui m'a dit déjà, mais voyons, ça, c'est pas justifié, ça, c'est pas justifié, ça. Non, là, je compte sur vous, vous les punissez, c'est pas possible. Bon. Elle veillait au grain et elle avait bien raison.
1: Oh là là, Madame Rivérol!
0: Elle défend un peu trop ma mère quand même. Il y a Anguille Sourage dans cette histoire.
1: Déjà, c'était le plaisir de la retrouver. Merci.
0: Non, c'est hyper touchant, bravo.
1: Occitanie.
0: Ouais, merci les gars, trop bien.
1: Et ce qui me plaît, moi, c'est que, encore une fois, album après album, c'est le cas dans Karma, mais c'est le cas dans les albums précédents, l'adolescence, la famille, les parents, les gens qui étaient là au moment où ce rêve dingue qui est devenu réalité est arrivé dans vos têtes, ces gens, ils sont toujours là dans vos textes. Parfois, c'est juste une petite punchline, parfois c'est plus, mais ils sont toujours là. En fait, vous pensez toujours à eux.
0: Ouais, alors on va savoir. Ouais, pour moi c'est normal. Je trouve ça me fait même bizarre ta question, mais
1: pourtant il y a tellement de gens qui passent leur vie à essayer d'oublier d'où ils viennent.
0: Ouais, je vois ce que tu veux dire. Mais nous ça a été salutaire pour nous. C'est notre crew, un peu notre famille, et on est toujours avec les mêmes équipes. Mais quand je le dis, c'est vrai que je vois dans les yeux des gens que c'est assez rare.
1: Ouais.
0: Est-ce que c'est un truc propre au sudiste un peu à Toulouse? Il y a ça, non? Peut-être, je sais pas.
1: Est-ce que les gens du sud se serrent plus les coudes? Je sais pas. Est-ce que c'est aussi une protection justement parce que quand le succès arrive, il y a peut-être des gens qui arrivent pour de mauvaises raisons et tu te dis ceux-là, ils m'aimaient quand j'avais pas un rond.
0: Exactement. Il y a aussi ce truc-là d'avoir vécu ce succès à part très jeune et d'avoir eu la chance d'être protégé, accompagné quoi. C'est un accompagnement qui rassure, c'est vrai. Ouais.
1: Merci Oli d'être venu nous voir.
0: Merci Émilie, toujours un plaisir. Franchement, j'ai l'impression que c'est Noël. Tu sais, les gens que tu vois peu, parce qu'on en a mille trucs à chaque fois, mais qu'on est toujours heureux de croiser. Merci pour ton soutien depuis le début. Ouais.
1: Bisous, merci.
0: Gros bisous, merci.
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0: Ah là là, les frissons. Angélique Kidjo, 45 ans de carrière, 5 Grammy Awards, figure incontournable des musiques du monde et voix politique aussi pour le continent africain. Sa pensée est sollicitée, écoutée, respectée des grandes universités européennes et américaines jusqu'aux instances de l'UNICEF. Angélique Kidjo est ce soir dans Décibels à l'occasion de la sortie de son nouvel album Hope, ça veut dire espoir, et elle y met 2 points d'exclamation. Angélique Kidjo est dans le studio, bonsoir.
1: Ah, oh, moi je danse déjà sur le...
0: Ah, sur la musique de l'émission.
1: Ah, oui, c'est bien.
0: J'aime bien la musique dans la peau. Angélique Kidjo, moi ce que j'aime, c'est qu'à chaque fois que je vous vois, j'ai l'impression de recevoir une dose d'énergie incroyable. Vous communiquez ça dès que vous êtes dans une pièce. Et alors parfois la pièce est très grande, hein, puisque vous jouez évidemment
1: heureusement.
0: Et voilà, que ce soit dans le petit studio ou sur la grande scène de Solidays, par exemple, j'ai le souvenir de vous avoir vu là-bas, vous rayonnez de la même manière. Il y a quand même des moments où vous faites un peu la gueule, où vous êtes un peu éteinte?
1: Ah, j'aime pas la colère, j'aime pas faire la gueule parce que ça me fatigue.
0: Ah oui. Oh.
1: Ça me plombe. Moi, je peux pas. Voilà. Me mettre en colère, c'est ce que je déteste le plus.
0: Ou alors juste être un peu boum.
1: Ah oui, mais quand je suis décalée, moi, je parle plus à personne. Ah, il y a deux choses. Quand j'ai faim et quand je suis fatiguée, il faut pas me parler. Les Anglais disent hungry.
0: Oui, c'est ça.
1: Moi, quand je suis hungry, là, il faut pas me parler du tout, là.
0: Tout à l'heure, je parlais de votre rayonnement international. Et c'est vrai, hein, vous êtes quand même récompensé 5 fois aux Grammy Awards, qui sont les Oscars de la musique. Et puis, cette année, vous devenez la première chanteuse africaine à recevoir une étoile sur le Hollywood Walk of Fame. Cette fameuse étoile là au sol. Est-ce que les honneurs de ce type, comme les statuettes, les récompenses ou les étoiles, ça vous touche?
1: Ça me touche surtout cette étoile parce que je m'attendais pas à ça. Je me suis réveillée le matin. Mon mari me dit, ah, tu auras une étoile sur le Hollywood Boulevard. J'ai dit, écoute, si c'est une blague, ça m'intéresse pas. Je viens de me réveiller. Ne commence pas avec tes blagues à la mort moelleux, là. Et il me dit, mais non, tu me crois pas. Regarde, c'est sur Internet. J'ai dit, encore, c'est encore pire. Internet, j'y crois pas non plus.
0: C'est vrai que tout n'est pas vrai sur Internet. Mais là, c'est vrai.
1: Et là, c'était vrai. Et là, il a fallu un moment pour que je l'absorbe. Je l'ai pas encore complètement absorbé, mais en fait, c'est des gens qui vous proposent et ça veut dire que les gens écoutent et ouais, prêtent attention. Et je ne peux que dire qu'une chose, je suis honorée de le recevoir et j'espère que ça va ouvrir la porte à d'autres artistes du monde entier.
0: Hope, espoir, c'est une notion, l'espoir et une énergie qui est partout sur le disque. Parfois, c'est aussi simple que dans les paroles et dans le titre de la chanson, You Can, tu peux.

0: The Voice, je vous dis, Angélique Kidjo dans le studio d'ici, qui chante avec elle-même hein, cette chanson You Can. Ça donne effectivement de l'espoir, de l'énergie. Est-ce que c'est quelque chose qu'on vous a beaucoup répété quand vous étiez petite? Est-ce que c'est quelque chose que vous répétez à vous-même à chaque défi, à chaque épreuve?
1: Mon père avait l'habitude de dire, si tes rêves ne sont pas assez grands, ferme-la. On n'a pas envie de t'entendre. Ok, papa.
0: Ok.
1: Et cette chanson, en fait, a été. C'est l'inspiration de cette chanson, c'est ma fille, qui un matin, je crois que c'est en octobre ou novembre dernier, elle se réveille le matin, elle descend pour le petit déjeuner et elle me fait: maman, tu sais, je viens de réaliser que je dois faire le deuil du monde qui nous a été promis. Et ça, c'est quelque chose qui m'a plombée.
0: Oh, wow.
1: Ça m'est tombé sur la tête comme une pierre. Et ma fille n'a pas l'habitude de parler comme ça et je me suis dit: tu ne peux pas parler de ça. Elle dit: non, les mots, j'en veux pas. Parce que c'est ce que je ressens en ce moment. Donc pour moi, la seule solution, c'était d'écrire une chanson pour elle et pour les jeunes d'aujourd'hui, de ne pas perdre espoir parce qu'ils sont capables, ils ont la possibilité de créer le monde dans lequel ils ont envie de vivre. Et que s'ils ne le croient pas maintenant, ce monde n'existera jamais.
0: You can, vous pouvez. Alors, c'est carrément un message à une génération. Et puis, quand je parlais tout à l'heure de transmettre l'espoir, ce fameux hope, le titre de l'album, c'est parfois juste par le fait que vous existez, Angélique Kidjo, et que vous rayonnez. La jeune chanteuse nigériane Aera Star, par exemple, petite fille, elle vous regardait à la télévision recevoir un Grammy et elle se disait: ah bah alors, moi aussi peut-être un jour je serai sur cette scène-là. Et elle partage avec vous une chanson sur l'album.

0: Est-ce que c'est pas encore plus fou ça qu'une étoile sur le Walk of Fame d'Hollywood, de se dire il y a une grappe d'artistes, garçons, filles, de tout plein de pays différents, qui ont cru en leur rêve de musique en vous voyant.
1: Ça c'est dément.
0: Ouais. Hein.
1: Ça c'est dément.
0: Ça vous pouvez être fière de ça.
1: Ça c'est dément.
0: C'est beau.
1: Mais en fait, je m'en suis rendu compte en 2002 quand je suis devenue ambassadrice de l'UNICEF et quand j'ai commencé à aller en-delà des pays que je connais, le Togo, le Ghana, le Nigeria, le Bénin, que j'ai commencé à aller vers l'est, le centre, un peu partout. C'est que tu arrives dans les villages, les gens arrivent et ils t'appellent pas par ton prénom ni ton nom. Ils t'appellent pas les titres de tes chansons.
0: Oh wow.
1: Je dis alors là, si je porte les titres de mes chansons, la vie est belle. Et là, tout d'un coup, c'est un moment de reconnaissance de ce qu'on a fait. Et ça vous rend humble. Parce que je n'ai jamais pensé à ça. Je me dis, bon, mais chez moi, on me connaît. Bon, mais c'est à l'Afrique de l'Ouest, tout va bien, quoi. Et en dehors de l'Afrique de l'Est, de l'Ouest, tout le continent africain connaît ma musique. Et ça, c'est une responsabilité. C'est une joie. C'est une célébration de tous les instants pour moi parce que chaque fois que je monte sur scène, je sais que je porte ce continent sur mes épaules.
0: L'Afrique, je vous avais interviewé par téléphone puisqu'à l'époque, on n'avait pas le droit de se voir pendant le Covid. Où vous aviez, pour l'UNICEF, enregistré une version d'un classique, hein, Pata Pata, pour faire passer le mot à toutes celles et tous ceux qui n'avaient pas forcément accès à Internet, etc., à propos du Covid et des mesures d'hygiène, et se laver les mains, etc. Quand vous parlez de responsabilité tout à l'heure, c'est ça, prendre vos responsabilités aussi, c'est utiliser votre voix parfois pour des messages qui sont pas artistiques.
1: Moi, je suis responsable de ma vie et ma vie dépend des autres. Donc, la responsabilité doit être commune. Donc, Quand les filles de ma fondation Batonga en panique disent « qu'est-ce qu'on fait, c'est quoi ? Comment on peut se sauver ? Comment on peut sauver nos communautés ?» Je leur explique ce qui se passe. Et on leur donne de l'argent pour fabriquer des masques. Déjà, au départ, elles fabriquaient des savons. Donc, qu'est-ce qu'elles ont fait ? Elles ont fabriqué les masques, le savon, elles ont mis de l'eau à disposition et elles ont pris d'assaut toutes les radios locales de leur communauté, dans les langues différentes, pour leur dire, gardez de votre distance, lavez-vous les mains, ne vous touchez pas le visage. C'est-à-dire qu'elles ont sauvé leur communauté parce que, pour moi, mon rôle en tant que grande sœur dans cette histoire, c'est de leur donner les outils pour qu'elles puissent se protéger.
0: Et la chanson faisait partie des outils aussi.
1: Ah oui, c'est clair.
0: Et voilà, parce que même quand on lit pas le journal ou même si on n'est pas connecté à Internet, la chanson qui passe à la radio...
1: Ça fait plus d'effet.
0: Ça fait plus d'effet. Sur votre album, Angélique, vous avez rassemblé des artistes d'origines différentes, de générations différentes aussi. En fait, comme point commun, ils ont que vous les aimez beaucoup et qu'ils ont énormément de talent. Alors, par exemple, sur Oyaya, je ne vais même pas vous dire qui est le guitariste. Vous allez entendre trois notes et vous allez comprendre. Eh oui, c'est Monsieur Nile Rodgers. Et il y a aussi une artiste qui s'appelle Isa.
1: Du Brésil.
0: Nile, tout le monde le connaît, vous aussi. Isa, pas encore.
1: Ah, mais
0: c'est ça aussi le kiff, c'est de faire découvrir des artistes.
1: Absolument, moi j'ai rencontré Isa il y a longtemps, elle devait avoir 15 ans, elle est venue voir mon concert à Rio et on a parlé. Moi je m'en souvenais plus, elle me l'a rappelé, tout d'un coup ça fait tilt dans ma tête. Et on s'est rencontrés aussi il n'y a pas longtemps ensemble et on a parlé avec plein d'artistes. Un ami à moi avait rassemblé des acteurs très connus, de la nouvelle vague. C'était incroyable ce moment-là.
0: Ouais.
1: On a passé ensemble l'art qui nous réunit, la musique qui nous réunit. Bon, forcément, je me suis dit, avec Niles, je parle de la joie. Comment on célèbre la joie ? Comment au Brésil on célèbre la joie ? Par le carnaval.
0: Bien sûr.
1: Alors, donc, on va mettre le carnaval en plein dedans. Voilà.
0: On va parler des mamans. Avant de parler de la vôtre, on va parler de la maman de Dadju. Dadju, c'est un des artistes les plus populaires en France aujourd'hui. Franco-congolais, Dadju, c'est sa maman qui lui a fait découvrir votre musique. Et vous partagez une chanson ensemble sur l'album, une chanson qui s'appelle Superwoman. Qui

0: Woman sur Hope avec Dadju. Donc, votre maman, Angélique Kidjo, qui est un personnage hyper important. Alors ça, vous allez dire, c'est pour tout le monde, mais pour vous particulièrement, il y avait une connexion très très forte avec votre maman, qui a quitté ce monde, effectivement. Et pour ses obsèques, vous vouliez chanter sa chanson préférée, c'est Malaika. Vous étiez terrassé par le chagrin, vous n'avez pas réussi à la chanter ce jour-là, mais vous l'avez réenregistrée, cette chanson, et elle est sur l'album Malaika. Et vous avez choisi de la partager avec qui ?
1: Florent Pagny.
0: Florent Pagny. Vous pouvez m'expliquer votre parcours avec cette chanson, et du moment où vous n'arrivez pas à la chanter jusqu'au moment où vous allez en studio la réenregistrer ?
1: Cette chanson, je la chante pour maman depuis que j'ai 9 ans. C'est sa chanson préférée. Et elle me l'a dit à plusieurs reprises, le jour où je partirai de cette terre, avant qu'on me mette en terre, j'aimerais que tu chantes tes chansons. J'ai pas pu. Et comme je sais que ma maman est amoureuse des chanteurs et des chanteuses à voix, et je me suis dit, elle connaît forcément Florent. Malheureusement, elle n'est plus là pour qu'on ait cette conversation, parce que si elle était encore là, et que j'ai fait ça, elle m'aurait demandé le numéro de Florent pour l'appeler. Ça, c'est ma maman, ça. Pour lui dire, mais bien fait, mon garçon. Maman, c'est le numéro, je te dis. Voilà. Donc, c'est vrai que je suis fan de la voix de Florent. C'est pas seulement qu'il a une voix, c'est que ce qu'il transmet avec sa voix est plus que sa voix. En fait, quand on chante, même on se rend pas compte de ce qu'on donne. Moi, c'est ce que je reçois de la part de Florent. Et on avait envie de faire quelque chose ensemble. Donc, on a regardé dans le répertoire et cette chanson, c'était son coup de cœur. Et je vous assure, je dis, si ma maman n'est pas aux manettes, il y a un truc qui va pas. Parce que je me demandais comment réinventer aussi Malaika sans me répéter. Et qu'est-ce que je peux amener de plus pour que ça touche l'âme de ma maman qui n'est même plus là. Et donc, c'était la voix de Florent. Et quand on était en studio, à chaque instant, j'ai senti la présence de ma mère. Et c'est pour ça que j'ai voulu que l'album finisse par Malaika. Parce que c'est que comme ça que je peux faire un clin d'œil à ma maman en disant, hey, tu vois, tu voulais que je te la change, j'ai pas pu, mais j'ai ramené du renfort, là.

0: Malaika, cette nouvelle version sur votre album Angélique Kidjo, cette chanson que vous chantiez pour votre maman depuis l'âge de 9 ans. Là, ça y est, elle est dans une version qui peut tout traverser. Là.
1: Oui, ouais,
0: bravo.
1: L'entendre toujours, c'est émouvant. Parce que...
0: Oui, je sens que vous êtes touchée, émue, et à la fois vous avez dépassé, finalement, en enregistrant, vous avez dépassé ce blocage que vous aviez.
1: Donc il fallait.
0: Il fallait le faire.
1: Il fallait le faire.
0: Ouais. Il faut écouter Hope, l'album d'Angélique Kidjo, si justement vous trouvez qu'on traverse une période où l'espoir n'est pas forcément facile à toucher du doigt. Un truc important que vous dites, Angélique Kidjo, et vous connaissez bien le sujet, hein, je rappelle que vous êtes ambassadrice de bonne volonté pour l'UNICEF, donc vous avez fait le tour du monde pour l'UNICEF, vous êtes très très consciente de tout ce qui va mal dans le monde. Vous dites, l'espoir, c'est pas de la naïveté. L'espoir, en fait, c'est un muscle, on choisit de l'activer ou pas. C'est ça que vous dites.
1: Exactement. L'espoir est l'ennemi de la peur. Et quand on a le courage de s'accrocher et de s'approprier l'espoir, on est invincible. C'est-à-dire que la peur, c'est très facile de se construire une prison de peur. C'est beaucoup plus compliqué de se construire une maison d'espoir. Parce qu'avec l'espoir, personne ne peut vous atteindre. Et c'est ça qu'il faut qu'on comprenne. De ne pas dire l'espoir, c'est un mot, c'est non. Parce que quand on commence à dire ça, on est déjà cynique. Et quand on devient cynique, on n'a plus de perspective d'avenir qui est brillant, qu'on peut partager avec l'autre. L'espoir, c'est la vie. L'espoir, c'est l'amour. Il faut se lever tous les jours en se disant, eh ben aujourd'hui, ça peut être une journée pas mauvaise, mais il y aura quelque chose que je pourrais apprendre de cette journée. Il faut toujours voir la beauté dans tout, même dans les moments les plus difficiles.
0: L'album, il y a une chanson qui s'appelle Big Heart et qui vous a été inspirée par une phrase de Michelle Obama. Alors vous, Angélique Kidjo, qui êtes un espoir pour tout un tas de gens, on en a parlé depuis le début de cette conversation, quelqu'un qui vous donne à vous de l'espoir, c'est genre une Michelle Obama.
1: Mais parce que elle, c'est une femme incroyable. Moi, je l'ai rencontrée, on s'est rencontrés souvent, on s'est parlé beaucoup.
0: Ouais.
1: Elle a une mère aussi forte que la mienne. En
0: ouais.
1: fait. Et c'est ça qu'on retrouve chez les femmes qui ont été nourries par l'amour de leur père et de leur mère, qui arrivent dans des positions très très difficiles et qui puisent dans cet amour et dans cette force qu'on leur a donnée pour tout se transcender et être absolument au-dessus de la mêlée. Et ça, c'est quelque chose qui est pas facile, surtout quand on est la première dame des États-Unis. Et quand on est noire, bonjour les dégâts. Dès le départ, on a commencé à regarder comment elle s'habille. Toutes les mesquineries, elle dit, when they go low, I go high.
0: Ouais. Plus ils sont petits et par le bas, plus moi, je m'élève.
1: Exactement. Ouais. Et c'est ça qui est dans ça. Quand il devient cruel, moi, je deviens gentille. Et quand ils vont en bas, moi je vais en haut.
0: Ça s'appelle cette chanson Big Heart.

0: J'adore cette chanson.
1: Vous pouvez, nous aussi, on a craqué sur Big Heart. Angélique Kidjo, chanteuse exceptionnelle, dans tellement de langues, en français, oui, en anglais, en espagnol, en italien, en yoruba, en swahili. Voilà, qu'on entend d'ailleurs en swahili dans, sur cet album. On va terminer en allant faire un tour à Soweto, avec le Gospel Choir de Soweto, donc, qui vous accompagne, Angélique, sur une chanson qui s'appelle Sunlight to My Soul. Alors là, voilà, c'est la lumière du soleil sur mon âme. On touche encore une fois à cet espoir hein, que vous déclinez dans plein de chansons sur ce nouvel album. Est-ce que vous pouvez me raconter l'histoire de cette chanson et de votre collaboration avec cette chorale incroyable ?
2: Mais la première fois que je les ai rencontrés, c'était pour le premier concert de la fondation de Nelson Mandela, qui s'appelait 4664. C'était le numéro de sa cellule de prison. Et c'était à Cape Town. Et c'est un truc, un moment, je m'en rappellerai toujours, où Nelson Mandela est venu saluer la main de tout le monde. Il y avait Peter Garou, il y avait plein d'artistes. Et moi, je sais pas pourquoi. Peut-être parce que avant qu'on fasse le concert, on a été visiter sa cellule à Robben Island, et on était beaucoup dans une petite pièce. C'est vrai que quand on rentre dedans, on est en colère ou on a envie de pleurer, parce que c'est tellement un traitement inhumain qu'on se dit comment est-ce qu'il a passé 27 ans là. Et ce qui est dingue, c'est que au moment où on était tous dans l'émotion et tout, il nous dit welcome to my palace, et tout le monde a commencé à rigoler.
0: Bienvenue dans mon palais.
2: On a commencé à rigoler. J'ai dit mais il est fou, il a un humour pas possible. Donc on est sorti pour prendre la photo, tout le monde était là en train de, moi j'essayais de me planquer, il est venu me chercher. Il m'a pris dans sa main, il m'a mis à côté. Et il est venu le soir du concert, il m'a pris dans ses bras. Et quand je suis montée sur scène, j'étais sur des ailes. Je ne savais pas, j'étais là, ouais, j'ai vu Nelson Mandela. Oh d'accord, bon, je vais me calmer.
1: Et en même temps, quelle icône Nelson Mandela, ah oui. Évidemment.
2: Et puis ce qu'il a dit ce jour-là a résonné en moi, il nous disait, la personne qui vous fait du mal, si vous ne lui pardonnez pas, il vous possède toute votre vie. Donc, quand je suis montée sur scène avec le Soweto Gospel Choir, et quand j'ai commencé à chier maman, j'ai dit aux filles, allez-y, donnez-moi tout ce que vous avez. Les filles, les hommes, et puis la chorale, c'était comme un mur de son. C'était incroyable, j'adore. C'est un des moments les plus touchants pour moi.
1: Sunlight to my soul. Eh bien, merci Angélique Kidjo.
2: Merci de m'avoir invité, c'était super.
1: Merci beaucoup.

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3: Ah oui, c'est ça, le concept de Décibel. Du lundi au vendredi, toute l'actualité musicale. Et puis le samedi et le dimanche, des chansons qui passent pas forcément à la radio. Le dimanche, donc, choisi par les auditrices et les auditeurs. Ce sera demain à 20h. Il est important de vous inscrire d'ailleurs pour participer. Il suffit d'envoyer un petit email, Décibel, avec un S à la fin, @radiofrance.com. Vous nous dites que vous avez envie d'être auditeur programmateur et hop, vous déboulez avec nous un dimanche. Et ce samedi, donc, Ben de Kyo à la manœuvre. Oui, il y aura du rock. Bienvenue, monsieur Benoît Poel.
4: Merci beaucoup.
3: Ah, mais je suis trop, trop contente que tu viennes faire cette émission du samedi. Parce qu'on n'a jamais fait de road trip ensemble, toi et moi.
4: C'est ce qui va se passer. Là.
3: Et là, c'est ce qui va se passer. Pendant une heure, bah, tu conduis et tu choisis les disques.
4: Ok.
3: C'est celui qui conduit qui choisit les disques, hein, c'est normal.
4: Ouais. De la chance, j'ai récupéré mon permis il n'y a pas longtemps.
3: Bon, très bien, alors on est tranquille. Il y aura beaucoup de rock, je le dis. C'est la musique qui te berce depuis toujours ?
4: Ouais, bah justement, quand j'étais vraiment petit, déjà, mes parents écoutaient... Tu sais, mes parents, c'était un peu des hippies.
3: Ouais.
4: Donc, il y avait les Doors, les Stones, les Beatles, les Bee Gees, tu vois, il y avait cette vibe-là.
3: Ça va, c'est que des belles références.
4: Ouais, il y avait Kiss même.
3: Ouh.
4: Là, il y avait un 33 tours de Kiss à la maison. C'est ça.
3: Tu te faisais le maquillage et tout quand tu
4: étais petit. Non, mais par contre, je l'écoutais bien en boucle.
3: Très drôle. Bah alors, ce soir, on va vraiment se balader dans tout un tas de styles de rock différents. C'est plutôt anglais et américain. Il y a quand même une petite surprise française un petit peu plus tard. Je ne dis pas quoi.
4: Okay.
3: Une espèce de ultime chanson d'amour du répertoire français qui est difficile à mixer avec Guns N' Roses ou les Deftones. Ouais. Mais voilà. Il y a quelque chose qui va se passer à un moment. Mais bon, commençons par une Madeleine, pour celles et ceux qui ont grandi dans les années 90. C'est un bon Nirvana, quoi.
4: Bah, Nirvana, ouais, c'est le truc qui a changé ma vie. Et d'ailleurs, je me souviens de quand Kurt Cobain est décédé.
3: Oh là là.
4: Oh, j'ai vu qu'il y avait une nouvelle polémique, là. Je sais pas si t'as vu.
3: Sur Kurt Cobain ?
4: Ouais.
3: C'est quoi encore ?
4: Un assassinat, apparemment.
3: Un assassinat ?
4: Ouais.
3: On y croit ou pas ?
4: Pas trop.
3: Mais non, on n'y croit pas, il s'est suicidé, Kurt Cobain.
4: Ben, je crois.
3: Oui,
4: en tout cas,
3: aussi.
4: J'avais 14 ans et j'ai pleuré toutes les larmes de mon corps.
3: J'étais tellement triste au collège. Et tout le monde était triste, en fait.
4: Ouais, on était tous tristes. Moi, j'avais les posters et tout dans la chambre. Tu vois. C'était dur. Hein.
3: Mais non, mais attends, je vais te dire un truc bizarre. Mais tu sais que tu lui ressembles un peu.
4: À Kurt ?
3: Ben oui,
4: vas-y,
3: avec tes
4: bon.
3: Yeux bleus, là, tes cheveux blonds. Il faudrait que tu laisses pousser un peu les cheveux.
4: Mais c'est ce que j'avais fait à l'époque.
3: T'avais fait ça à l'époque.
4: Mais ça rendait moins bien, je te jure.
3: Mais là, franchement, en tout cas, ouais, c'est une référence, c'est sûr, pour les ados des années 90 et leurs parents qui ne comprenaient pas trop, mais qui étaient tristes pour nous aussi. Mmh. T'as choisi Lithium, c'est sur l'album Nevermind.
4: Mmh.
3: Pourquoi celle-là ?
4: En fait, parce que la préférée de tout le monde, c'était Smell Like Teen Spirit et ouais. Come As You Are. Et en fait, moi, celle qui m'a le plus marqué, c'était plutôt Lithium. Parce que, tu sais, Nirvana, c'est souvent très peu d'accords pour faire une chanson. D'ailleurs, Smell Like Teen Spirit, c'est les mêmes accords pendant tout le long. Et souvent, c'était comme ça, c'était leur côté punk. Et Lithium, c'est un peu plus complexe. Et voilà, c'était ma préférée de Nevermind.
3: Et puis surtout, on connaît tous les paroles du refrain, puisque
4: c'est yeah, yeah, yeah,
3: Allez, c'est parti. Nirvana, Lithium, premier choix de Ben de Kyo. On va passer une bonne heure ensemble.

0: Lithium de Nirvana pour démarrer cette soirée avec Ben de Kyo, notre invité dans Décibel. Le moment où l'album de Nirvana sort, c'est 91, donc c'est pas encore le début de Kyo. Vous avez commencé à jouer ensemble quelques années plus tard.
1: Ouais, je crois que j'ai intégré le groupe en 94, donc c'était avant de rencontrer les gars.
0: Ah, donc la chanson qui arrive par contre après, Black Hole Sun, Soundgarden, là on est en plein dans la période où tu rentres dans le groupe.
1: C'est exactement ça, et puis c'est vraiment un des groupes qu'on écoutait tous, et quand t'es ado, c'est vrai que tu te fais tes potes un peu en fonction de tes goûts musicaux.
0: Ah oui.
1: Ça fait partie de ton identité, tu vois.
0: Ouais,
1: donc quand j'ai rencontré les gars, on écoutait les mêmes trucs, et c'est comme ça que le groupe a commencé.
0: Alors Soundgarden, qui avait la particularité, alors oui, de représenter aussi une certaine idée du grunge comme Nirvana qu'on vient d'écouter, mais le truc, c'est que le chanteur de Soundgarden, il avait une voix sublime, il chantait incroyablement bien.
1: Ça, pour moi, c'est le plus grand chanteur, ouais, pour moi. Il y a d'ailleurs un album posthume parce que lui aussi est décédé.
0: Ouais.
1: Et en fait, qui s'appelle No One Sings Like You Anymore.
0: Personne ne chante comme toi.
1: C'est ce que je pense. Il y a pas la relève de cette voix-là, qui était un peu une voix, qui était un peu héritée de Led Zepp et Robert Plant et tout ça.
0: Ah mais oui, Chris Cornell, il aurait pu même faire crooner s'il avait envie.
1: Mais enfin, c'est un crooner quelque part.
0: Ouais.
1: Tu vois, il a une voix de crooner.
0: Crooner grunge.
1: Et j'ai une petite anecdote quand même. Par rapport à ça, c'est que quand on a fait le premier album de mon autre groupe, Empire, on enregistre le studio en studio à Los Angeles, et le producteur de l'album dit, tu sais qui a chanté dans ce micro juste avant toi la semaine dernière? Chris Cornell.
0: Oh, wow.
1: Et c'était pour la BO,
0: De
1: James Bond.
0: You Know My Name.
1: You Know My Name.
0: Non.
1: Et donc c'était la semaine d'après, j'enregistre dans le même micro que mon idole de toujours, tu vois.
0: Wow,
1: incroyable.
0: C'est beau ça.
1: Grosse pression.
0: Tu m'étonnes. Réécoutons Soundgarden, ce Black Hole Sun qui ne se démode pas. Hein.
1: Non.
0: Truc vieilli, impeccable.
1: Pas du tout, ouais.
0: Comme nous. Bonne soirée. 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

0: C'est un chef-d'œuvre, cette chanson Black Hole Sun de Soundgarden. Et comme ça, ça nous aura permis, cher Ben de Kyo, d'avoir démarré l'émission à Seattle. En fait, Nirvana, mais Soundgarden. Oui. T'es allé là-bas? Est-ce que t'es un fan de musique qui va visiter les lieux?
1: Non, j'y suis jamais allé, mais c'est vrai que la plupart des groupes qu'on a écoutés, c'était Seattle. Hein.
0: Ah, dans c'est les années 90.
1: Ça a transformé notre vie, ouais.
0: Ah ouais, carrément. Alors, moi, j'ai une copine qui est allée journaliste pour, je sais plus si c'était les 20 ans ou les 25 ans de la mort de Kurt Cobain. Elle m'a dit, c'est horrible, en fait, à Seattle, plus personne n'en parle, plus personne se souvient.
1: Ah, c'est oublié.
0: Et c'est pas un truc... Pourtant, elle a essayé d'aller, tu vois, dans des bars de jeunes, des salles de concert et tout. Et en fait, cette image que nous, on a de Kurt Cobain, de Seattle, du grunge et tout. Là-bas, les gars, ils sont passés à autre chose.
1: À Grey's Anatomy, c'est pas là-bas que ça se passe,
0: Grey's Peut-être Anatomy. C'est ça.
1: Parce qu'ils sont passés à Grey's Anatomy.
0: C'est ça. Donc voilà, comptez plutôt sur nous pour entretenir la flamme, parce que visiblement, les Seattleiens...
1: Même là-bas, ouais.
0: Ouais, non, ils ont autre chose à faire, je vous jure. Bon, Ben, j'ai dit tout à l'heure qu'il y aurait une surprise en français, c'est maintenant.
1: Ok.
0: Parce que dans ta liste super rock, où on croisera tout à l'heure, ouais, les Guns ou les Deftones, tu nous as mis Francis.
1: Ah ouais, mais c'est mon dieu.
0: Francis Cabrel, c'est ton dieu. Raconte, ouais. Raconte.
1: Mais en fait, c'est vrai qu'il y avait peu de trucs français qu'on écoutait. Et moi, je me suis fait attraper par ces textes. Et d'ailleurs, j'ai honte parce que il y a pas longtemps, il y avait une fête à Sony Music dans le bâtiment. J'étais en train de faire de la promo là-bas. Et je vois Francis qui parle avec Marianne, la boss de Sony. Et je me suis dit, qu'est-ce que tu fais? Est-ce que tu vas le voir? Ils étaient en train de parler. Est-ce que tu lui dis, tu lui témoignes toute l'admiration que t'as pour lui? Et non, je me suis défilé.
0: T'as pas osé?
1: Non. Oh. Mais si je meurs sans avoir fait un truc avec lui, je serais un peu triste, je crois.
0: Ouais, il faut se débrouiller pour créer une rencontre, mais ou peut-être une rencontre musicale. Si tu n'as pas juste envie de lui dire Francis Cabrel, non. Je vous aime.
1: Ouais, non, je te parle d'un truc musical.
0: Un truc musical.
1: C'est peut-être suite à cette émission que nous faisons ensemble que le message va lui arriver à l'oreille. Hein.
0: Compte sur moi. J'adore transmettre ce genre de petits messages d'amour, très donc bien. Je vais m'en occuper. Mais oui, ce serait beau. Alors, tu as choisi une des ultimes chansons d'amour de Francis.
1: En fait, c'est vrai, c'est pas original, parce que c'est une des plus connues avec La Corrida, Sarbacane et tout. Mais je pense que moi qui suis à la recherche de la chanson d'amour ultime, je pense que lui, il l'a chopé sur celle-ci. D'ailleurs, il y a Woody qui l'a reprise. Il y a, tu vois, le nombre de gens, en fait, qui sont fascinés par ce morceau, justement, parce que c'est vraiment pas loin de la perfection de la chanson d'amour, quoi.
0: Alors, les amis, partons en voyage dans la perfection de Francis Cabrel. Je t'aimais, je t'aime, je t'aimerais. Choisi pour vous par Ben de Kyo.

0: t'aimais, je t'aime, je t'aimerais. On a chanté à tue-tête dans le studio.
1: Ben oui. C'était beau.
0: C'était un instant karaoké romance. C'était vraiment magnifique. Francis Cabrel. Donc voilà l'émission qui démarre très fort. C'est Ben de Kyo qui est aux commandes ce soir de Décibel. Nirvana, Soundgarden, Francis Cabrel. Si vous êtes intrigué, dites-vous que voilà, dans la suite, il y aura du lourd. Alors à tout de suite, les amis, pour continuer tout ça.
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0: Et mon invité de ce soir, c'est Ben du groupe Kyo. On s'est vu il n'y a pas très longtemps à l'occasion de la sortie
1: Absolument.
0: De Ultra Violent, le nouvel album de Kyo. Alors vous partez sur une grosse tournée de Zénith, janvier 2027.
1: Absolument.
0: Voilà.
1: On fait le festival quand même en 2026.
0: Oui, mais festival d'été 2026.
1: Ouais.
0: Et ensuite, des gros zéniths. Vous avez enchaîné les énormes tournées anniversaires aussi, c'est vrai, récemment. Donc voilà, maintenant vous maîtrisez sur les longues durées, dans les grandes salles et tout. C'est des tournées un peu marathon, quoi.
1: On a besoin de faire un break, honnêtement.
0: Ouais.
1: Et là, on est en break, ça fait du bien.
0: Oui,
1: et on va être impatient de remonter sur scène. Mais je pense qu'il fallait arrêter un petit peu. Ouais.
0: C'est ça, voilà.
1: Il fallait recharger les batteries. Ouais.
0: Alors, je vous donne les dates, les amis, puisque les billetteries sont déjà ouvertes pour aller applaudir Kyo. L'Entremonde Tour 2027, c'est le 29 janvier à Lille, le 31 janvier à Dijon, le 4 février à Rennes, le 5 à Bordeaux, le 12 à Nantes, le 19 février à Amnéville, le 21 février à Strasbourg, le 27 à Clermont, 28 février à Lyon. Et enfin, le 13 mars 2027 à Paris, La Défense Arena. Histoire de se mettre dans l'ambiance, on va écouter la chanson titre de l'album, Ultra Violent. Chanson d'amour aussi, en vrai.
1: Il y a toujours de l'amour.
0: Toujours.
1: Dans toutes les chansons de Kyo, il y a de l'amour.
0: C'est ça, voilà. Juste qui s'adapte au monde dans lequel on vit, qui n'est pas que pétale de rose, il faut bien le dire. Kyo est de retour.

0: Le mot est fort, mais il est vrai. Ultra violent, c'est le nom aussi du nouvel album de Kyo qui est sorti à la fin du mois d'octobre dernier. Ultra violent. La tournée ne s'appelle pas Ultra violence, merci, parce que là ça faisait beaucoup.
1: Bah ouais, hein.
0: Voilà, l'entremonde.
1: L'entremonde.
0: Voilà, ça laisse. Le...
1: Ça permet de faire tout ce qu'on veut.
0: Exactement. Oui, là vous pouvez vraiment vous laisser aller dans tous les délires créatifs qui vous font plaisir. Tournée qui démarre donc le 29 janvier à Lille. Ah mais non, j'oubliais nos Belges. 22 janvier, Forêt nationale.
1: Ah, forêt, ouais.
0: Bah oui, si vous êtes dans le nord de la France, parfois c'est plus sympa d'aller à Forêt qu'ailleurs. Donc voilà, 22 janvier, Forêt nationale de Bruxelles. Et ensuite, tournée française donc jusqu'au 13 mars à Paris, La Défense Arena, la plus grande salle fermée d'Europe.
1: S'il vous plaît.
0: Voilà, bravo, c'est la classe. On va se mettre un petit jingle pour reprendre notre road trip. Oui, on est imaginé sur la route des vacances. C'est Ben de Kyo qui conduit et qui choisit la musique.
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0: Alors, tu nous as déjà régalé avec Nirvana, Soundgarden et Francis Cabrel. On repart pour encore quelques kilomètres, cette fois-ci avec un groupe américain encore qui s'appelle les Killers.
1: Ouais. Alors les Killers, c'est un de mes groupes préférés.
0: Ouais.
1: Et à l'époque, quand je les ai vus en concert, l'anecdote elle est folle. C'était, j'essaie d'être concis. Hein.
0: Vas-y.
1: Mais c'était la sortie de la Xbox 360 à Los Angeles. Et donc nous, les ambassadeurs français qui vont découvrir la console en exclusivité.
0: Okay.
1: Et donc c'est une soirée. Il y a Linkin Park, il y a tous les acteurs que tu peux. Et donc le concert, c'était The Killers. Je connaissais très très peu, et c'est la première fois que je les voyais sur scène. Et j'en avais rien à cirer parce que je connaissais pas, alors qu'après c'est devenu un de mes groupes préférés. Mais l'anecdote, elle est pas vraiment sur The Killers, elle est sur Scarlett Johansson.
0: Oh waouh!
1: Voilà.
0: Donc qui était là?
1: Qui était présente à l'événement. Et bon, les jeunes ne fumaient pas, mais moi à l'époque je fumais.
0: Ouais.
1: Ma clope, et elle me demande du feu.
0: Oh.
1: Sauf que moi je pensais que feu. J'avais 20, 22, j'étais nul en anglais à cette époque-là. Maintenant, je suis meilleur.
0: Ouais.
1: Mais je pensais que c'était fire, tu vois.
0: Ah,
1: you have a lighter.
0: Ouais.
1: What? You have a lighter. Excuse me, do you have a lighter? Voilà, Scarlett Johansson me demande trois fois un lighter, je ne sais pas ce que c'est.
0: Et toi, la deuxième, il est bête.
1: Il est complètement con, celui-là.
0: Qu'est-ce que c'est que cet homme?
1: Il y a un grand mec qui arrive, hyper beau gosse, qui lui tend son zippo. Et qui lui allume sa clope. Voilà.
0: Comment t'as raté ta chance avec Scarlett Johansson?
1: Ça s'est passé comme ça.
0: Aïe, aïe, aïe. Vous voyez les enfants, deux leçons à retenir de ce que Ben vient de vous raconter. Ne fumez pas, certes, mais si vous fumez, parlez bien anglais.
1: Au moins l'un des deux.
0: Au moins l'un des deux. Allez, on écoute les Killers avec une chanson, bah tiens, justement, d'amour raté. C'est parfait ça, Ben. Mister Brightside. Bisous Scarlett.

0: Mr. Brightside, les Killers. Ça, c'est une chanson qui fait danser et pourtant avec de la guitare. Vous voyez, tout ça n'est pas du tout impossible à concilier. Je dis ça, Benoît, parce que c'est fou comme la guitare ayant été passée de mode. Là, on dit qu'elle revient. Mais beaucoup d'arguments, c'était oui, mais parce que aujourd'hui, les gens veulent danser. En fait, la guitare, on peut tout faire avec.
1: Ah, bah, bien sûr.
0: Bah, oui.
1: À la base, on danse sur la guitare. Hein. Le blues.
0: Bah oui, c'est vrai. Et le rock'n'roll aussi.
1: Le rock'n'roll.
0: Voilà. Donc ça n'est pas un argument. Oui, les gens veulent s'amuser, mais on veut de la guitare aussi. Weezer. Bah dis donc, c'est quand même une bonne nouvelle d'écouter Weezer. Passe très peu à la radio en France.
1: Ouais.
0: Ils ont un gros tube, Island in the Sun.
1: Absolument.
0: Voilà.
1: C'était avec les petits animaux là. C'est pour ça aussi, je pense, à participer au succès du titre.
0: Parce qu'on aime bien les clips mignons. Mais non, mais c'était tellement un tube d'ailleurs, Island in the Sun.
1: C'était un énorme tube, ouais.
0: Je pense que c'est aussi, ça a été acheté par une banque et maintenant, tu sais, c'est le jingle.
1: Ah, t'as raison.
0: Ou un assureur, un truc comme
1: ouais,
0: ça.
1: Ouais, ouais, ouais, effectivement.
0: Voilà. Donc nous, on va pas sur cette chanson là. On va sur une chanson qui s'appelle Say It Ain't So.
1: Ouais, j'ai hésité vraiment. Il y avait plein de chansons. Et en fait, Weezer, bah, j'ai choisi ça parce que c'était mon premier concert. Alors, de ma vie.
0: T'avais quel âge ?
1: Je sais pas, j'avais 16, je pense.
0: Ouais. Ah oui, donc t'as attendu quand même un certain temps.
1: Ouais, ouais. Et c'était pas un concert de Weezer en tête d'affiche, c'était Weezer, The Offspring. Oh. Et Body Count, qui était le groupe
0: de Ice-T,
1: ouais.
0: Qui faisait du rap metal.
1: Ah et ouais. Donc c'était les trois.
0: Qui n'ont rien à voir. Hein.
1: Ça n'a rien à voir.
0: Qu'est-ce que c'est que cette affiche éclatée,
1: Et c'était Zénith. Donc je pense qu'ils pouvaient pas à l'époque remplir un Zénith seul, aucun des trois. Donc ils se sont mis tous les trois. Et quant à ça, dans une soirée, franchement, c'est pas mal du tout, quoi. Et sauf que Weezer s'était fait complètement huer, parce qu'effectivement, personne ne les connaissait en France, alors que moi, je m'étais pris une grosse claque de pop rock indé. Et depuis, je suis hyper fan. Et il y a Chino Moreno, d'ailleurs, le chanteur de Deftones, qui dit le meilleur premier album de tous les temps, c'est le premier album, donc le Blue Album
0: de The Weezer,
1: ouais, qui est parfait.
0: Alors nous, on va écouter Say It Ain't So. Ne faites pas comme au Zénith ce soir-là, ne leur jetez pas des tomates et écoutez plutôt la classe et le talent de Weezer. Chanson, je pense pouvoir dire sans aucun risque, hein, que c'est la première fois qu'elle passe sur votre radio ici. Et c'est grâce à Ben de Kyo qui est notre invité ce soir et qui vous fait une playlist exceptionnelle.

0: Say It Ain't So, quelle joie d'écouter tout ça en ce samedi soir. C'est Ben de Kyo qui choisit pour vous la musique. Et c'est drôle qu'on ait commencé, mon cher Ben, l'émission par la période grunge des années 90 avec Nirvana, avec Soundgarden. Et là, on va écouter Guns N' Roses. Et alors, ce qui est marrant, c'est qu'en fait, Guns N' Roses, ils ont un peu été ringardisés par l'arrivée des groupes style Nirvana qui leur ont un peu piqué la place.
1: Il y a un film génial de Darren Aronofsky avec Mickey Rourke, The Wrestler, où il joue un catcheur et qui dit cette phrase géniale: qu'est-ce qui nous a fait chier Kurt Cobain, c'était tellement cool Motley Crue, les Guns, le glam rock en fait.
0: C'est ça, les mecs avec les cheveux longs.
1: Et il dit avec son spleen, il a tout foutu en l'air. Et c'est vrai que Nirvana ringardisait les Guns.
0: Ben oui.
1: Mais tous ces groupes-là.
0: N'empêche que toi, voilà, t'as toujours une tendresse pour Guns N' Roses.
1: Ouais, moi, tu sais, je gravais sur les tables du collège Guns N' Roses, la tête de mort, les machins, les flingues, les roses et tout.
0: Oh, c'était notre truc, ça me fait plaisir. Moi, j'étais amoureuse de Slash.
1: Et t'es amoureuse de Slash? En plus, il est bien.
0: Franchement, il est pas mal. J'avais choisi le bon parce que toutes celles qu'avait choisi Axel, pardon, mais.
1: Ouais, c'est chaud.
0: Axel le poubelle, alors que Slash, il est nickel.
1: Ouais, d'accord.
0: You Could Be Mine, alors en plus d'être une chanson des Guns, c'était la bande originale de Terminator 2.
1: Évidemment. Donc là, t'as 12 ans. Hein. Moi, j'ai 12 ans.
0: Ah bah oui, c'est les années collège.
1: J'ai pile l'âge d'aller voir au ciné, ce que c'est interdit au moins de 12 ans, Terminator 2. Et ça finit par You Could Be Mine. Alors là... Putain, t'es un gamin de 12 ans, tu prends tout dans la tête, quoi.
0: Tu te souviens? Et l'intro à la batterie. Ça là. Oh là là là là là.
1: J'ai très mal fait d'ailleurs.
0: C'est pas grave, on s'en fiche, on n'est pas batteurs. On embrasse les batteurs. Les gens pensent jamais à eux. Alors voilà.
1: C'est vrai.
0: Je vous embrasse.
1: Trop peu.
0: Ne râlez pas. You Could Be Mine, Guns N' Roses. Merci Ben, on s'éclate ce soir.

0: peut se moquer du look d'Axl Rose, mais jamais de sa voix. Parce qu'alors ça, quand même.
1: Ouais. Oh. Bah, c'était le seul à avoir une voix comme ça. Hein.
0: C'est une voix incroyable, une voix unique. Guns N' Roses, You Could Be Mine. Benoît, toi, pour préparer justement une tournée de Kyo, tu vas faire tous les jours avant le concert tes vocalises, etc.
1: Là, non, mais moi, c'est cauchemardesque. Moi, je fais rien du tout. Hein.
0: Tu fais rien? Et non. Tu t'abîmes pas la voix?
1: Si.
0: Ah, d'accord. Tu t'en fiches?
1: Franchement, je manque de discipline. Hein.
0: Mais c'est dingue. Alors après, l'avantage, c'est que vu que ton public connaît vraiment toutes les paroles par cœur, si un soir ça marche pas, ils peuvent chanter à ta place. Mais t'as pas la petite discipline du chanteur tous les jours?
1: Non.
0: Non. D'accord. Mais c'est pas grave. Non, mais je vais pas t'engueuler. Après, tu peux faire la loli lolou ou pas.
1: Je sens que t'es à deux doigts de m'engueuler quand même.
0: Non, non, non. Par contre, on va t'écouter chanter. Pas tout seul, d'ailleurs. Formidable, c'est le duo de l'album, ouais. Ultraviolent, avec, je crois, on dit Madness, mais ça s'écrit MDNS.
1: Ouais, MDNS, Madness, Mad.
0: Ouais, Mad.
1: Ouais.
0: Et là, pareil, craquage pour cette personne.
1: Ah ouais, c'est vraiment. En fait, il apporte un truc d'une fraîcheur incroyable. C'est quand la dernière fois que t'as entendu du punk en français?
0: Les vents passent. C'était
1: exactement,
0: il y a longtemps.
1: Ouais. Exactement. Et ben lui, il ramène ce truc-là, ce truc très très banlieue anglaise, tu vois. Et il le fait en français. Et ouais, on a eu un coup de foudre pour cet artiste. Et, ça commence à cartonner pour lui d'ailleurs.
0: On lui souhaite le meilleur. Il est sur Ultraviolent, l'album de Kyo en duo. Ça s'appelle Formidable.

0: Emilio, bientôt en tournée, l'Entremonde Tour 2027, ça commence au mois de janvier prochain et on va vous voir aussi sur quelques festivals d'été. Alors, Benoît, c'est l'heure de la dernière chanson de l'émission. Donc c'est la fin de notre balade en bagnole ensemble où tu as choisi que des musiques super, je dois dire merci.
1: Merci beaucoup.
0: Merci pour cette dose de rock extrêmement salutaire. On termine avec un groupe qui s'appelle les Deftones. Et alors c'est pas compliqué, il y a les gens qui connaissent pas Deftones et qui vont découvrir. Et si tu connais, normalement tu aimes. C'est à peu près comme ça que ça se passe avec ce groupe.
1: Ouais, puis c'est surtout un groupe qui a su traverser les époques. Et ce qui est fou, c'est que c'est quand même TikTok qui a remis ce groupe au goût du jour. Et en fait, ce groupe qui a 30 ans n'a jamais eu autant de succès. Et là, ils remplissent des stades. Et c'est vraiment une traîne. En fait, il y a une traîne sur un de leurs morceaux. Et tu vois des gamins qui font du lip-sync sur Deftones. C'est hallucinant. Et ça a relancé leur carrière.
0: Ah bah, écoutez, on souhaite ça à tous nos vieux groupes des années 90, hein, si ça peut leur arriver. T'as choisi d'écouter donc Be Quiet and Drive Far Away, les Deftones, pour terminer cette soirée. Merci beaucoup, Benoît.
1: Merci à toi.
0: Longue vie à Kyo et à l'année prochaine sur les routes.
1: Avec plaisir.

0: vraiment écouté autant de rock dans décibels. Incroyable, les Deftones pour terminer cette heure de musique avec Ben, le chanteur du groupe Kyo. Merci à lui pour cette jolie sélection et le voyage au pays des guitares. Merci à l'équipe de décibels. Il y avait Iris Guitoni, Enzo d'Hospital, Nicolas Bonzon et Franck Moilier. Merci à vous d'avoir été là. On se retrouve demain à 20h. Le décibel du dimanche, ce sont les chansons préférées des auditrices et des auditeurs. Vivement demain.
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0: la chanson que j'entendais, c'était un titre absolument incroyable de Daniel Lavoie, une chanson qui s'appelle « Il s'aime ».
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3: Bonjour, merci d'avoir choisi votre radio ici. C'est Willy vient déjeuner chez vous, numéro 1049.
4: Ah là là,
5: c'est un bonjour la tribu.
4: Bonjour.
3: Alors, qui est là aujourd'hui? Nicolas Malameuf, notre enfant de la télé. Bonjour mon bon Nicolas.
6: Bonjour Willy, bonjour tout le monde.
3: Et Fabien Imo, notre geek. Bonjour mon Fabinou.
7: Bonjour Willy, bonjour à tous.
3: Et bienvenue à tous. J'espère que cette semaine fut bonne.
7: Excellent.
3: Excellent. Parfait. J'espère que ce brin de muguet hier à 50 balles, les trois brins, vous a bien fait plaisir. Voilà, parce que là, là,
7: ça, je peux plus m'asseoir.
3: Ah, bah là, ça fait 10 balles la clochette, là. Ça fait mal. Là.
7: Ça fait mal.
3: Et bien voilà, nous sommes là, mes amis, jusqu'à 13h pour vous présenter votre talk show pas comme les autres, le seul à la radio française qui mélange humour et sérieux pour comprendre et apprendre de l'actu, le talk show utile de votre radio utile. Alors notez bien les dossiers du jour. D'abord attention, si vous avez acheté des billets d'avion pour mai, juin, juillet, votre compagnie peut augmenter le billet d'avion, voire même carrément annuler le vol.
7: Pourquoi?
3: Comment? Mais que faire, bordel? Telles sont les questions que vous vous posez. Eh bien, notre invité vous donnera des réponses dans une minute. Et à 12h30, la folie Michael Jackson.
6: Ah, voilà. C'est votre idole.
3: Ça, vous savez que c'est mon idole, c'est mon chanteur mort préféré. Je ne pouvais pas passer sous silence le succès du film Michael au cinéma. Presque 2 millions de spectateurs en une semaine. Pourquoi 17 ans après sa mort est-il toujours le King of Pop? La réponse dans 20 minutes. Et bien sûr, vous le savez, on fait cette émission tous ensemble. D'abord sur le groupe Facebook. Alors bon, Fabinho.
7: C'est gratuit le groupe Facebook.
3: Ah bah bien sûr que c'est gratuit. Hélas, moi je vous le ferai payer si ça tenait qu'à moi. Mais je ne peux pas.
7: Pour nous retrouver, vous tapez sur Facebook Youpi la vie avec Willy Rovelli. Bim, vous tombez sur nous.
3: Oui.
7: Et la question du samedi.
3: Alors,
7: quelle est votre chanson préférée de Michael Jackson?
3: Alors.
7: Pour l'instant, zéro commentaire.
3: Merde.
7: Et donc,
3: qu'est-ce que c'est que ça,
7: le sondage, avez-vous vu le biopic de Michael Jackson? Plus de 50% de non.
3: On va vous donner envie d'aller le voir. Non. Vous répondez à ma question, merde. Pour une fois que je trouve une question intéressante.
7: Alors, j'ai l'impression que tout le monde s'en fout.
3: Non. Parce que les gens ne sont pas encore réveillés. Ils viennent de se lever à l'instant. Quelle est votre chanson préférée?
7: Donc, faites plaisir à Willy Rovelli. Vous vous abonnez déjà sur Facebook, c'est gratuit. Youpi la vie avec Willy Rovelli. Et vous répondez au sondage du jour.
3: Inventez un truc, je m'en fiche juste pour me faire plaisir. Et puis sinon aussi le 0810 055 056. Appelez-nous, c'est la plus grande émission du monde. Vous êtes tous des chroniqueurs. Vous faites tous partie de cette tribu. Vous nous appelez pour réagir sur tous les thèmes. Dès que vous allez me dire bonjour, tac, bonjour. 0810 055 056 et vous repartez avec quoi?
6: Avec une carte carburant. Et elle est comme Michael Jackson, elle est multicolore. Et elle vaut 100 euros.
3: Et elle est vivante, elle. 0810 050, quoi que.
7: Il est peut-être vivant.
3: Il était sur une île avec Elvis Presley.
7: Et Eddie Mitchell.
3: Ah merde.
7: Allez, on enchaîne.
3: Bon, c'est bon, on a tout dit.
7: On a tout dit.
3: Allez, démarrons.
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3: Allez, ouvrons notre premier dossier. Bonjour Linda Lainée.
8: Bonjour.
3: Bienvenue ici Linda, vous êtes la rédactrice en chef de l'éco-touristique et co-auteur de « Quand le tourisme s'éveillera » aux éditions de l'Aude. Alors, vous nous confirmez déjà que les compagnies aériennes peuvent annuler des vols là pour les mois qui arrivent, mai, juin, juillet, à cause de la flambée du prix du kérosène, c'est vrai ça? Annuler, carrément.
8: Alors oui, effectivement, les compagnies aériennes peuvent annuler des vols et c'est ce qu'elles ont commencé à faire, vous l'annonciez. Transavia, par exemple, a décidé de renoncer à 2% de ses vols au mois de mai et au mois de juin.
3: Ouais.
8: Donc ça ne concerne pas l'été pour l'instant et d'autres compagnies aériennes ont annoncé des baisses sur l'été et également jusqu'au mois d'octobre.
3: Mais ce sont
8: reste quand même dans des proportions limitées pour l'instant.
3: D'accord, mais ce sont quels vols? Pourquoi certains vols? Pourquoi certaines destinations et pas d'autres?
8: Alors, les compagnies aériennes font les arbitrages en fonction de leur programme au global. Et il va sans dire qu'elles vont sans doute annuler des vols pour lesquels il y a beaucoup de fréquences par jour.
3: Ah,
8: de sorte que le consommateur soit moins lésé que sur une ligne qui est opérée une seule fois par jour.
3: J'ai compris. Alors, et comment est-ce qu'on est prévenu? Est-ce qu'on est prévenu dans un certain délai? Est-ce que je peux faire quelque chose? À part gueuler, est-ce que je peux faire quelque chose? Être indemnisé?
7: Manifester.
3: Qu'est-ce que je peux faire?
8: Alors, les compagnies aériennes s'organisent pour prévenir les clients en amont.
3: Ouais.
8: On l'a vu encore une fois pour Transavia, les clients ont été prévenus par email ou par SMS.
3: D'accord.
8: Que peut-on faire dans ces cas-là?
3: Ouais.
8: Il y a différents cas de figure, mais en général, la réglementation fait que vous pouvez très bien vous voir, vous voir proposer un vol de substitution,
3: ouais.
8: Un report.
3: D'accord.
8: Ou bien, éventuellement, vous n'acceptez pas cette solution. Ah, oui. Et à ce moment-là, vous avez le droit à un remboursement.
3: D'accord.
8: Sous 7 jours.
3: Ah, sous 7 jours. Remboursement.
8: Ça, donc... dans le cadre d'un vol sec. Et le remboursement, donc, est une obligation. En revanche, dans le cadre d'un forfait, les obligations sont renforcées. Là encore, la compagnie aérienne doit proposer une solution, donc ouais. Un report ou bien une annulation sans frais ou bien un remboursement. Et par ailleurs, le professionnel, donc agent de voyage et tour opérateur, est également présent pour accompagner le voyageur dans ses démarches.
3: Bon, très bien. Au moins, c'est clair. Merci, Linda. Et par exemple, s'ils augmentent le prix du billet, parce que ça aussi, j'ai vu passer ça, hein, qu'ils peuvent augmenter. Je veux dire, on a acheté le billet, on l'a payé, tout ça, mais ils peuvent vous envoyer un message pour vous dire, ding, pas, va falloir payer
7: en plus. Mais non.
3: Ça, c'est vrai aussi, ça.
8: Alors, en fait, là aussi, il y a deux cas de figure. Ah. Si vous avez acheté un billet d'avion sec. Sans autre prestation, si vous l'avez déjà payé, normalement, la compagnie aérienne ne peut plus augmenter le prix. Donc, il ne peut plus y avoir de surcharge carburant.
3: D'accord.
8: La surcharge carburant, elle est appliquée avant l'achat.
3: D'accord.
8: En revanche, dans le cas d'un voyage à forfait, donc qui comprend un billet d'avion et un hébergement, il est possible d'avoir une surcharge, mais limitée. Elle ne doit pas excéder 8% du prix global.
3: Très bien.
8: Et le consommateur doit être prévenu en amont, donc 20 jours avant.
3: Bon, très bien. Vous nous confirmez, Linda, du coup, qu'avec tout ça, je ne sais pas, est-ce que les Français réorganisent un petit peu leurs vacances? Est-ce que finalement, ils se disent « je vais rester en France plutôt qu'ailleurs ?» Enfin, est-ce que vous avez vu un petit peu ce mouvement-là?
8: Oui, tout à fait. Déjà, il y a beaucoup plus d'attentisme que d'habitude.
3: Ouais.
8: Les Français ont envie de partir en vacances, pour ceux qui en ont les moyens, mais ils hésitent beaucoup, puisqu'il y a une flambée du kérosène et des carburants à la pompe. Et ce qu'on observe dès maintenant, c'est un report sur des destinations plus proches.
3: Ah oui.
8: Si on regarde, par exemple, les réservations effectuées dans les agences de voyage au niveau des séjours, eh bien, au mois d'avril, les ventes ont baissé de 13% au global. Toutefois, la France, elle se maintient.
3: Ah,
8: donc, elle est à moins 1%. L'Espagne, elle se maintient également. Elle est seulement à moins 2%. Mmh. Alors que d'autres destinations un peu plus lointaines, y compris d'ailleurs l'Italie, la Grèce, mais également sans doute la Turquie ou les Égyptes, eux décrochent vraiment.
7: Ah, voilà.
3: Ah ouais, ouais, ouais.
7: Donc moins l'avion.
8: Fait, un report sur des destinations plus proches, France, la France proche, et puis également l'Espagne, puisqu'on peut y aller
7: en voiture.
8: À la fois en voiture et également
3: même en train. Ouais, et puis même en train, il y aura peut-être beaucoup de rapports dans le train, de reports dans le train. Merci infiniment, Linda. C'était très clair.
7: Bravo.
3: Moi, j'applaudis Linda. Parce que quand c'est clair, on applaudit nos invités. Voilà, bravo Linda Lenné, rédactrice en chef de l'éco-touristique et co-auteur de Quand le tourisme s'éveillera aux éditions de l'Aube. Allez, dans un instant, c'est vous que je veux entendre. C'est la libre antenne du week-end. Appelez-nous pour réagir sur tout ce que vous voulez. Est-ce que vous avez prévu vos vacances? Oui, non. 0810 055 056. On parle de quoi dans un instant, mon Fabinou?
7: L'actu web de la semaine. Un fromage français fait le buzz en ce moment sur les réseaux sociaux. C'est un fromage franc-comtois.
3: Oui.
7: Et je vous explique pourquoi dans un instant.
3: Merci infiniment de nous expliquer pourquoi dans un instant. Est-ce que vous aimez Vanessa Paradis?
7: Ah oui, ça on adore.
3: Je l'ai reconnue. C'est Vanessa Paradis sur votre radio ici. Merci d'être avec nous. Nous sommes

0: Mais il est là, chaque week-end.
1: Il est là, mon gros bébé.
2: Pépé.
0: Non, non, c'est vous êtes mes deux gros bébés. Franchement, c'est
2: pourquoi
0: vrai.
2: Gros
0: êtes...
2: Alors, c'est pour Nico,
0: gros bébé. Vous êtes mes bébés, les bébés que j'ai pas eu, que je n'ai pas eu. Vous êtes ma paire de jambes.
2: Oui, on a compris.
0: Alors, Fabien, alors.
2: Il est l'heure de la mise à jour. Toute l'actu web qui a retenu mon attention cette semaine. On démarre avec la tendance food du moment.
0: Oui.
2: Un fromage est en train de devenir viral sur les réseaux sociaux et c'est la cancoyotte.
0: Ah oui, c'est vrai.
2: Elle colle à la cuillère, elle s'enlaille, et je ne parle pas de mon ex, elle vient de Franche-Comté, elle coûte 2,50€, je parle bien sûr de la cancoyotte. Ce fromage est en train de conquérir les réseaux sociaux et personne ne l'avait vu venir. La cancoyotte à la côte grâce à l'influenceur Joanne Paps.
0: C'est vrai, Joanne Paps.
2: Je connais pas. Qui a posté cette vidéo.
3: 100 grammes de cancoyotte, 8 grammes de gras,
0: oh là là.
3: 16 grammes de prot. Comment
0: prot.
3: C'est possible? Je suis sur un nuage de fromage et j'ai qu'une seule chose à dire, merci la Franche-Comté.
2: Ce fromage franc-comtois, voilà, ne coûte pas cher, ce n'est pas trop gras et surtout ce fromage contient une bonne dose de protéines.
0: Prot, la prot.
2: Et vous qui faites de la muscu,
0: hein,
2: ça pousse. Résultat, certains internautes n'hésitent pas à faire des kilomètres pour se procurer de la cancoyotte.
4: Est-ce que j'ai fait plus de 500 km pour m'acheter la cancoyotte?
0: Bah oui.
5: Allez, quand même.
0: Oui, quand même.
2: Pour info, les ventes de cancoyotte ont progressé de 7% et certains rayons de supermarchés sont complètement vides en ce moment. Voilà, c'est le fromage à la mode. Donc vive la cancoyotte et vive la Franche-Comté.
0: Bravo.
2: Toujours dans l'actu web de la semaine, je vous présente Johan, 23 ans, originaire de Toulon. Il se lance sur les réseaux sociaux en tant que créateur de contenu. Vous savez, c'est le métier à la mode en ce moment. Mm-hmm. Mais problème, il a du mal à décoller et faire le buzz. Du coup, cette semaine, il a eu une idée. Il a livré des pizzas gratuitement en Ferrari. Il s'est filmé et bim, le buzz. Hein, comme quoi, parfois, pour faire le buzz, il faut juste avoir une Ferrari dans son garage.
5: Oui, hein, c'est pas compliqué.
2: C'est une broutille pour vous.
0: C'est rien du tout.
2: Une broutille. Tiens, écoutez ça.
0: Ah oui, Van Halen.
2: Jump de Van Halen. C'est la musique d'entrée des joueurs de l'Olympique de Marseille.
0: Ouais.
2: Eh bien, aujourd'hui, j'ai une pensée pour l'OM et surtout pour les supporters de Marseille. En fait, les supporters sont au bout du roule-masse. Ils en ont marre de voir leur équipe enchaîner les mauvais résultats. Ouais. Écoutez-les dimanche dernier en sortant du Vélodrome.
6: J'ai la haine.
2: Ouais, ils en ont
6: marre. Moi, c'est d'en jouer Greenwood. Comment Greenwood, il est pas titulaire? Comment c'est possible?
0: Comment c'est possible?
6: J'ai envie de serrer, les gars. Comment c'est possible? Abibé, tiens, gros cubique, prends tes valises, va Saint-Charles, prends le train.
7: Pas court, va le club, et qu'on se fasse racheter par un vrai actionnaire.
0: Ah, il est
7: parce que j'en ai marre.
0: Ah oui, je crois qu'ils en ont marre.
7: On en a marre.
2: Ah, ils en ont marre. Non, mais ça me fait de la peine. Et en plus des mauvais résultats, le club a décidé de changer de logo.
0: Ah oui.
2: Bon, bah voici la réaction des supporters, hein, sans surprise, sa gueule.
8: Je donnerai pas un euro pour le nouveau logo.
5: Tu as acheté le maillot et tout?
8: Le logo, il est là. J'achète pas le maillot.
5: Ah ouais.
8: Parce que du prix en cas, je l'achète pas. Mais c'est impossible, mon frère. C'est quoi ce logo?
2: Ce que j'aime, c'est qu'ils ne sont pas du tout excessifs dans leurs propos. Allez, courage aux supporters marseillais.
0: Courage.
2: C'est un mauvais moment à passer. Cet après-midi, l'OM se déplace à Nantes. Donc, voilà. Allez, droite au but. Enfin, il va peut-être falloir un GPS aux joueurs pour retrouver justement le chemin des buts.
0: Oh,
5: oh là là.
0: Pas nous fâcher avec tout Marseille, toi.
2: Mais non,
0: vas-y, toi, te balader à Marseille, là, en disant ça.
2: Il est malin, je dirais pas.
0: Moi, j'ai pas dit ça. J'adore Marseille, en plus. Alors, tu vois, je vous aime, Marseille. Vas-y, toi, sur la canebière, en train de dire ça.
2: Je reste à Malin.
0: Chronique. Non, mais.
2: On les embrasse. Non, mais.
9: Avec toute sa
2: famille. On les aime, justement.
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0: Ça va, Corinne?
11: Oui, bonjour, Willy. Bonjour, l'équipe.
0: Ça va, la Coco?
2: La Coco.
11: Ça va.
0: Ça va? Tu nous appelles d'où, la Coco?
11: L'Auvergne, du Puy-de-Dôme.
0: Puy-de-Dôme, oui, on marche fort dans le Puy-de-Dôme, j'ai l'impression. Hein, j'ai l'impression que
11: on marche un peu.
0: Non, je parlais de nous.
2: Oui.
0: Je parlais de nous en termes d'audience. Bon, enfin,
2: ça marchote.
0: Corinne, elle marche plus. Doucement. D'accord. Bon, bah ça va. Bah, tout le monde marche alors. Bon, ça va alors. Ça va, Corinne, tu voulais réagir sur quoi, ma chérie?
11: Sur Michael Jackson.
0: Ah, tu aimes bien, t'aimes bien Michael Jackson?
11: Ah oui, j'ai toujours aimé, oui.
0: Moi aussi. T'as une chanson préférée ou pas, un truc?
11: C'est ce que je disais à votre.
0: Oui, Sandra. Umaima.
11: Qui trouvait pas le morceau, Human Nature.
0: Ah, Human.

0: Ah mais qu'est-ce que c'est beau, hein. C'est la beau. Nature humaine.
1: Ah oui, c'est magnifique.
0: Ah, la nature humaine. Et tu l'as déjà vu en concert?
1: Non, non, voilà. Malheureusement, bah j'aurais bien voulu.
0: Moi, je l'ai vu 5 fois. Moi.
2: Où ça,
0: je sais que j'ai de la chance.
2: Où ça?
0: Une fois à Lausanne, quand j'étais tout petit, c'était le premier concert de ma vie que j'ai vu. C'était Michael Jackson, le Bad Tour, wow, à Lausanne.
1: D'accord.
0: Et après, je l'ai vu à Paris 3 fois. Et la dernière fois que j'ai vu, c'était avec, j'avais amené Mamma Rovelli avec moi au Parc des Princes.
3: C'est gentil.
0: Eh ouais, ma Corinne, je n'ai de la chance. Bah évidemment qu'elle a... Oui, après, j'espère qu'elle a d'autres souvenirs avec moi quand même, mais en tout cas, oui.
1: Bah oui, j'espère aussi, mais c'est un sacré souvenir.
0: Tu as des enfants,
1: hein.
0: T'as des enfants, Corinne?
1: Non, j'ai pas d'enfants.
0: Ah bah tant mieux, t'as raison, va. Oh là là, on s'en
1: tranquille comme ça.
0: T'as un mari, t'as un mec, non plus?
1: Non plus.
2: Non plus, mais elle est tranquille.
1: T'es la plus...
0: Eh, t'es la plus heureuse, ma Corinne. Franchement, les mecs, jusque-là, hein. Que des cons, hein. Que des cons, voilà, bien raison, ma Corinne.
1: Bon,
0: globalement. Globalement, ouais. Merci ma Corinne d'être passée nous voir. Et vive Michael Jackson, et tu pars avec...
3: Pas d'enfant, pas de mec, mais peut-être une carte carburant de 100 euros.
0: On te rappelle peut-être.
1: Oui, ça c'est bien, parce que j'essaye de jouer plusieurs fois, mais
0: oui,
1: je suis jamais...
0: Oh, bah écoute,
3: c'est bon. Ta chance, hein.
0: Tu vas pas non plus nous faire...
2: Elle nous engueule,
0: Corinne. Tu vois, elle était aimable au début, et là c'est bon. Au revoir Corinne, on t'embrasse fort.
1: Si ça gueule. Merci, comme ça, moi aussi, bon week-end.
0: Ciao, ciao, Bella, ciao. On va la faire gagner, que ça le rappellera.
2: Oui. On est débarrassé.
0: Au revoir. Allez, dans un instant, je vais vous présenter un invité pas banal, parce qu'on aime vous présenter des invités
4: pas banaux.
0: Mais d'abord, on va écouter Amir avec un La Parfaite sur votre radio ici, à tout de suite.
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0: c'est Amir avec Anna Parfaite.
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0: Allez, comme promis, place à la personne pas banale du samedi. Alors là, on écoutait Alain Parfaite, mais là, c'est Alain Remeau. Bonjour Alain.
3: Oui, bonjour Willy.
0: Bienvenue ici, mon cher Alain. Vous venez de quel coin de l'Île-de-France déjà, qu'on sache à peu près où vous êtes?
3: Ben, je suis dans les Yvelines, Orgeval.
0: Ah, Orgeval, oh, ben, c'est à côté de chez Fabien Immo. Ouais. Allez boire l'apéro chez Fabien après, d'accord?
4: Il y a du stock.
3: Ouais, y a du stock. Avec plaisir.
0: Alors, mon cher Alain, mon cher Alain, vous avez une passion pas banale que je connaissais pas trop avant de vous parler et que je trouve ça trop mignon. Vous faites quoi comme activité, mon cher Alain?
3: Alors, entre autres, j'ai l'activité de taxi-danseur.
0: Taxi-danseur. Alors, allez-y, expliquez-nous c'est quoi taxi-danseur, parce que franchement, c'est trop bien.
3: Alors, un taxi-danseur, c'est un danseur qui connaît toutes les danses, qui se pratiquent dans les après-midi dansant, et qui que l'on fait venir pour inviter les dames qui ne sont pas invitées ou qui sont seules.
0: Mais

0: danser et qu'elle ne danse pas,
1: elle reviendra plus.
0: Eh bien, elle va faire forcément, elle reviendra pas, voilà. Et fera une mauvaise publicité à l'établissement.
1: Voilà, mais c'est trop bien. Donc vous faites quoi? Alors, vous allez voir une femme qui est assise, qui est toute seule, et vous lui dites, tu veux danser? Et là, elle vous dit quoi?
0: Non, c'est pas tout à fait comme ça que ça se passe.
1: Oui, mais je caricature.
0: L'orchestre nous présente comme taxi danseur déjà au début de l'après-midi ensemble.
1: Ouais.
0: Et puis on est habillé un peu d'une façon un peu particulière. On a un petit gilet généralement et on a notre nom et notre fonction de taxi danseur qui est affichée sur le gilet.
1: Voilà. Trop bien. Mais allez-y, pardon.
0: Pardon ?
1: Allez-y, Alain, excusez-moi.
0: Oui, je disais que donc quand la danse commence, eh bien, on attend que les danseurs qui ont payé leur entrée aillent inviter les danseuses.
1: Okay.
0: Et nous, on intervient après pour faire danser celles qui restent assises sur leur chaise.
1: Qui restent assises, voilà. C'est mais c'est trop bien, franchement. Et est-ce que parfois vous avez des refus ? Est-ce que parfois vous prenez des vents ? Parce que nous trois, on se prend que des vents.
0: Généralement, quand on nous refuse, c'est parce qu'elles ne connaissent pas très bien la danse
1: qui est jouée.
0: Et donc, du coup, elles nous disent revenez me voir lorsque ça sera un tango ou quand ça sera un passo doble. Une danse plus facile pour elles.
1: Voilà, parce que vous, Alain, vous connaissez toutes les danses. Vous, Alain, vous connaissez toutes les danses.
0: Voilà, oui, je connais toutes les danses puisque je suis professeur de danse.
2: Ouais. Même le moonwalk.
1: Est-ce que vous moonwalkez, mon
0: sœur? Toutes les danses qui se pratiquent ont été dansantes, bien sûr.
1: Alain Jackson. Et donc, généralement, quand on vous demande de venir, vous dansez quoi? 4 heures par soirée, c'est ça?
0: Voilà, c'est entre 4 heures et 5 heures, ça dépend.
1: C'est fou, hein. C'est trop bien.
0: Ouais.
1: Trop bien, mon cher.
0: Mais vous, il faut venir avec 3 chemises, hein, parce que...
1: À l'insu. Je ne sais pas si ça va faire venir les meufs en disant ça, Alain, mais enfin bon, à l'insu.
2: Mais quand on fait appel à vous, vous venez gratuitement ou on vous...
1: Ah non, il est payé.
2: Ah oui.
1: Alain, il est payé.
2: D'accord.
1: Alain, il est payé, on est d'accord.
0: C'est un travail.
2: Je ne savais pas.
1: Non, c'est un vrai travail.
0: On me demande un devis et puis je fais une facture.
2: Une entreprise, ok.
1: Tiens, Alain, écoutez ça. Est-ce qu'on

0: oui, bien sûr, à partir du moment, où c'est rythmé.
1: C'est rythmé. Bah bravo.
2: C'est un pro. C'est un pro.
1: Et je trouve ça trop trop bien. Alain Remeau, bravo, taxi danseur, et grâce à lui, aucune femme ne reste sur le carreau lors de soirées dansantes. Bravo mon cher Alain, merci beaucoup.
0: Exactement.
1: À très bientôt, mais Alain, merci infiniment. Ouais. Au revoir.
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2: Partons gaiement vers la deuxième demi-heure de votre talk show du samedi. Alors ici, c'est comme le talk show de Léa Salamé, quelle époque.
3: Mais en pas pareil. Hein,
2: sinon, c'est la même chose. Vous allez voir dans un instant, on va parler de Michael Jackson, non, bien non, évidemment, non, et du non, film non. Michael qui cartonne. C'est pas mal, hein.
4: Ouais, c'est pas mal.
2: Hey, votre tribu
4: on
2: là.
4: On peut faire un concours de cris, appelez-nous.
2: Ah oui, appelez-nous, ça c'est une bonne idée à la con. Alors appelez une autre radio, je veux pas entendre ça ici. Notre enfant de la télé, Nicolas Malabeuf, et notre spécialiste web, Fabien Hémeau.
4: Oui.
2: Et bien
4: sûr,
2: faites partie de cette tribu alors.
4: Sur le groupe Facebook, oui. Youpi la vie avec Willy Rovelli.
2: Oui.
4: On parle de Michael Jackson,
2: oui.
4: Forcément. Donc alors, votre chanson préférée de Michael Jackson.
2: Alors,
4: Michael Bénard a écrit Black or White.
2: Ah, Black or White. On a Black or White ici. On a Black
4: oui,
2: or White.
4: On
2: écoute un peu Black or White.
4: Anne, c'est Criminal.
2: Ah, Smooth Criminal.
4: On a Criminal,
2: non,
4: on n'a pas Criminal.
2: On a Smooth Criminal.
4: Anna, c'est Billie It.
2: Ah, Billie It, hein, Billie It, Billie It. Okay,
4: c'est pas mal. Isabelle, c'est Billie Jean.
2: Billie Jean, on a Billie Jean ou pas? Ah. Ah, ça, c'est ma chanson préférée.
4: Ah, oui. Donc oui. Continuez à réagir sur le groupe Facebook, c'est complètement gratuit.
2: Merci.
4: Pour nous rejoindre, vous tapez Youpi la vie avec Willy Rovelli.
2: Voilà, et appelez-nous, tiens aussi, 0810 055 056, c'est la libre antenne du week-end. Appelez-nous pour dire ce que vous voulez. Vous êtes les bienvenus pour réagir sur, dès que vous entendez un truc, clac clac, vous nous appelez. Vous repartez avec quoi, mon cher Nicolas?
4: Eh bien, deux cadeaux, déjà l'honneur de parler avec
2: déjà,
4: Willy Rovelli.
2: Ça, c'est quand
4: et
2: même
4: le second,
2: pas mal.
4: La carte carburant de 100 euros. Je ne sais pas c'est quoi le mieux, mais voilà.
2: Non, c'est moi. Tu ne cherches pas, c'est moi. Merci mon bon Nicolas, merci mon bon Fabien. Merci à tous, à la France entière. Oh là là, oui, j'ai oublié de vous le dire. Attends, puis on va prendre encore une minute au point où on en est. Non, mais il y a 15 jours, les audiences sont sorties. Puis comme nous, on est déjà à la pointe de l'actu. Je vous en parle 3 semaines après, mais pour vous dire vraiment, on a fait des cartons d'audience. Merci infiniment,
4: merci à vous.
2: Parce que vous êtes vraiment extrêmement nombreux à nous écouter. Donc merci beaucoup, beaucoup. Ça nous touche, mais vraiment,
4: oui,
2: hein, parce qu'on fait cette émission avec le cœur. Tu le fais pour moi?
4: Non, pour les auditeurs.
2: Ne
4: pensez pas qu'à vous.
2: Tu n'as jamais rien fait pour moi.
4: C'est vrai.
2: Un peu étonné. Bon, en tout cas, merci infiniment de votre fidélité. Vraiment, vraiment. Mais d'abord, tiens, si vous n'avez pas suivi l'actu, pas de panique, l'actu vous suit. Il est temps pour moi de mettre les points sur les i.
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2: Et on commence avec le secrétaire du Parti Socialiste, Olivier Faure, qui a été enfariné hier à Amiens lors du défilé du 1er mai. N'empêche, pauvre Farine, elle pensait finir dans un gâteau. Elle finit sa vie sur la gueule d'Olivier Faure, quand même. Quelle vie de merde. Marine Le Pen en meeting à Mâcon. Heureusement, elle n'a rien reçu. Sinon, ça aurait été Farine Le Pen. Le 1er mai, c'est le jour avec son traditionnel muguet, ses manifs des syndicats. Ça tombe en même temps parce que les syndicats aiment bien sonner les clochettes d'Emmanuel Macron. Un muguet qui coûte environ 30 centimes de plus cette année, jusqu'à 10 euros pour 3 brins. Mais c'est bien connu, hein, le muguet porte chance à celui qui le vend. En Angleterre, des archéologues pensent avoir découvert un sextoy vieux de 2000 ans. Sans doute le fameux God Save the Queen. À Saint-Nazaire, 2 amis condamnés pour des viols sur des chevaux. Eux, ils murmuraient pas aux oreilles des chevaux. Hein. Ils leur soufflaient dans le cul. Si vos lasagnes ont un drôle de goût, faudra pas s'étonner. Hein. Une Suédoise condamnée pour avoir écrasé un œuf sur la tête de sa fille de 5 ans en direct sur TikTok. Mais écraser ses œufs sur la tête d'un enfant, ça se fait depuis longtemps en France. Hein. Bah, par exemple, à Bétarame. Les salles des sports Basic Fit ouvriront toute la nuit sans personnel. Et bientôt, la version encore plus low cost, sans tapis de course et sans appareil de musculation. Voilà. Gérard Larcher envisage d'ouvrir une salle de sport low cost pour prendre du poids. Basic Frites. Donald Trump de nouveau visé par un attentat. Disons, c'est plus facile de rentrer armé dans un dîner organisé par Trump que de passer les portiques des gares avec ton QR code de merde qui passe jamais là. Ça passe pas. Éclairez plus votre téléphone, mais c'est ce que je fais, connard. Donald Trump qui a reçu cette semaine la visite de Charles III à la Maison Blanche, la rencontre entre Grande Oreille et Grande Gueule. À Compiègne, le passager d'un train sous OQTF qui s'appelait Monsieur Boa, c'est son nom, hein, Monsieur Boa, sort son sexe quand le contrôleur lui demande son ticket.
4: Non, pas possible.
2: Bah oui, mais bon, après quand on s'appelle Boa, on a envie de le montrer, t'es malin toi. Non mais le pauvre, ça se trouve, il croyait que UQTF, ça voulait dire obligation de quitter ton froc. Enfin, la question du jour, Olivier Faure enfariné, est-ce que du coup il était au fort et au moulin? Bah vous avez 2 heures. Malheureusement, dans 243 jours, c'est fini 2026. Eh ben voilà,
4: bravo,
2: mes amis.
4: Bravo.
2: Ah, c'était rondement mené cette affaire. Bon, allez, là, je sais que vous n'avez pas le moral.
4: Ah bah non, là.
2: N'a pas le moral.
4: Avec le muguet.
2: Le muguet,
4: trop cher. Trop
2: cher, le muguet. Donc hier, on les avait là.
4: Les boules.
2: Les boules. Et heureusement, là, vous allez aller mieux dans 2 secondes.
4: Pourquoi?
2: Quoi que vous fassiez, vous arrêtez tout. Et quand je vous dis à vous, vous me faites un palabapapapa et tu verras, ça ira mieux. Regarde,
4: là, pas
2: là
4: bien.
2: Tu vas pas
4: oh,
2: bien.
4: Le muguet,
2: t'as les clochettes.
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4: Et voilà, ça va. Ah bah là ça
2: va. Là ça va beaucoup mieux. Tu peux les clochettes. Ça va beaucoup mieux. Tu vois le muguet à 45 balles.
4: Je le paye.
2: Bon, on le paye, on en prend même 8 comme ça. Aussi France Gall, Elton John, donné pour donner. Non, je ne vous donne jamais rien, moi. Vendu pour vendu, voilà.

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1: Ah oui, aimons-nous vivants.
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1: Ouvrons mon dossier préféré de l'année. Bonjour Richard Lecoq.
4: Bonjour Willy.
1: Bienvenue ici mon cher Richard, vous êtes grand spécialiste de Michael Jackson, rédacteur en chef de Jam, une revue consacrée à Michael Jackson, et président de l'association MJ Street, qui valorise l'héritage artistique et humanitaire de Michael Jackson, adoubé par la famille Jackson, hein, mon cher Richard. Ah oui, attention, c'est pas n'importe qui nous avons. Richard, alors ce film Michael, film d'Antoine Fuqua, comme les dragées, meilleur démarrage de l'histoire dans un biopic, comment on explique un tel succès 17 ans après sa mort?
4: Eh bien, on explique ça parce que le film fonctionne bien, qu'il est... qui raconte bien l'histoire de Michael et son père, enfin, comment Michael s'est moins aussi de sa famille, puis c'est bien réalisé, puis surtout il y a une nouvelle génération qui continue de découvrir Michael Jackson, qui continue à streamer ses chansons, à regarder ses clips, et qui sont fous, quoi.
1: C'est ça la question que j'allais vous poser, Richard, comment ça se fait qu'il y ait tous ces jeunes, des gens qui l'ont pas ou très peu connu, en fait, de son vivant, comment ça se fait qu'ils tombent dedans, eux aussi?
4: Bah oui, parce que si tu veux, c'est comme des gamins qui ont 20-25 ans, qui sont nés au moment où Michael, bon, n'est plus très actif, ils n'ont pas du tout connu. Et en fait, je pense qu'on considère un peu l'œuvre de Jackson, tu vois, comme des fois on regarde un Disney, un vieux Disney, tu vois, ça reste universel, ça fonctionne. Tu vois, le type de thriller qui en plus est ressorti en HD, quand les gamins regardent ça, ils accrochent.
1: Bah voilà, ouais.
5: Ça n'a pas vieilli en plus.
1: Non, ça n'a pas vieilli, pourtant 84, le thriller, voilà, 83.
4: Et oui, c'est ça. Voilà. Ça reste intemporel, ça passe le temps. Alors, c'est rare, hein.
1: Et ce film alors, mon cher Richard, bon, vous l'avez vu, moi je l'ai vu aussi là cette semaine, c'est un paradoxe parce que d'un côté les critiques l'ont un peu, voilà, sont un peu pincé le nez parce que pour ce qu'il n'est pas, et le public adore pour ce qu'il est, ce film, en fait c'est ça. Hein.
4: Eh bien, ça confirme le grand divorce entre certains médias et l'opinion publique. De toute façon, le dernier mot, c'est le public qui l'a, hein, le public a voté. Donc le film a fait un démarrage, comme mentionné un peu plus tôt, absolument incroyable. Moi, je savais que le film allait marcher, je sentais, mais à ce point-là, j'avoue que je suis assez surpris et j'étais à la soirée du Grand Rex, en fait, qui était à un stade de France au Grand Rex. C'était un concert.
1: Moi, j'y suis allé, des gens qui se lèvent, qui chantent à la fin, qui sont heureux, incroyable. Voilà, parce que c'est un vrai film populaire. Voilà, si on connaît pas bien Michael Jackson, on va quand même apprendre deux, trois trucs, parce qu'il est quand même pas tout le temps épargné dans le film, son père et lui d'ailleurs. Hein.
4: Bah en fait, tout le monde, alors certaines critiques ont dit que c'est un film très hagiographique. Alors forcément, c'est fait par la famille d'avocats.
1: Bon,
4: mais quand même, on voit une scène où Michael se fait opérer pour la première fois du nez. C'est quand même pas rien. Et puis, il y a la fameuse scène de l'accident sur le tournage du Pepsi en 84 où Michael est victime d'un fumigène qui explose trop tôt et ça lui brûle le dessus du crâne. Et de là va commencer sa longue dépendance aux médicaments.
1: Et qui va
4: tuer. C'est des moments assez charnières importants.
1: Voilà, exactement. Et puis on le disait, là, le comédien là, qui joue le rôle de son père est démentiel. Hein, vous allez voir, incroyable.
4: Alors, Colman Domingo, qui joue le rôle de Joe, en fait, c'est vraiment le second personnage du film. Ouais. Et c'est vraiment le duel entre Michael et son père jusqu'à la dernière scène, on va pas spoiler. Mais c'est vraiment, là, pour le coup, je pense qu'il est totalement oscarisable avec
1: Le rôle. Et puis, on comprend. Voilà, que après, bon, Michael Jackson est un génie, mais bon, voilà, il y a un petit pet au casque, mais en même temps, parce que voilà, on comprend que dès l'âge de 4-5 ans, il a été isolé, il a jamais eu de potes, enfin voilà, c'est ça. Hein.
4: Oui, en fait, c'est 50 ans, donc 45 sur scène, avec une famille qui déjà le perçoit, surtout son père, comme une machine, on dirait cash, hein, pour être clair. Ouais. Un entourage qui va pas non plus forcément l'aider. Donc oui, lui, il est là-dedans, il s'isole dans son monde qui se crée à lui. Voilà. C'est un peu le propre des génies, hein, c'est qu'ils sont un peu en dehors de notre espace-temps à nous. Ouais. Et on peut pas, alors, comparer Jackson à, je sais pas, un plombier ou un prof de sport, bon, c'est pas facile à faire.
1: Non, c'est pas facile. Bon, une dernière chose, tiens, mon cher Richard, toi et moi, on a vu Michael Jackson au même moment avec ce bad tour.
4: La même tournée.
1: Premier concert qu'on a vu tous les deux, c'est ça. Un truc qu'on connaît pas sur Michael Jackson. Vous qui savez tout sur lui. Est-ce qu'il y a un petit secret sur lui, tiens, un petit truc qu'on ignore ou qu'on sait peu?
4: Un petit secret sur lui, apparemment, alors bon, je vais citer une marque, mais bon, on peut en citer d'autres pour vous trouver. Apparemment, il aimait beaucoup le KFC, voilà.
5: Le KFC, le fast-food,
1: le poulet frit.
5: Le poulet frit.
4: Voilà, bon, c'est un petit... Non, sinon, c'était surtout un grand fan de cinéma, il passait des heures et des heures à regarder des films, à s'en inspirer. pour digérer toute cette œuvre cinématographique et la retranscrire dans ces clips. Parce que quand on voit des clips en smooth criminel, c'est très inspiré du film noir. C'est une image folle, quoi.
1: Bon, merci beaucoup, mon cher Richard. Oh là, Richard. Pardon, Richard.
4: Bravo.
0: Merci, Richard.
1: Richard,
0: le clan Campbell.
1: Non, mais en plus, le coq nous a parlé du poulet à l'instant, c'est bien. Ciao, ciao. Il nous a parlé de poulet frit.
4: On peut en parler, oui, si tu veux, on peut en parler. Hein, je peux comprendre.
1: Ouais, mais... Au revoir, Richard Lecoq, spécialiste de Michael Jackson. Allez voir le film, voilà, c'est un spectacle avec que des tubes du plus grand artiste de tous les temps. N'ayons pas peur des mots, merci beaucoup.
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1: Ça va, Catherine? Ça va, Catherine?
6: Oui, ça va bien.
1: Bon, tu voulais. Ça va, tu nous appelles d'où, ma Catherine?
6: De 76 Saint-Jean-du-Carmenet.
1: Très bien. Tu voulais réagir sur quoi, ma Catherine?
6: Ben, sur les transports qui sont très coûteux. Bon, c'est vrai que je ne vais pas aller prendre l'avion parce que ça coûte super cher, mais j'avais l'habitude de prendre une carte senior avec les trains.
1: Ouais.
6: Je me suis aperçu que la carte senior, si on ne l'amortit pas au moins 4 fois par an, ben, il vaut mieux prendre un trip.com ou un combo qui apparaît comme ça à l'année et en fait, on fait des économies.
1: Ah ben voilà, c'est une petite astuce de Catherine. Donc voilà, si on prend une carte de Réduc, faut au moins qu'on voyage 4 fois dans l'année. Sinon, ça sert à rien.
6: Voilà, et puis la carte senior, il faut la renouveler tous les ans. Elle coûte 50 euros.
1: Ah non, alors
0: il faut être senior.
6: Voilà.
1: T'as prévu de faire quoi cet été?
6: Ben là, je pars à Bordeaux le 18 mai voir mon fils. Et puis après, je sais pas parce que... Enfin si, non, je vais pas dire je sais pas.
1: Si,
6: j'ai mes
1: filles
6: qui m'offrent une semaine de vacances quand même.
1: Ah, c'est pas mal. C'est où? Tu sais déjà où ça sera ou...
6: On va aller en Vendée, je crois.
1: Très bien. C'est parfait. Profite bien déjà par avance de tes vacances, ma chère Catherine. Merci de nous avoir appelé. Tu repars avec quoi?
0: Et tu passeras peut-être tes vacances avec les 100 euros de carburant.
1: Voilà, on t'embrasse fort, ma Catherine. Merci de ta fidélité.
0: Bisous.
1: À très bientôt, ma Catherine. Bonne journée, Catherine. Déjà raccroché. S'en fout. On parle de quoi dans un instant avec toi, mon Nico?
0: Eh bien, on va continuer à parler du roi de la pop, le roi du poulet, du coup.
1: Eh bien, c'est juste après One Republic et Run Around.

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2: Allez, 12h48, quand il y en a mal,
3: il y a Malabeuf.
2: Nicolas Malabeuf, notre enfant de la télé. Alors, mon bon Nicolas, qui ne nous a pas invité à sa soirée.
4: Oh, la semaine dernière,
2: j'ai les boules. T'as vu ça ?
4: J'ai les boules.
2: Une semaine
4: à
2: Rony.
4: Dans le 93.
5: Ça recommence, vous redonnez mon adresse.
2: Juste en face de la guerre. Il y a Nicolas Malabeuf, et la semaine dernière, il faisait une soirée chez lui.
4: Alors qu'on
2: n'est pas invité.
4: On est véhiculé.
2: On est
4: véhiculé. On peut venir.
2: On peut venir.
4: N'importe quelle heure.
2: Et surtout, il me semblait que nous étions ses amis, mais manifestement, non.
5: Un jour, je donnerai votre adresse, mais après, je serai viré. Donc, je ne sais pas si c'est une bonne idée. Eh bien, alors, Willy, près de 400 chroniques, et ça y est, je crois que c'est la bonne. Je vais enfin vous faire plaisir.
2: Ah.
5: On va parler de Michael Jackson.
2: Ah là là.
5: Enfin.
2: Ça y est.
5: Et oui, c'est en novembre 1972 que Michael Jackson vient pour la première fois en France. Les Jackson 5 se produisent à l'Olympia, mais ce n'est qu'en mai 77 qu'ils font leur première télé en France. Michael et ses frères sont au but de Chaumont pour enregistrer l'émission des Carpentiers numéro 1. Chaque numéro était consacré à un artiste, et ce jour-là, c'est Joe Dassin qui est à l'honneur. Il est fan des Jackson 5 et il insiste pour les avoir dans l'émission, c'est donc chose faite. Voilà comment Joe Dassin les présente.
6: Bonsoir madame, bonsoir mademoiselle, bonsoir monsieur, et merci d'être avec nous ce soir. Imaginez que Mireille Mathieu soit noire et que tous ses petits frères et sœurs chantent. Ça vous donne une idée de ce que c'est que la famille Jackson. Voici en exclusivité, et pour la première fois en Europe, les Jackson.
5: Une belle présentation,
2: Jackson, ouais, mais comme il louchait, ça faisait Jackson une pour lui.
7: Du monde.
5: Et alors, les Jackson étaient tous de rouge vêtus. Ils avaient interprété Keep on Dancing et ils étaient passés entre Carlos et Petula Clark. C'était pas pareil. Et alors, en août 97, Michael, bouleversé par la mode Lady Di, annule à la dernière minute un concert en Belgique alors que ses fans l'attendaient devant la salle. Les Belges ne sont pas contents.
2: Ah non.
8: Il y a 50 personnes qui souffrent pour toi maintenant au lieu d'une comme toi. Tu entends? C'est pas juste ça. On t'attend tous ici. T'entends, il y a 50 000 personnes qui t'attendent. Tu entends, Michael?
5: Non, je pense qu'ils s'en foutaient. Et alors, à cette époque, Michael était très souvent de passage à Paris. Il adorait aller à Disneyland. Même son voyage de noces, il l'avait passé là-bas. Il y allait parfois incognito, où il longeait les murs avec une fausse moustache. Alors, écoutez ses fans qui dorment au pied de son hôtel.
9: J'ai vu une mèche de cheveux, c'est tout. Encore très rapide.
10: Rapide.
9: Impossible. Impossible de le voir.
11: C'est le plus beau jour de ma vie. Je l'aime, Michael Jackson.
12: J'ai lancé mon cahier pour avoir un autographe avec un stylo. Il a ramassé mon cahier.
4: Il s'est barré avec.
12: Et maintenant, il est reparti avec. Et il avait tous mes cours. Hein.
2: Bravo.
5: Bravo, Michael.
2: Un cahier. Il n'y a pas de petites économies.
5: Et alors, en juin 2009, Michael nous quitte. Sur les trois jours qui suivent sa mort, la télé française avait diffusé plus de 3 heures de reportages sur les JT du soir, soit 92 sujets. Et alors, la dernière phrase prononcée par Michael, c'était « Donnez-moi du lait ». En fait, le lait, c'était sa dose de tranquillisant qu'il demandait à son médecin. Et alors, le roi de la pop était fan de ses animaux. Il en avait plein. Il y avait Louis le lama, Jabbar la girafe, Muscle le python. Et alors, surtout, il y avait Bubbles qui était son chimpanzé. Il l'habillait comme un bébé avec des couches. Le primate dormait à ses côtés dans un berceau. Et alors, j'ai quand même voulu prendre des nouvelles de Bubbles. Et il est toujours vivant.
2: Il va bien.
5: Il a 43 ans. Il vit en Floride dans un sanctuaire. Il mange encore des patates douces. Il adore ça. Il peint, il écoute de la musique et il joue même de la flûte et de la guitare.
2: Il est plus intelligent que nous.
5: Mais grave. Et alors, le petit potin, c'est que Michael Jackson a un lien avec Mongeville. Vous savez, Mongeville, le téléfilm. Michael était venu voir le comédien Francis Perrin au théâtre dans la pièce Le Passe-Muraille.
2: Ah bah ça,
5: il s'était rencontré dans
2: Mongeville.
5: Les
4: Mongeville. Bah dis donc, on a appris des choses.
2: Ah bah. Bon, bah merci beaucoup.
4: On embrasse
2: Francis Perrin. Donc, avec une petite couche, le singe et
5: oui, tout à fait.
2: Couche.
5: Il faisait
2: très
5: ses besoins.
2: Très bien. Est-ce que vous connaissez Truckly?
5: Ah non.
2: Non, bah tant mieux, parce qu'on en parle juste après ça.
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1: De retour ici, c'est Willy vient déjeuner chez vous. On passe à table tous ensemble le samedi et le dimanche en direct entre midi et 13h. Mais vite, vite, ce sont les
2: cinq dernières minutes. Déjà.
1: Toi, tu parles trop tout le temps là.
3: Allez.
1: Place à la bonne idée du samedi. Bonjour Marion Chopin.
4: Hello, bonjour.
1: Hello, bonjour. Hello Marion, bienvenue ici. Vous êtes la cofondatrice de Trocli. Alors on connaissait alors on connaissait le covoiturage. Voici avec Trocli le co-camionnage. Alors allez-y, expliquez-nous.
4: Exactement, trop bien. Et oui, je suis la cofondatrice avec ma super associée Diana et on a lancé cette toute nouvelle plateforme. Effectivement, c'est du covoiturage, mais en camion. Et on le fait avec des pros de la route. C'est-à-dire que c'est hyper safe, hyper secure. Et en plus, je suis hyper émue de faire l'annonce ici, sur votre antenne, du premier voyageur Trocli il y a 2 jours.
1: Ah, comment il s'appelle? Comment il s'appelle?
4: Pour un voyageur, il s'appelle, et vous n'allez pas me croire, c'est vrai, il s'appelle Séraphin.
1: Ah bah Séraphin,
5: c'est dingue.
4: Qui ouvre la voie.
1: Bravo. Alors, on va expliquer comment ça marche, Marion, parce qu'en fait, voilà, vous vous êtes dit que chaque jour, voilà, on croise des milliers de camions sur la route où il y a que le conducteur avec une place vide à côté du conducteur. Et là, vous vous êtes dit, il faut que cette place soit occupée, quoi.
4: C'est ça. Et vous le dites, c'est 20 milliards de kilomètres qui sont parcourus par an, toujours avec un siège passager vide. C'est énorme.
1: Ouais.
4: Et en fait, quand en parallèle de ça, on sait qu'il y a plus de 3 millions de jeunes ruraux qui galèrent à se déplacer. Là, on s'est dit, il faut qu'on fasse connecter ces deux mondes qui ne se parlent pas.
1: Voilà. Donc, connecter le jeune en milieu rural qui n'a pas de moyen de locomotion avec le chauffeur routier qui est tout seul dans sa cabine. Voilà.
4: Exactement.
1: Et donc?
4: Donc, voyez le truc, c'est qu'il y a un impact, il y a un triple impact. Il y a un impact économique pour le pouvoir d'achat des voyageurs. Hein, il faut savoir qu'on est 50% moins cher que le train quand il y en a, parce que c'est ça le sujet. Hier soir, on a eu une demande d'un passager qui voulait voyager avec son fils. Son train a été annulé au départ de Dijon.
1: Ouais.
4: Donc, là, pareil, on a pu l'aider. Mmh. Donc, économique pour le pouvoir d'achat des voyageurs, pour le pouvoir d'achat des conducteurs, c'est-à-dire qu'on est à plus de 800 euros par an de pouvoir d'achat supplémentaire pour le conducteur. Volontaire. Et pareil pour le transporteur, on est à 80 000 euros par an pour une flotte de 100 camions à peu près.
1: Allez-y Marion.
4: Comment on fait pour vos auditeurs? C'est hyper simple, vous allez sur Trocli, c'est app.trocli.io, vous nous trouvez partout sur les réseaux.
1: Trocli, c'est là, T-R-U-C-K-L-Y. T-R-U-C-K-L-Y.
6: Très bien.
4: Merci. Vous allez vous chercher un trajet et puis vous verrez, on va vous mettre en lien avec des conducteurs. Vous pouvez directement réserver, payer en ligne. Tout est transparent, c'est hyper simple. Hein. Aujourd'hui, on fait des super plateformes. Hein.
1: Parce que c'est un service payant, mais qui paye quoi? Qui gagne quoi alors, en gros?
4: En fait, c'est tripartite. C'est-à-dire que moi, voyageur, je vais réserver mon trajet en ligne. C'est à peu près... 0,11 centimes le kilomètre, ça vous donne une idée, c'est comme le covoiturage standard. Et puis vous payez votre trajet et là nous directement il y a une notification qui est envoyée au conducteur et il vous prend là où c'est inscrit sur la plateforme.
1: Et lui le conducteur il gagne un petit peu d'argent, c'est ça aussi?
4: Il gagne quasiment tout en fait. C'est-à-dire qu'après c'est redistribué entre le conducteur qui est à plus de 50% pour le conducteur, ensuite pour le transporteur.
1: Okay.
4: Et puis, il y a une petite commission de la part de Trocli.
1: Évidemment. Non, mais c'est très, très bien. Et puis surtout, ça évite aussi, enfin, mine de rien, ça casse aussi un petit peu la solitude du conducteur.
6: Mais c'est vrai.
4: C'est exactement ça. Et en fait, notre déclic à nous, ça a été de se dire que, je ne sais pas si vous le savez, ce chiffre, il est incroyable. Plus de 90% de nos marchandises qu'il y a dans nos frigos, même dans les hôpitaux, ont été acheminées par la route.
1: C'est
4: ça. Alors qu'en fait, on a des clichés sur les routiers. Moi, je peux vous dire qu'on les sélectionne, nos conducteurs. Ils sont tous hyper sympas. Ils ont envie de rendre service. Ça, c'est une autre émission.
1: Oui.
4: Mais, et puis surtout, les cabines sont vraiment nickel, quoi.
1: Bien sûr.
4: C'est leur dernière.
6: Les cabines. Non, on avait fait des émissions avec des routiers. Et les cabines sont très bien équipées.
1: C'est nickel parce que c'est à la fois, leur lieu de travail, leur lieu de vie. Enfin, voilà. Donc, c'est. Et Marion, franchement, c'est une très bonne idée. Bravo. Parce qu'effectivement, ça casse un peu la routine du conducteur, la solitude du conducteur. Et puis, effectivement, tous ces jeunes. Alors, on dit jeunes. déjeune parce que c'est réservé une tranche d'âge, c'est ça le...
4: En fait, nous, on déjeune parce que donc on est des entrepreneurs avec mon associé, donc on sait que pour qu'un service marche, il faut être focus. Donc, on a été focus sur ce segment-là, qui sont les jeunes. On veut aider les jeunes. Pourquoi ? Parce que aussi, c'est un cri du cœur. Hein. C'est-à-dire qu'en France, le taux de chômage des jeunes est faramineux. Et donc, quand je disais il y a 3 millions de jeunes en territoire rural, et 3 millions, sur ces 3 millions, 40% d'entre eux refusent un job faute de pouvoir y aller. Et donc ça, pour moi, c'est vraiment mon cri du cœur. Donc c'est pour ça qu'on s'est dit, d'abord, on veut offrir cette solution aux jeunes, mais bien sûr, c'est ouvert à tous. C'est-à-dire que nous, on va cibler les jeunes, on fait des appels aux jeunes, on va dans les festivals pour parler de trucking, etc. On va dans les écoles, mais bien sûr que tout le monde est
1: bienvenu. Et puis bravo Marion,
6: bravo
1: cette idée, Marion Chopin, la cofondatrice de Trunkly, la première plateforme européenne de co-camionnage pour transformer les 20 milliards de kilomètres parcourus chaque année par des camions vides. Bravo Marion.
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6: Il est l'heure du petit dernier point à la route, c'est ma journée.
1: On va faire un petit coucou à Sylvie. Allez. Bah oui, rapide, on est à la bourre. Sylvie, ça va?
2: Oui, ça va, bonjour à tous les trois.
1: Bonjour.
2: J'ai 10 secondes pour vous dire un tas de trucs.
1: Vas-y, 10 secondes. Et 10 secondes?
2: Eh ben parce qu'on a un super souvenir, il y a un an, vous étiez à Besançon avec nous.
1: C'était bien.
2: Et puis, c'était formidable. Bon, et puis Besançon, Franche-Comté, Cancoyotte, évidemment.
1: La Concaillotte. Vive la Concaillotte. Vive toi, ma Sylvie, pardon, on est à la bourre.
6: Rappelle demain.
1: On te rappelle demain, Sylvie, d'accord, comme ça on prendra le temps de discuter. Allez, on te rappelle demain. Ok, je t'embrasse fort, ma Sylvie, merci beaucoup. Voilà, mes amis, j'ai fini.
6: La barbe.
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7: Merci.

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3: Bonjour à toutes et tous et bienvenue dans votre magazine Ma France, par ici les économies. Vous connaissez notre objectif, hein, chaque semaine, vous redonner du pouvoir d'achat. Et aujourd'hui, on va bricoler ensemble, même si vous êtes comme moi, un bricoleur du dimanche et encore, hein, franchement, que vous vouliez installer une étagère dans une chambre ou construire un abri de jardin, on va tout vous dire avec notre invité. Bonjour Cyril Julien.
4: Bonjour.
3: Vous êtes expert du bricolage au sens large, hein, auteur d'un ouvrage, Rénover sa maison du sol au plafond.
4: Exactement.
3: C'est paru chez Solar. French Rénovation sur les réseaux sociaux, autour d'un million d'abonnés quand même. Je vous propose pour commencer, Cyril, de répondre à une première question d'une auditrice.
5: Bonjour, Inès, 34 ans, professeure de poterie. J'habite dans les Hauts-de-Seine. J'ai le projet de réaménager mon appartement. Et j'ai notamment l'idée de refaire entièrement ma décoration intérieure et aussi d'abattre quelques cloisons pour ouvrir certaines de mes pièces. Le problème, c'est que je souhaite faire ça en autonomie, mais que je n'y connais pas grand-chose en bricolage. Donc, je ne sais pas comment me lancer et pire, j'ai peur de faire n'importe quoi. Quel conseil pouvez-vous me donner pour savoir par où commencer pour apprendre à bricoler par moi-même? Merci.
3: Merci à vous Inès, Cyril, Julien. On commence fort là direct.
4: Oui.
3: En gros, elle est pas bricoleuse, mais elle a de grosses ambitions.
4: Qu'est-ce que vous pouvez dire? Casser des cloisons directement.
3: C'est ça.
4: Alors qu'est-ce qu'on peut dire? Déjà, faut différencier. Il y a bricolage et bricolage. Il y a les petites choses, donc refaire de la peinture, refaire, je sais pas moi, du papier peint ou voilà. Tout ce qui est un petit peu de décoration, puis il y a des choses qui sont un petit peu plus lourdes, un peu plus grosses, qui ont plus de risques forcément. Mmh, quand on parle d'abattre des cloisons, par exemple, il faut s'assurer de certaines choses. Déjà que le mur ne soit pas porteur,
3: ouais,
4: parce que sinon ça peut s'effondrer,
3: donc
4: ça c'est pas terrible. Et puis après, il peut y avoir des réseaux dans les murs. Il peut y avoir de la plomberie, donc de l'eau,
3: ah oui.
4: Il peut y avoir de l'électricité aussi.
3: Des passages techniques.
4: Des
3: quoi.
4: Passages techniques.
3: Ouais,
4: donc
3: ouais.
4: Il faut s'assurer qu'il y ait absolument rien dans les murs. Enfin voilà, avoir des, comment dire, faire des petites vérifications de base avant de pouvoir abattre.
3: Alors, on va discuter justement des petits travaux, des plus gros, de comment faire des économies en faisant nous-mêmes, c'est l'objet de cette émission. Mais juste pour finir la réponse pour Inès, en gros, ce que je comprends en creux, c'est tout ce qui est déco, pas de problème, allez-y, on peut se débrouiller soi-même et puis apprendre en marchant.
4: Oui.
3: Par contre, tout ce qui est un peu plus dans le dur, peut-être qu'il faut se faire aider, non?
4: Au moins avoir un conseil technique, c'est-à-dire
3: okay.
4: D'avoir un ami qui connaît vraiment ou une amie qui connaît vraiment bien le domaine et qui peut vous dire, ok, là, c'est bon, vous pouvez casser, démolir, commencer par-ci, voilà, c'est bien d'être accompagné. Et puis après, en effet, on a des tutos, on a pas mal de choses en ligne, on peut apprendre.
3: Bah, on va y revenir. Alors, bricoler, faire soi-même, c'est le thème de cette émission à la clé des économies, de la satisfaction aussi. Cyril Julien, j'aimerais qu'on parle petit et grand projet en commençant par cette question. Est-ce que c'est vraiment à portée de tout le monde de bricoler ou alors il faut des prédispositions?
4: Moi, je crois pas vraiment à la prédisposition.
3: Ouais.
4: Je pense qu'il y a des gens qui vont apprendre plus facilement que d'autres, peut-être plus vite que d'autres, peut-être. Pareil pour l'apprentissage d'un instrument ou de quelque chose comme ça, mais moi je pense que tout le monde peut s'y mettre et commencer à son niveau. Faut juste être réaliste sur ce qu'on se sent capable de faire ou pas. Voilà.
3: Ça a le mérite d'être clair, hein. Pour quelqu'un qui débute, quels sont les trois outils indispensables à avoir chez soi sans exploser son budget? J'imagine qu'il y a quand même la petite caisse à outils de base à avoir.
4: Oui, c'est ça, il y a les instruments à main, on va dire, les outils à main de base. Mais après, sinon, moi je dirais la visseuse, hein, la classique, la perceuse à béton, c'est toujours pratique pour fixer même une étagère ou une petite chose comme ça. Et après, un instrument qui facilite la vie tout le temps, c'est tout bête, il y en a des pas très chers aujourd'hui, c'est des niveaux laser. C'est un laser qui se met de niveau tout seul et ça facilite vraiment la tâche. Ouais.
3: Mais est-ce que ça vaut vraiment le coup d'acheter ces outils ou alors est-ce qu'il faut passer par la location? J'imagine qu'il faut aussi se caler selon ses usages. Enfin, on n'achète pas comme ça, ça y est, j'ai des grands projets, je veux faire... Et on s'emballe parce que là, ça peut être des dépenses un peu inutiles.
4: Mais oui, c'est ça.
3: Ouais.
4: En fait, je pense qu'on peut acheter une petite base des outils dont on va servir vraiment très régulièrement parce que voilà, on va perdre énormément de temps à les louer et puis au final, ça va revenir cher. Et puis par contre, dès qu'on va avoir un travail à faire, quelque chose de ponctuel mais assez lourd, on va aller louer. En général, quand on loue dans une boutique de location, on a des outils professionnels. Donc, je sais pas, par exemple, si on veut poncer son parquet, on va utiliser une machine professionnelle parce que elle est adaptée, parce qu'on va, elle est vraiment, elle est faite pour ça. Donc c'est vraiment très bien. Ou démolir un mur, c'est bien d'avoir un marteau piqueur.
6: Le vrai bon.
4: Parce qu'on va gagner du temps et puis on va moins s'embêter. Donc c'est plus utile.
6: Parce que parfois on va acheter un équipement pas trop cher. Mm-hmm. Et finalement le résultat est pas au rendez-vous. On a presque gaspillé notre argent parce que j'imagine qu'il y a des marteaux piqueurs, il y en a plein.
4: Alors je sais pas si. Je sais pas si c'est une question de résultat forcément, mais c'est une question de temps et d'épuisement. C'est-à-dire qu'un outil pro, il est fait pour abattre du travail de manière professionnelle, il va pas griller, il est fait pour pouvoir travailler toute une journée en non-stop, alors que un outil amateur, c'est ça en fait, il va être peut-être résistant pour une heure ou deux. Et c'est ça qui différencie en fait les outils. Donc on va arriver peut-être à la même chose, mais moins vite. Et surtout, on risque de brûler les appareils les moins chers.
6: Je parlais location, il y a aussi le prêt, la location entre particuliers, prêt entre particuliers. Il existe une communauté des bricoleurs, justement, qui s'entraident et qui parfois, on peut retrouver sur des groupes, sur les réseaux sociaux ou autres, pour se prêter du matos, par exemple, parce que ça, c'est une source d'économie aussi qui est géniale.
4: Alors, j'en ai entendu parler, honnêtement, je suis pas expert dans le domaine. C'est vrai que moi, de mon côté, je suis mon matériel, donc voilà, mais je sais que ça existe.
6: Ouais, c'est ça, il y a pas mal de plateformes. Je pense à Allo Voisin et d'autres, effectivement, même sur Le Bon Coin, parfois, il y a même des choses à donner. Enfin, il faut quand même chercher, on peut faire des économies. Alors, une autre question, si on veut s'équiper malin, Cyril Julien, vous conseillez plutôt quoi? Les grandes enseignes, les sites en ligne, l'occasion? Où est-ce qu'on va acheter ces outils?
4: Je pense que c'est un petit mélange de tout ça. Il n'y a pas de solution miracle. On peut faire des très bonnes affaires sur de l'achat, en seconde main.
6: Ouais.
4: Et puis il peut y avoir aussi des promotions dans les grandes enseignes. Il peut y avoir
6: donc on va chercher un peu partout.
4: Qui commandent très loin aussi, qui mettent du temps à recevoir leurs outils.
6: Enfin,
4: il y a plein de façons de faire en fait. Je pense.
6: C'est-à-dire qu'ils achètent à l'étranger pour payer moins cher.
4: Il y a des sites, on peut acheter à l'autre bout du monde. Je vais pas citer les marques, il y a un peu de tout.
6: Vous pratiquez quoi comme type d'achat? J'imagine que vous cherchez la qualité, parce que vous avez quand même pas mal ambitieux.
4: Je suis plutôt professionnel. Je construis une maison. Ouais. Après, je touche à tous les corps de métier, on va dire. Je veux du matériel professionnel. Aujourd'hui, c'est même un plaisir de travailler avec des bons outils. Donc, en général, je reste avec une marque. Et puis il y a cette histoire de batterie aussi, vous savez.
6: Oui.
4: Tout est aujourd'hui très tout est sur batterie, et donc on veut avoir les mêmes batteries pour gagner du temps. On veut pas aller chercher la batterie d'une marque, charger la batterie de l'autre marque. Enfin voilà, il y a une histoire comme ça.
6: Ce que vous me disiez, Cyril Julien, aussi, ce que je comprends, c'est que ça peut valoir le coup d'acheter du matériel d'occasion pour bricoler quand on est un bricoleur, disons, occasionnel. Est-ce qu'il y a des points sur lesquels il faut faire attention? Vous parliez tout à l'heure un peu du kit de départ, donc je sais pas, vous parliez de la visseuse, vous parliez du truc laser. Moi, je suis un bricoleur du dimanche.
4: Non, il n'y a pas de souci, niveau laser.
6: Du niveau laser, etc. Il faut faire attention à certaines choses, notamment en termes de sécurité, en termes de qualité. Quel serait votre regard, vous, si vous deviez acheter d'occasion?
4: Je dirais que il y a des marques, on va dire, si on va acheter, je dirais, de l'occasion, moi j'irais sur des marques plutôt professionnelles.
6: Ok.
4: Parce que on est sur des marques qui sont, comme je vous le disais, les outils sont fabriqués pour être résistants. Donc on va avoir plus de chances d'avoir des choses qui durent dans le temps.
6: Ah oui, c'est intéressant. Ouais.
4: Si on est déjà sur des marques un petit peu plus amateurs, elles vont peut-être être beaucoup plus fatiguées facilement. En tout cas, peut-être moins réparables aussi, parce qu'en général, les grandes enseignes pro ont une réparabilité importante. On peut aller... Il y a des SAV, il y a tout ça, quoi. Donc on pourrait faire réparer plus facilement du matériel professionnel.
6: Ça, on retient. C'est quoi les marques professionnelles? Donnez-nous quelques exemples.
4: Eh bien, on a du DeWalt, on a du Bosch professionnel, on a du Hilti, et après ces enseignes-là, on va dire que je veux pas dire que ça se vaut. Vous avez des spécificités. Hilti, ça va être spécialisé dans le béton, les marteaux piqueurs, le gros. Et puis après, vous avez des marques Milwaukee aussi, pour en citer une autre. Festool pour le bois. Donc on est. Ça permet en fait d'accéder à des outils qui sont quasiment inaccessible pour le particulier.
6: À des prix plus accessibles et hyper solides, quoi. Enfin, je veux dire,
4: c'est ça. Et puis, c'est un plaisir. En fait, les marques pro, elles vont chercher à vous faciliter la vie. Donc, vous trouvez la petite astuce dans l'outil qui change un peu pour qu'en fait, telle coupe soit plus aisée ou voilà. C'est ça qu'on va rechercher.
6: On retient cette info. Cyril Julien est notre invité, expert bricolage, auteur de Rénover sa maison du sol au plafond. Aujourd'hui, on essaie de vous donner des clés pour bricoler, faire vous-même et à la fin faire des économies. Cyril, est-ce qu'il y a une erreur classique des débutants qui finit par coûter plus cher que prévu quand on veut s'y mettre ?
4: Je dirais que quand on veut commencer, en fait, il faut se dire que souvent, le résultat d'un bricolage va dépendre surtout des choses qui sont invisibles. Et vu que c'est invisible à la fin, on va dire, eh bien, on va pas forcément imaginer qu'il faut passer par cette étape-là. Donc, je parle par exemple pour de la peinture. Mmh. Si vous préparez pas votre support ou si vous posez du carrelage, et pareil, vous faites pas de primaire d'accrochage. Alors, je vous parle peut-être.
6: Mais préparer le support, c'est préparer le mur, en fait.
4: Préparer le mur. Donc, par exemple, pour peindre, il faut garantir une adhérence. Donc, si vous peignez sur un mur qui est sale, qui est gras ou qui n'a pas été égrené, comme on dit, c'est-à-dire rayé. Alors, j'en parle dans mon livre. Hein, c'est toutes les étapes, astuces de professionnels pour que ça tienne. Eh bien, on va avoir des peintures qui peuvent cloquer. Donc, en fait, c'est de l'argent complètement mis à la poubelle.
6: Suivre bien les étapes et pas y aller à l'intuition, mais quand même s'en renseigner.
4: Donc, aujourd'hui, en plus, on a des sources qui sont
6: justement
4: énormes.
6: Bon, il y a votre livre, on l'a compris.
4: Exactement.
6: C'est sorti
4: qui est très bien. Vraiment.
6: Rénover sa maison du sol au plafond, ça c'est ok. Ouais. Mais sinon, on peut aussi trouver sur YouTube les réseaux sociaux.
4: Oui, alors sur YouTube, c'est vraiment. Ouais. C'est énorme la source là-dessus, les partages. Il y a énormément de créateurs de contenu qui font des vidéos, des tutos, des. Donc voilà, après.
6: Vous en recommandez un ou deux que vous aimez bien?
4: Après, il y a des créateurs de contenu qui sont spécialisés par domaine. Alors,
6: faut pas hésiter à aller dans les spécialités.
4: Ah oui, je pense, parce que forcément, un créateur de contenu qui a 20 ans de métier dans la plomberie, ça va être technique, mais vous allez avoir les meilleurs conseils parce que vous allez avoir l'expérience. Donc, pareil dans la peinture, si vous avez un peintre, il va vous donner les petites astuces, les petites choses. Donc oui, en fait, il y en a tellement.
6: Bah oui.
4: Et ils sont, franchement, pour moi, ils sont tous très bons.
6: Mais parfois, on a l'impression qu'on peut tout faire soi-même quand on les suit, elle et il. Et effectivement, alors, il y a des passages parfois un peu invisibles, comme vous dites, ou qu'on peut zapper. Mais à quel moment vous conseillez, quand on veut faire soi-même et faire des économies, de s'arrêter, de dire là, il y a une limite?
4: Je pense que la limite, c'est une question de sécurité. C'est-à-dire que dans les travaux, par exemple, je sais pas, un exemple tout bête, mais ce qui touche au gaz, on va dire qu'on n'y touche pas. En plus, il y a des normes, il y a des sécurités, il y a de l'assurance. Alors, l'électricité complexe aussi, des tableaux électriques, des câblages complexes, tout ça, on va pas y toucher. En fait, faut se dire que si on n'est pas capable vraiment de réparer d'éventuels dégâts, faut éviter.
6: Et à ce moment-là, on appelle un artisan, tout simplement, un professionnel.
4: Oui, on appelle un professionnel. On fait attention aussi parce que c'est aussi compliqué de faire travailler des professionnels. On fait des devis comparatifs. Hein, bref, j'en parle aussi dans le livre. C'est important de.
6: On se précipite pas, en fait.
4: On se précipite pas.
6: La technologie ouvre des opportunités, avec par exemple l'impression en 3D. J'aimerais qu'on en parle avec Marceau Renaud. Bonjour, Marceau.
7: Bonjour.
6: Vous êtes fondateur de 3DM Impression. Vous pouvez imprimer en 3D toutes sortes d'objets pour le compte de particuliers, c'est-à-dire
7: particuliers, aussi professionnels, que ce soit des artisans, des choses comme ça, je peux imprimer toutes sortes de pièces en 3D.
6: Et quand vous dites toutes sortes de pièces, par exemple?
7: Alors, par exemple, ça peut être très bien des petites pièces qui sont déjà, des petites pièces en plastique qui sont cassées d'objets du quotidien. Ou alors tout simplement des petits gabarits qui peuvent aider pour les artisans pour fabriquer telle pièce ou pour pouvoir, on va dire, faire une cale pour rehausser en fonction des chantiers, des choses comme ça. Donc ça peut vraiment être de tout. Pour du particulier, ça peut être aussi très bien de la figurine, de la personnalisation, des choses comme ça. Mais essentiellement, moi, on va dire, la plupart de mes demandes, ça va être des pièces en plastique qui sont cassées pour divers objets, que ça soit pour la piscine pour l'été, des tondeuses, des choses comme ça. Et ces pièces-là en plastique, soit elles ne se trouvent pas à l'unité sur le commerce, donc sur Internet, des choses comme ça, ou auprès du vendeur directement. Et donc, dans ce cas-là, moi, je viens les redessiner et les refaire directement pour pouvoir réparer la tondeuse, ou l'objet en question, si jamais.
6: Et le faire. Et le faire durer, en fait, c'est ça qui est super. Donc là encore, des économies à la clé, puis c'est aussi durable au passage. Mais qu'est-ce qu'on doit vous envoyer? La pièce défectueuse, c'est pas nous qui faisons le dessin, on est d'accord, parce que moi je sais pas dessiner. Hein.
7: Non, voilà, moi c'est mon travail principal, parce qu'en fait 3DM Impression, c'est ma micro-entreprise, donc c'est une activité secondaire que je fais.
6: Ouais.
7: Et mon travail principal, déjà, c'est de concevoir des machines. Donc moi, je fais de la conception, ce qu'on appelle la conception assistée par ordinateur, donc de la CAO.
6: Mmh.
7: Et en fait, ça va être mon but de reconcevoir entièrement la pièce. Donc si vous, aujourd'hui, vous avez une pièce qui est cassée, quelque chose comme ça, eh ben vous venez vers moi, que ça soit avec une pièce neuve, si par exemple vous avez une symétrie, des choses comme ça, ou alors sinon la pièce directement cassée. Si elle n'est pas trop cassée, moi je vais juste me recoller de façon à pouvoir prendre mes dimensions et je vais pouvoir la redessiner en 3D et après derrière pouvoir la réimprimer en 3 dimensions avec des filaments qui peuvent être de différentes technologies.
6: Eh ben, j'ai l'impression que Cyril Julien valide. Hein,
4: oui,
6: c'est pas mal.
4: Je suis fan de l'impression 3D.
6: Voilà.
4: On imprime même des maisons aujourd'hui. Hein.
6: Incroyable.
4: C'est dingue.
6: Merci beaucoup en tout cas, Marceau Redeau, d'être venu nous voir. Vous êtes fondateur de 3DM Impression. Et donc le site, c'est 3DM-impression.fr.
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6: En version magazine, le thème aujourd'hui, comment bricoler, faire des économies pour des petits ou des grands projets. Je suis avec Cyril Julien, expert du bricolage, auteur de Rénover sa maison du sol au plafond. C'est paru chez Solar. French Rénovation sur les réseaux sociaux, 1 million d'abonnés, rien que ça. Et Karima Lepsir, cofondatrice de Cycle Zéro, vient de nous rejoindre. Bonjour Karima.
8: Bonjour.
6: Qu'est-ce que c'est Cycle Zéro?
8: Alors Cycle Zéro, c'est une solution qui permet de récupérer des matériaux de construction destinés à être jetés à la base pour les remettre sur le marché. Aujourd'hui, on jette énormément et c'est encore des matériaux utilisables. Donc nous, on organise leur réemploi.
6: Matériaux de construction, c'est-à-dire qu'est-ce qu'on peut trouver là sur votre plateforme en tant que particulier, par exemple?
8: Alors, on peut trouver des portes, des fenêtres, du bois, de l'isolation, un peu de tout ce qui est encore en bon état et réutilisable.
6: Et quand vous dites encore en bon état et réutilisable, derrière, est-ce qu'il y a le mot gratuité ou ça coûte de l'argent si on veut bénéficier de ça?
8: Alors non, c'est totalement gratuit pour les particuliers. Nous, on estime en fait que ces matériaux qui étaient à la base destinés à la benne, donc à la déchetterie, n'ont pas leur place en déchetterie puisqu'ils sont en bon état. On les a vérifiés en amont et ça a été vérifié par des professionnels sur le chantier. Donc on préfère les redonner à la population pour éviter les problématiques liées au pouvoir d'achat qu'on constate actuellement.
6: Donc là, c'est vraiment fin du monde et fin du mois en une seule application, Cycle Zéro. Le site, c'est cyclezero.fr. Cyril Julien, vous connaissiez?
4: J'en ai entendu parler il n'y a pas très longtemps.
9: Je trouve ça formidable.
6: Ouais, c'est génial.
8: Oui, bah en fait, le réemploi, vraiment, ça permet de réduire l'impact carbone. Parce qu'on fait pas du recyclage, ce qui est un peu à la mode. On fait du réemploi.
6: On réutilise, et quoi. Ouais.
8: On réutilise. Mmh. Et ça permet aussi de faire baisser les coûts, clairement. On fait des chantiers, on fait économiser énormément d'argent aux entreprises du BTP, mais également aux particuliers, puisque finalement, nos récupérateurs économisent en moyenne entre 1 500 et 2 000 euros par reprise.
6: Parce que ce qu'il faut comprendre, c'est que côté chantier, pour les professionnels, ça fait des bennes en moins, en fait, tout simplement.
4: Et ça coûte très cher.
8: Exactement.
6: Et ça coûte très cher. Et pour les particuliers ou les professionnels de l'autre côté, c'est de la fourniture gratuite, quoi. Enfin, c'est vraiment, c'est du bon sens. Et vous, vous êtes mis au milieu, Karima, avec cyclezero.fr. Moi, je vous dis bravo, c'est super.
8: Merci beaucoup.
6: Merci beaucoup, en tout cas, d'être intervenu. Et je redis encore une fois le site. Donc, c'est cyclezero.fr. Cyril Julien, expert du bricolage, auteur de Rénover sa maison du sol au plafond chez Solar. C'est sorti. French Rénovation sur les réseaux sociaux. 1 million d'abonnés au compteur. Avant de nous quitter, un petit quiz. Le vrai faux, hein, pour finir avec les idées claires sur ce thème du bricolage. Vrai ou faux, les outils d'entrée de gamme sont toujours une mauvaise idée?
4: Faux.
6: Ça le mérite d'être direct.
4: Ouais, c'est ça. Ça dépend pourquoi, mais faux.
6: Louer un outil est souvent plus rentable que l'acheter pour un usage ponctuel.
4: Vrai.
6: On peut faire la plupart du temps des travaux soi-même avec des tutos en ligne.
4: Vrai. Ça dépend en quoi? Toujours pareil.
6: Pas tout, hein. Faut pas savoir tout. Fixer ses limites,
4: faux,
6: vous l'avez dit. Hein.
4: Voilà, c'est ça. Ouais, faut savoir sentir ce qu'on est capable de faire et puis pas tout ce qui est l'étanchéité, enfin des choses qui peuvent coûter très cher, on évite.
6: Étanchéité, travaux électriques aussi.
4: Travaux
6: en fait,
4: électriques, des fondations structurelles, enfin tout ça, on évite. Ouais.
6: Faire appel à un artisan coûte toujours plus cher que de faire soi-même.
4: Moi, je dirais faux. Je dirais faux parce que alors, c'est un gros sujet, mais parfois le pas cher coûte cher. Donc c'est toujours pareil, prendre un mauvais artisan, entre guillemets, ça peut coûter aussi très cher. Mais voilà, on peut mal faire soi-même et ça coûte finalement beaucoup plus cher puisque derrière on va rappeler un artisan. Donc c'est compliqué.
6: Cyril Julien, expert du bricolage, auteur de Rénover sa maison du sol au plafond, c'est paru chez Solar French Rénovation sur les réseaux sociaux. Merci beaucoup.
4: Avec plaisir, merci.
6: Pour vos éclairages. J'espère que vous y voyez plus clair, hein, vous qui nous avez écoutés sur votre radio locale ici. 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La semaine prochaine, on va remplir, notre déclaration d'impôt ensemble. Je dis mais ça va bien se passer parce que on aura un expert comptable avec nous et on va voir comment bien profiter et bénéficier surtout dans le bon sens de nos droits.

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1: Ce jeudi du mois de juin 1962, comme chaque semaine, Armand Levasseur et Amandine, son épouse, ont invité à dîner Éric de Villeneuve, leur meilleur ami. Et comme d'habitude, la soirée se déroule joyeusement, ponctuée de bons mots et d'anecdotes. Pour autant, Armand ne peut gommer l'étrange sourire qui s'affiche sur ses lèvres, car une question récurrente lui trotte dans la tête. Voyons, de quelle manière vais-je tuer Éric ? Depuis qu'ils se sont connus sur les bancs d'une grande école de commerce, 30 ans plus tôt, Armand Levasseur et Éric de Villeneuve sont devenus inséparables. Placés sous le signe d'une commune réussite professionnelle, leur amitié ne s'est jamais démentie. Le premier est aujourd'hui le président d'un important groupe industriel, tandis que l'autre dirige une banque d'affaires. Mais l'inconcevable s'est néanmoins produit. Sous l'emprise sans doute du démon de midi et d'un coup de folie passager, Éric de Villeneuve a séduit la femme de son ami. Et contre toute attente, cette dernière a répondu à ses avances pressantes. Ainsi, depuis au moins 6 mois, le couple adultérin entretient-il une liaison clandestine. D'un tempérament un peu suspicieux, Levasseur a mis du temps à s'en apercevoir. Il a fallu qu'il téléphone à la couturière de sa femme, où elle avait prétendu avoir passé l'après-midi à faire des essayages pour s'entendre dire qu'elle n'avait rien commandé depuis 1 an. Afin d'en avoir le cœur net, Levasseur avait engagé des détectives, les meilleurs, les plus chers. Et l'accablante vérité lui avait sauté au visage. Alors naturellement, le mari bafoué aurait pu profiter de l'un de leurs dîners hebdomadaires pour confondre les coupables et faire un esclandre. Mais en homme du monde raffiné, il avait considéré qu'un tel comportement aurait été vulgaire et indigne de lui. Au baroud d'honneur, il avait préféré opter pour une vengeance plus radicale, la mort pure et simple de celui qu'il avait trahi. Victime d'un infarctus quelques années plus tôt, de Villeneuve était resté de santé fragile et consommait chaque jour un nombre impressionnant de médicaments. Dès lors, n'aurait-il pas été facile de remplacer l'une de ces pilules par une dose de poison ? Mais cette option comportait des risques que Levasseur répugnait à prendre. Quant aux armes à feu, c'était hors de question. Par ailleurs, en dehors des affaires, des chevaux de course et des grands crus de Bordelais, les deux amis vouaient une égale passion à la philatélie. De Villeneuve avouant sans modestie qu'il possédait la plus belle collection privée de France. Et pour l'enrichir encore de manière convulsive, il entretenait un réseau de correspondants chargés de prospecter pour lui les timbres les plus rares, fût-ce à l'autre bout du monde. 1 an s'est presque écoulé. De nouveau, Levasseur a convié son vieil ami à un dîner intime. La chair est excellente. Amandine écoute toujours son invité avec la même distinction courtoise. En fin du repas, Levasseur lance d'une voix désinvolte « À propos de teint, mon cher Éric, serais-tu intéressé par le Incense de Guyane anglaise 1856 ?»«
2: Tu plaisantes, Armand.
1: Il s'agit là du timbre le plus précieux du monde. » Il n'y en a qu'un seul exemplaire connu. Il y en a 2 maintenant, l'interrompt Levasseur. J'ai acheté le second exemplaire à un courtier anglais. Passe me voir demain au bureau. Nous en reparlerons. Loupe et catalogue à la main, de Villeneuve ne peut réfréner un tremblement en découvrant le petit rectangle coloré sujet de toutes les convoitises. C'est prodigieux. Le voilier dessiné maladroitement en noir sur fond carmin, c'est tout à fait cela. Ce timbre est authentique. Je t'en propose 100 millions de centimes. Ralentissant ses gestes exagérément, Levasseur débouche une bouteille de champagne remplie de coupes, en offre une à de Villeneuve et allume un cigare tout en conservant en main la boîte d'allumettes. Cède-le-moi, je t'en prie. Je t'en offre 150 millions. Mais je t'en supplie, cesse de jouer avec ces allumettes. Levasseur en gratte une. La flamme est à quelques centimètres du petit rectangle. Il l'approche encore un peu. Éric de Villeneuve pousse un cri étranglé. Mais il est trop tard. Le second exemplaire du Incense de Guyane anglaise 1856 vient de partir en fumée. De Villeneuve sent une douleur fulgurante lui broyer la poitrine. Il suffoque et tombe la tête la première sur le bureau, terrassé par une crise cardiaque. Levasseur mélange le petit résidu du timbre avec la cendre de son cigare, une arme parfaite pour un crime parfait. Ah, une arme, certes, hors de prix. Mais ne vient-il pas d'accomplir la plus belle des vengeances? Après avoir téléphoné à la police et aux pompiers, il sifflote. Cendre. Eh oui, tout n'est que cendre en ce bas monde.
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2: Bienvenue, voici l'actualité de la semaine avec RFI, avec la Radio-Télévision Suisse et Radio-Canada, avec ici en France et la RTBF en Belgique. Et tout d'abord, les suites du drame de Cran Montana. L'incendie avait fait 41 morts et 115 blessés lors de la nuit du réveillon dans le Valais. Pierre Anchoffat, les tensions sont toujours vives entre la Suisse et l'Italie.
3: Après les critiques sur l'action de la justice valaisanne, c'est maintenant la facturation des frais médicaux qui divise. Le président de la Confédération a ouvert la voie à un accord avec le gouvernement italien.
2: En Belgique, nous retiendrons cette semaine l'ouverture d'un procès devant les assises du Hainaut, celui d'un fou de la vitesse et de son passager. Au volant d'une puissante voiture, Paolo Falzone avait percuté un groupe qui se rassemblait pour le carnaval dans l'entité de Strepi Bracni, Jacques Kremers.
4: Oui, c'était il y a 4 ans, tôt le matin, et l'un des moments forts de ce procès, c'est la vision d'une vidéo tournée par le chauffeur lui-même, alors qu'il roulait à vive allure jusqu'à 174 km par heure. 7 personnes sont décédées dans cette collision.
2: 6 années de prison pour un ancien chirurgien dentiste en Lozère, en France. L'homme de 61 ans a été condamné pour des opérations injustifiées et bâclées. Des dizaines de patients ont été mutilés. Il est aussi condamné pour avoir escroqué massivement la sécurité sociale. Nous entendrons 2 de ses anciens patients. Marc Carney en visite en Arménie cette semaine. Le premier ministre canadien a participé au sommet de la communauté politique européenne à Erevan, Nadi Moubarak.
5: Oui, et d'ailleurs, le Canada était le seul pays non européen invité à ce sommet.
2: Enfin, nous nous quitterons cette semaine au Cameroun avec une histoire de barbe très politique, Mathieu Vendredi.
6: Oui, de barbe et de cheveux, 6 mois déjà sans s'être rasé, et ça pourrait durer, c'est le pari d'un célèbre journaliste camerounais. On va vous expliquer pourquoi.
2: Les relations entre la Suisse et l'Italie connaissent donc des hauts et des bas depuis le drame de Cran Montana. Et cette fois, Pierran, ce sont des factures de traitements médicaux qui génèrent des tensions.
3: C'est ignoble, la réaction cinglante de Giorgia Meloni, présidente du Conseil italien, après l'envoi des factures à la sécurité sociale de son pays et des copies aux familles des blessés italiens soignés en Suisse. Une maladresse concernant les familles basée sur la pratique chez nous qui veut que les patients aient un contrôle sur ce qui est facturé aux assurances maladie. Pour la sécurité sociale, les hôpitaux n'ont fait qu'appliquer l'accord avec l'Union européenne. C'est l'assurance du ressortissant qui prend en charge les coûts de son patient ou qu'il soit prodigué.
2: Mais l'Italie, Pierran, ne l'entend pas de cette oreille.
3: Non, d'où la réaction courroucée et indignée de Giorgia Meloni. L'Italie s'engage à prendre en charge les coûts des patients suisses traités en Italie, elle attendant que la Suisse en fasse de même pour les Italiens. Dans une volonté d'apaisement, le président de la Confédération s'est engagé à étudier cette exception prévue par le droit européen, Guy Parmelin.
7: L'objectif, c'est que les blessés et les personnes qui ont souffert de ce drame ne payent rien. Si les assurances maladie peuvent pas tout prendre en charge, il y a la loi sur l'aide aux victimes. Et sur la base de ce règlement européen, nous allons analyser cette clause qui permet une exception quand 2 États sont d'accord. Et c'est ceci que nous allons discuter puisque l'Italie l'a demandé.
3: Une ouverture face aux pressions italiennes qui passent mal en Suisse. L'élu libéral Cyril Hellen dénonce la création d'un précédent dangereux.
8: C'est une question de se faire respecter et de faire respecter les accords. On ne doit pas toujours se coucher devant l'Union européenne. On signe des accords avec eux, on les respecte et on n'a pas une clause d'exception à chaque fois qu'un pays trouve plus avantageux la clause d'exception pour lui-même.
3: Car bien sûr, les blessés italiens soignés en Suisse ont été plus nombreux que les Suisses traités en Italie. Cette question délicate est désormais entre les mains du Conseil fédéral.
2: En Belgique, le procès d'un drame de la route s'est ouvert cette semaine devant les assises du Hainaut. Paolo Falzone et son passager sont poursuivis pour meurtre et tentative de meurtre. Il y a 4 ans, leur voiture a fauché un groupe qui fêtait le carnaval. Une vidéo tournée par le chauffeur lui-même a été projetée à l'audience et Jacques, il roulait à une vitesse hallucinante.
4: Et cette vidéo, elle montre le tableau de bord d'une puissante voiture avec à gauche le compteur et des chiffres qui montent inexorablement. 63 km par heure, 80, 93, sur fond d'une musique de rap. Il fait nuit, les rues sont désertes, 108, 149 km par heure. De part et d'autre, des maisons et des voitures garées de chaque côté de la chaussée. 161 et bientôt 174 km par heure, là où la vitesse est limitée à 50. On aperçoit bientôt un groupe qui occupe toute la chaussée et puis le choc à 157 km par heure, 58 secondes d'image qui ont bouleversé l'auditoire et notamment cet avocat de l'une des parties civiles.
9: On vient de voir la vidéo du choc, du moment d'impact. On a vu toute la journée des vidéos qui montrent le comportement du véhicule, véhicule qui passe sur le Gilles d'Andrea qui le tue. Et je dois dire que, avec toutes ces années de barreau, j'ai rarement vu quelque chose d'aussi atroce.
2: Voilà donc pour le sentiment de cet avocat de l'une des parties civiles. Alors cet accident, il a fait 7 morts et de nombreux blessés. Paolo Falzone, le chauffeur, est d'ailleurs poursuivi pour meurtre. Une qualification, Jacques, qu'il a contestée à l'audience.
4: Oui, il a pris la parole devant des dizaines de victimes et familles de victimes. « J'ai fait une grosse connerie, je n'avais jamais voulu tuer des gens », a-t-il notamment déclaré lors d'une audition de 3 heures dans laquelle il a expliqué son amour de la vitesse. Une audition insupportable pour certaines victimes qui ont quitté la salle, tout comme était particulièrement éprouvante la vision de la vidéo, mais néanmoins éclairante, ce qu'explique l'une des victimes qui a été percutée et qui a perdu la mémoire.
10: C'était vraiment très très éprouvant. Je suis dévasté parce que les images sont très très dures, c'est très violent. Et il y a un peu de soulagement aussi. Comme je dis, j'ai une grande partie de ma réponse à ma question avec la vidéo. Je comprends mieux pourquoi.
4: Le passager de la voiture est accusé, lui, de non-assistance à personne en danger. Le procès devrait durer 2 mois.
2: L'actualité judiciaire en France aussi cette semaine avec un jugement tombé ce jeudi soir. 6 ans de prison ferme pour un ancien chirurgien dentiste. Ce Portugais de 61 ans installé en Lozère a pratiqué des opérations médicalement injustifiées et bâclées sur des dizaines de patients. Il a aussi été condamné pour escroquerie à la sécurité sociale. Saïd Makhloufi a rencontré 2 de ses anciens patients aujourd'hui encore traumatisés.
11: Éric secoue une petite boîte en verre.
12: C'est les 7 implants qui sont tombés, oui, depuis 5 ans. Ils tombent les uns après les autres.
11: Des implants posés par son dentiste, José Pereira Mendes.
12: Ah, ça ressemblait plus à de la boucherie qu'à de la médecine, non ?
11: À l'époque, Éric rencontre le dentiste pour soigner une seule dent.
12: Et je venais donc juste pour me faire arracher une dent. Et là, quand j'ai ouvert la bouche, il m'a dit, mais là, il faut tout enlever.
11: Le dentiste lui en arrache 11 d'un seul coup.
12: En 2 heures, il m'a arraché toutes les dents qui me restaient et il m'a posé les 11 implants. Donc, je sais pas si vous voyez ce que c'est comme technique, la pose de 11 implants, c'est un peu la boucherie quand même. Ce qui est intéressant à noter, c'est qu'il a été remboursé le jour où il m'a fait le devis.
11: Patrick a vécu lui aussi une situation similaire.
13: Je suis allé le voir à Badaou, j'avais une canine de devant cassée.
11: Le dentiste lui fait une radio et décide d'arracher plusieurs dents.
13: Il m'a arraché 7 dents, il m'a mis 5 ou 6 implants dans la bouche. Le même jour. Je suis ressorti, j'avais une gueule en sang.
11: Les 2 implants du haut n'ont jamais été posés et en bas, certaines dents ont fini par tomber.
13: Moi, depuis, je me retrouve, j'ai pas de dents. J'ai eu des implants qui sont remontés. Oui. Je l'ai mis un en bas qui est remonté, un en haut qui est redescendu.
11: Patrick vit avec un dentier provisoire en haut et n'a plus aucune dent en bas.
13: Moi, j'aimerais qu'une chose, c'est que pouvoir mâcher correctement, pouvoir mordre dans un burger, c'est pas compliqué. Je voudrais que ça. Parce que moi, je suis obligé de couper mon pain en petit, la charcuterie petit, enlever la croûte parce que ça mérite les gencives. C'est pas une vie. C'est le moment que je le vis, mais j'ai un ras-le-bol.
11: Une situation que Patrick subit depuis 5 ans, traumatisé.
13: Moi, je suis écœuré, j'ai peur du dentiste. Je vous le dis, j'ai une trouille phénoménale d'aller me refaire soigner les dents. Je sais pas comment je vais faire, mais c'est ma trouille.
11: Et au-delà de l'aspect physique, mais là, en bas, vous avez plus de dents.
13: Ah ben non.
11: L'image que renvoie Patrick lui pèse énormément.
13: Moi, je suis un mec joyeux. J'aime déconner. Mes filles me disent, mais tu rigoles plus à grande bouche comme tu faisais, papa. C'est sûr, je peux plus. Ils voyaient les gens que j'ai pas de dents. En bas, je dis, mais qu'est-ce qu'il a, ce pauvre type, quoi ? Il peut pas se faire soigner ? Ben non, je peux pas me faire soigner. J'ai peur.
11: Une peur que Patrick espère surmonter grâce au procès.
2: 6 ans de prison ferme donc pour cet ancien chirurgien dentiste, mais aussi une interdiction définitive d'exercer la profession de dentiste et l'interdiction définitive du territoire français. C'était un reportage de Saïd Makhloufi pour Ici Gare Lozère.
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2: La 8e réunion de la communauté politique européenne sur la protection et la stabilité en Europe s'est tenue lundi dernier. Ça se passait à Yerevan, en Arménie. Et Nadi, un seul visiteur transatlantique y participait.
5: Oui, ce visiteur étant le Premier ministre canadien Mark Carney. Une présence d'ailleurs soulignée à grands traits qui signale un rapprochement inédit. Il faut dire que le Canada est courtisé par l'Europe au moment où ses dirigeants durcissent le ton face à Donald Trump et se serrent les coudes face à la menace russe.
2: Oui, et d'ailleurs ce sommet a été créé en réponse à l'invasion russe en Ukraine.
5: Tout à fait, c'était en 2022. Le Premier ministre Carney a donc profité de sa présence au sommet de 2026 pour annoncer une nouvelle aide financière à Kiev. Il s'agit de 270 millions de dollars ou 170 millions d'euros qui iront au fond de l'OTAN pour l'achat d'équipements militaires par l'Ukraine. Voici Mark Carney.
14: La situation reste grave, mais l'Ukraine fait de progrès, devient plus fort et la Russie devient plus faible. Et surtout, l'économie russienne affaiblit maintenant. Alors, il faut mettre la pression sur la Russie.
5: Mark Carney a aussi évoqué un nouvel ordre international qu'il a qualifié de brutal.
2: Et donc, la participation de Mark Carney à ce sommet est un nouveau signe de rapprochement entre le Canada et l'Europe, Nadi.
5: Oui, surtout qu'il était très en demande. Il a eu des tête-à-tête avec des dirigeants de l'Espagne, de l'Italie et de la France notamment. Mais certains pays commencent à s'impatienter un peu que des ententes signées avec le Canada ne portent pas encore fruit. Voici le président du Conseil européen, Antonio Costa.
15: Il est en urgence parce que la troublante, tous les jours, et le monde semble plus troublante. Et il faut calmer les choses, il faut stabiliser les relations commerciales entre les uns et les autres.
5: Mais Mark Carney se veut rassurant.
14: Il y a des accords très importants dans les domaines de minéraux critiques. C'est plus de 2 milliards de dollars par rapport au Canada et l'Europe. Alors, il y a des résultats.
5: Le prochain sommet Canada-Europe aura lieu au Canada.
2: Et du Canada, on va se rendre au Cameroun à la rencontre d'un journaliste connu jusqu'il y a peu pour sa barbichette et ses joues lisses. Mais voilà, le visage du journaliste Souley Onoyolo a désormais quasiment disparu sous les poils et les cheveux. Au départ, Mathieu, il y a un pari lié à la politique nationale, une histoire de gouvernement qui l'a poussé à ne plus se raser depuis novembre dernier.
16: Depuis le 6 novembre 2025 jusqu'à aujourd'hui, aucun matériel coupant n'est passé ni sur mon crâne, ni sur ma barbe.
6: Oui, en novembre 2025, c'est sur un plateau de télé que le journaliste au quotidien camerounais Le Messager lance ce défi. Plus question de se raser tant qu'un nouveau gouvernement ne sera pas nommé par le président Paul Biya. 6 mois plus tard, l'actuel gouvernement en poste depuis 2019 n'a donc pas été modifié. Et la barbe de Souley Onoyolo n'en finit pas de pousser. Pas question pour autant d'abandonner. Le 31 décembre 2025, dans son discours à la Nation, le chef de l'État annonce c'est un remaniement imminent, promesse réitérée le 10 février dernier, mais pour l'instant donc, toujours rien.
16: Tout cela a fait en sorte que le challenge devient de plus en plus grand. Je me disais qu'un président de la République ne peut pas faire 3 sorties pour parler de la même chose et il ne fait rien.
6: Et Souley Onoyolo croise les doigts pour que cela se fasse d'ici à la célébration de la fête nationale camerounaise. Ce sera le 20 mai prochain. En attendant, il repousse toujours son rendez-vous avec le barbier. C'est promis, seul un nouveau gouvernement fera tomber sa barbe.
2: Voilà, c'est donc avec une histoire de barbe et de cheveux qu'on va se quitter cette semaine. C'était Mathieu Vendrely pour RFI. Merci d'être fidèle à l'accent des autres. Excellente fin de semaine. Rendez-vous dans 8 jours en compagnie, bien sûr, des partenaires des médias francophones publics.

0: Patrick Sanson nous offrait une escapade au Brésil, symboliquement possible, en écoutant ce très joli titre sur la face B de l'album Amoureuse 1972. Souvenez-vous de Bahia que vous réécoutez ce matin, ici.
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0: Vous entamez ou prolongez votre week-end du 8 mai avec nous. Merci, nous en sommes ravis. Votre équipe du samedi qui vous accueille avec plaisir. Julie à la rédaction en chef. À la technique, c'est Bertrand, au standard Dylan ce matin. Et pour l'actualité, Valentine Letesse. Bonjour Valentine.
3: Bonjour François-Xavier, bonjour à tous.
0: Et ce matin, les conséquences d'une erreur de playlist.
3: Oui, ou quand l'hymne de la France de Vichy est joué en pleine commémoration de la fin de la Seconde Guerre mondiale. Nous sommes à Carpentras, dans le Vaucluse.
0: Et le reportage dans quelques instants.
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0: Samedi 9 mai, bonjour et très joli réveil. Ici, il est 6h. Les infos, Valentine, à la une, malaise à Carpentras.
3: Une chanson à la gloire du maréchal Pétain a été diffusée dans les haut-parleurs de la ville hier. C'est une information ici Vaucluse, en pleine commémoration du 8 mai, de la fin de la Seconde Guerre mondiale. Les habitants ont donc entendu Anouk Caron, l'un des symboles les plus forts de la France de Vichy, la chanson « Maréchal, nous voilà ».
4: Cet habitant de Carpentras, par exemple, était dans les rues du centre-ville quand il a entendu cette musique diffusée sur les haut-parleurs près de la mairie. Sa voix a été modifiée pour préserver son anonymat.
5: Au début, quand ça a commencé, j'ai reconnu la chanson et je me suis dit non, ça ne peut pas être ça. Et ce qui fait que je me suis arrêté et j'ai attendu jusqu'au refrain pour confirmer mon hypothèse. Et là, quand il y a eu le refrain, bon, il n'y avait plus de doute possible.
4: Et rapidement, il s'est senti très en colère.
5: Je me suis dit, mais en fait, c'est pas possible. Qu'est-ce qui se passe? Enfin, comment c'est juste imaginable d'entendre cette chanson-là? Oui, ça m'a vraiment choqué.
4: Et le maire de la commune, Hervé Delépineau, confirme que cette chanson a bien été diffusée. Mais il précise que la playlist était gérée par un prestataire, RTVFM, une radio associative locale basée à Carpentras. Il ajoute qu'aucune vérification n'a été faite en amont. De son côté, RTVFM assume et publie un message d'excuses. Il parle d'une diffusion accidentelle et inappropriée.
3: Insuffisant pour le maire, le contrat avec ce prestataire sera rompu, insiste Hervé Delépineau, qui a également l'intention de porter plainte. Dans l'Aisne, un homme de 23 ans est mis en examen pour l'assassinat de Chloé, une collégienne de 14 ans, tuée mercredi sur le chemin du collège à Fer en Tardenois, petite ville à une quarantaine de kilomètres de Reims. Sans donner d'explication à son geste, il reconnaît les coups de couteau et risque la perpétuité.
0: 6h02 sur votre radio ici, l'évacuation des passagers commencera demain à bord du MV Ondius.
3: Ce bateau de croisière où trois passagers sont morts d'un antivirus ces dernières semaines, actuellement en route pour les Canaries, la seule fenêtre d'évacuation possible à cause de la météo est prévue entre demain midi et lundi. Les cinq Français à bord, Béatrice Duguay, seront ensuite rapatriés par la France.
6: Pas question de mélanger nos cinq compatriotes aux touristes. Ils ne vont pas rentrer par avion de ligne, mais par un appareil spécifiquement affrété, avec un personnel de bord qui sera protégé, explique Xavier Lescure, le responsable médical de la COREB, la coordination opérationnelle risque épidémique et biologique. Avant même l'avion, ils seront d'abord examinés aux Canaries, puis réexaminés en France. Ces cinq passagers vont tous bien selon Roland Sêtre, avec qui nous gardons le contact. Nous ne sommes pas surpris de ces protocoles sanitaires et pas inquiets, précise-t-il. Si l'un d'eux venait à présenter des symptômes, il serait en tout cas hospitalisé dans un établissement de santé de référence pour y subir un test et y rester jusqu'au résultat. S'il est positif, l'hospitalisation se prolongera jusqu'à ce qu'on en sache un peu plus sur l'histoire naturelle de la maladie, ajoute Xavier Lescure. Les asymptomatiques, s'il y en a, seront retestés à leur arrivée en France avant de rentrer chez eux. L'infectiologue ne leur prédit pas une vie normale, en tout cas avant 6 semaines. Une sorte de quarantaine qu'ils devront respecter.
3: Le chef de l'Organisation mondiale de la santé se rend dès aujourd'hui sur l'île de Tenerife pour coordonner l'évacuation des 150 passagers et membres d'équipage. La surprenante démonstration de force de l'Ukraine. À la dernière minute, un cessez-le-feu de 3 jours est finalement conclu avec la Russie, à condition d'un respect total de cette trêve, contrairement aux dernières. Kiev promet de ne pas viser la place rouge à Moscou en ce jour de commémoration dans le pays de la victoire des Alliés face à l'Allemagne nazie en 1945. Quant en France, la polémique revient chaque année. Faut-il interdire la manifestation organisée par le comité du 9 mai, accusé de regrouper des militants néo-nazis de toute l'Europe? Cette année, la justice police interdit la marche de ce collectif de l'ultra-droite avec drapeau noir et tambour dans les rues de Paris.
0: C'est l'heure du traditionnel ballet des clubs de foot, Valentine, entre la première et la deuxième division.
3: Et à deux journées de la fin de la Ligue 1, le sort de Nantes est désormais scellé après leur défaite contre Lens hier, 1-0. Les Canaries et son milieu de terrain, Frédéric Gilbert, descendront en Ligue 2 la saison prochaine.
2: Ça fait mal. Non, t'as rien à faire en Ligue 2. Je pense que sur ces dernières rencontres, on a démontré que non, t'avais rien à faire à cette place. Maintenant, voilà, si on en est là, c'est qu'il y a des raisons. Chacun va devoir balayer devant sa porte et voir ce qui n'a pas été. Voilà, ce soir, je ne sais pas trop les mots. J'ai une pensée pour nos supporters qu'on a déçus. Voilà.
3: Très forte émotion aussi au sein du Racing Club de Lens avec cette victoire. La participation des nordistes à la Ligue des Champions la saison prochaine est confirmée. Et en rugby, le quatrième match du tournoi féminin des Six Nations, il oppose la France à l'Écosse à Édimbourg. C'est à partir de 17h15.
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3: La météo, François-Xavier, avec un samedi plutôt printanier.
0: Oui, mais avec quand même ce matin, Valentine, des nuages bas et quelques gouttes de pluie sur le Cotentin et la pointe bretonne. Un ciel partiellement nuageux dans les terres bretonnes, du côté de la Vendée et sur les Pyrénées-Orientales. Mais c'est vrai qu'ailleurs, vous profitez d'un bel ensoleillement sur l'ensemble de nos régions. Pour cet après-midi, attention, autour des orages, et ben oui, avec des coups de tonnerre principalement localisés sur le quart nord-ouest de la Normandie jusqu'à La Rochelle, mais aussi pour le Pays Basque, pour le reste du pays. Un temps stable avec de belles conditions météo. Vos températures du samedi, elles sont de saison avec ce matin 16 degrés pour Millau. Nous avons 17 degrés à Arras, Nantes et Strasbourg, 18 à Auxerre, 19 pour Toulouse, 22 à Calvi. En après-midi, des valeurs comprises entre 20 et 24 degrés la maximale pour Tours notamment. Nous avons le plaisir de vous accueillir sur votre radio locale ici Touraine.
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0: Vous écoutez ici, bienvenue à vous ce matin. C'est un réveil doux comme une caresse qui vous est offert en ce samedi. FR David est là pour vous susurrer à l'oreille ces fameux words. Et ça fait...

0: Votre réveil du samedi sur votre radio ici. Bonjour à vous avec FR David que vous retrouviez pour son grand classique Worlds.
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0: En appartement ou en maison, il nous fait pédaler et donc bouger. Lui, c'est le vélo, Valentine.
3: Et pour éviter que ce vélo ne devienne un objet déco, c'est notre coach qu'il vous faut.
0: Avec un brin de poésie pour le samedi matin, c'est magnifique. Mais surtout un mode d'emploi, bien sûr, pour faire du vélo à la maison sur la durée. Évidemment, c'est signé Nordinatab à 6h15, 2 minutes pour être en forme. Et puis... Arrivé depuis fin novembre 2025, vous le savez, le samedi en fin de journée sur M6, le maillon faible, le jeu culte a repris du service. Rendez-vous d'ailleurs ce soir à 18h35 avec de nouveaux candidats. Et avant, ce matin, sur votre radio ici, en compagnie d'Olivier Mine, nouvel animateur aux manettes du maillon, comme on l'appelle. Alors, en tant que meneur de jeu, s'est-il inspiré de sa consort Laurence Boccolini, qui était la terreur, vous vous en souvenez, hein, Valentine?
3: Donc... Vous êtes le maillon faible, au revoir.
0: Elle le fait tellement bien, Laurence Boccolini, alias Valentine Letès, animatrice emblématique du format. Rappelez-vous bien sûr, réponse en tout cas... dans vos coulisses télé avec Olivier Mine et avec Patrice Gascoigne à 6h20 pour la musique de votre samedi matin Dépêche Mode et dans les parages. L'excellent Just Can't Get Enough à écouter sur votre radio ici, juste avant vos infos de 6h30. Pour le moment, 6h11, tout de suite une actu de vos territoires. Merci à nos camarades d'ici Normandie pour cette info animalière. S'il vous plaît, un couple de faucons pèlerins s'est récemment installé sur la flèche de la cathédrale d'Évreux, Valentine, dans le département de l'Eure, évidemment. Nos volatiles qui, vraisemblablement, ont en fait été attirés par un nichoir qui avait été posé sur l'édifice courant 2023.
3: Oui, alors il n'a pas été posé là par hasard. Hein. L'idée, c'était d'attirer le petit couple grand prédateur de pigeons. À eux deux, ces faucons en chassent environ 600 chaque année.
0: C'est une belle performance en tout cas. Alors autant vous dire qu'à Évreux, il fait pas bon être un pigeon de ville en ce moment, ni même un pigeon amier ou une grive. Alors si vous êtes l'un d'entre eux, on sait jamais, va falloir vous faire discret parce que là c'est pigeonna non grata si j'ose dire.
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0: 36e album des Enfoirés, il s'appelle 2026, la balade des Enfoirés, à l'occasion duquel deux chansons inédites ont été composées, c'est le cas de L'île au trésor. Gaëtan Roussel à la plume, les Enfoirés derrière le micro, nouveauté de votre radio ICI.

0: nouveautés de votre radio ici, L'île au trésor, un titre à retrouver sur l'album 2026, La balade des enfoirés. Bon réveil. Et des petits gestes pour une grande forme au quotidien avec notre coach, Nordine Attab, à 6h15. Bonjour Nordine.
1: Bonjour.
0: Focus ce matin sur le vélo d'appartement. Alors pour celles et ceux qui en ont un à la maison, il faut bien le reconnaître, entre les bonnes intentions et la réalité, il finit parfois ce vélo en porte-manteau. Alors comment l'utiliser autrement? Nordine, vous nous partagez des idées simples pour relancer la machine.
1: Le vélo d'appartement, ce n'est pas le problème. Le vrai problème, c'est souvent la monotonie. On monte dessus, on pédale, on regarde le temps passer et souvent, on s'ennuie. Et au final, on s'arrête. Alors que la solution, elle est toute simple. Changer la manière de pédaler, pas forcément plus longtemps, mais différemment. Et pour ça, on va pédaler, mais juste à une jambe. Donc vous retirez par exemple le pied gauche de la pédale. Et là, tranquillement, avec la jambe droite, vous allez effectuer un mouvement de pédalage en pensant bien à pousser sur la pédale, mais aussi à tirer la pédale pour ramener la jambe vers le haut. Et grâce à cet exercice-là, vous allez solliciter notamment le quadriceps, mais aussi l'arrière des cuisses, les ischio-jambiers. Et vous pouvez effectuer 5 séries de 30 secondes de chaque jambe.
0: Donc l'idée Nordine, c'est en fait de casser la routine.
1: Exactement. Le corps adore les variations. Et vous pouvez aussi jouer avec la résistance. Tiens, on va effectuer un deuxième exercice. Et pour ça, on débute tranquillement en pédalant durant 4 à 5 minutes. La résistance est légère. Et ensuite, durant 1 minute, vous allez mettre un petit peu plus de résistance et appuyer un peu plus sur les pédales. Ouf, c'est un petit peu plus dur là. Attention, pensez bien à garder les fesses en contact avec la selle. Et ensuite, durant 1 minute, on relâche un petit peu la résistance et on continue à pédaler. Et vous effectuez 10 minutes durant lesquelles vous allez alterner 1 minute rapide avec de la résistance et 1 minute à la cool. Et grâce à ça, vous allez renforcer le système cardiovasculaire, vous allez relancer la sollicitation musculaire et puis en plus, vous allez voir, vous allez transpirer. Au final, on ne change pas forcément l'outil, on change surtout la façon de l'utiliser. On varie le rythme et l'intensité. Et de ce fait, on peut même créer des séances courtes et dynamiques. Allez, à vous de jouer.
0: Merci beaucoup coach Nordine Attab, avec d'autres pratiques qui vous attendent avec Nordine, bien sûr, sur notre site ici.fr pour continuer à faire du vélo sur la durée, à la maison et puis plus globalement, tous nos conseils forme et bien-être en vous abonnant à nos podcasts. 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Vous écoutez ici, 6h18, très beau début de journée avec nous et avec Johnny Hallyday pour vous chanter Je te promets.

0: Johnny Hallyday était là pour vous tôt ce matin sur votre radio ici, l'inoubliable Je te promets. Bonjour.
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0: Et il est 6h22 avec tout de suite celui qui vous permet de savoir avant tout le monde ce qui se trame dans vos coulisses télé. Bonjour Patrice Gascoigne.
2: Bonjour François-Xavier.
0: Ce matin, Patrice, vous nous parlez du jeu désormais diffusé sur M6, le Maillon Faible. Et pour ça, vous êtes allé à la rencontre de son nouvel animateur, c'est Olivier Mine.
2: Depuis fin novembre 2025 sur M6, le samedi en fin de journée, vous pouvez entendre ça.
3: Bienvenue, nous allons jouer au Maillon Faible.
2: Effectivement, M6 a eu la bonne idée de confier à Olivier Mine la présentation de ce jeu culte qui a fait les belles heures de TF1 au début des années 2000. Ce jeu d'origine anglaise s'appuie sur une mécanique implacable. À chaque manche, le candidat, jugé le moins bon par les autres, est éliminé.
4: J'ai voté contre Virginie parce que je pense que c'est la pomme pourrie du panier.
2: À l'époque, et tout le monde s'en souvient, la présentation était assurée par Laurence Boccolini. Et j'ai l'impression, Olivier Mine, que vous vous inscrivez dans une certaine continuité, non ?
3: Exactement. Si ce n'est que, évidemment, j'ai laissé le très joli blond vénitien de Laurence Boccolini à côté, parce que évidemment, je suis maintenant grisonnant, et j'ai retiré les lunettes aussi. Mais pour le reste, on est resté donc dans une continuité qui n'en est pas une. Parce qu'en plus, pour tout à fait honnête avec vous, le format, bien sûr,

0: au moment où j'en ai besoin pour me mettre en valeur. Très touché. Mais en même temps, mon caractère est aussi celui-là. J'aime mettre en boîte les gens que j'aime. J'aime être caustique parfois. J'aime être piquant. C'est donc ces aspects-là de ma personnalité qui seront exploités davantage, on va dire, par votre serviteur. J'ai essayé en tout cas de mettre à chaque fois un œil un peu rieur de temps en temps et une bouche en coin, de manière à ce que à jamais on ne puisse être dupe du fait que je ne l'étais pas.
1: L'humour d'Olivier Mine, ça en fait le maillon fort de la présentation du Maillon Faible chaque samedi à 18h35 sur M6.
0: Vous êtes le maillon faible.
1: Oui, enfin moi je reviens quand même demain avec de nouvelles coulisses télé.
2: Et parce que vous êtes définitivement le maillon fort. Merci Patrice Gascoigne, et à demain 6h20. Il est 6h25 sur votre radio ici, dans moins de 5 minutes. C'est le retour de l'info avec vous Valentine Letest, l'actu française et internationale à résumer en 90 secondes. Et juste après l'info du jour, avec cette grosse erreur de playlist à Carpentras.
3: La chanson Maréchal nous voilà, l'hymne de la France de Vichy, diffusée hier dans la ville en pleine commémoration du 8 mai.
2: Au préalable, l'horoscope de votre samedi, signé Catherine Viguier, juste derrière la musique de Dépêche Mode. Voici Just Can't Get Enough sur votre radio ici.

0: son de Dépêche Mode sur votre radio. Ici, vous écoutiez Just Can't Get Enough pour le réveil de votre samedi matin, samedi 9 mai 2026, précisément à 6h28. Votre horoscope du jour, signé Catherine Viguier. Bonjour Catherine.
1: Bonjour François-Xavier.
0: Aujourd'hui, visiblement, Catherine, on se pose des questions.
1: La planète Pluton nous y invite, en effet. Bélier, c'est un samedi bienvenu. Il y a les amis ou une initiative qui vous réjouissent, ce qui ne vous empêche pas de vous questionner. Taureau, vous êtes perfectionniste et presque parfait, et ça en énerve certains. Gémeaux, partez sur votre canapé ou en vrai, c'est important.

0: malgré vous, le corps et l'esprit. Cancer, quelque chose vous met en joie, sans doute une réussite que vous devez à vous-même. Lion, célibataire ou à deux, tout est possible et à votre date anniversaire, vous saurez mieux ce qu'il en est. Besoin de vous ressourcer, les vierges, et ce n'est pas qu'un mot, il le faut, c'est essentiel pour votre santé. Balance, on vient à vous et de plus, ce sera pour vous féliciter ou pour vous dire que vous comptez pour l'autre. Scorpion, il vous faut sentir légitime où vous êtes. D'ailleurs, au sein de votre famille, rien n'est perdu. Sagittaire, ça va mieux. Grâce à des joies provenant d'un voyage, de connaissances positives, alors profitez-en. Capricorne, vous êtes encore lié à votre trésorerie et vous avez envie de faire plaisir. Verseau, votre mission du jour, croire en vous, ne pas vous laisser avoir par des pensées sombres, non. Poisson, ça évolue dans le bon sens avec l'occasion de vous sentir mieux dans votre être du haut en bas. Et pour nous tous, on tend les bras vers le ciel.
1: Pour remercier les astres et merci également à vous, bien sûr, Catherine Viguier, pour cet horoscope qui est à retrouver signe par signe sur l'application Ici. On vous salue si vous venez de vous brancher chez nous, vous écoutez Ici. Il est 6h30, toute l'actualité en France et dans le monde. Place aux 90 secondes, c'est avec vous, Valentine Letesse.
2: Les 5 Français à bord du MV Ondus débarqués entre demain midi et lundi à Tenerife. Seule fenêtre possible à cause de la météo pour évacuer les 150 passagers de ce bateau de croisière. Ces dernières semaines, 3 d'entre eux sont morts d'un rare hantavirus. L'agression du maire de Oisiers hier dans le nord de la France. Giflé par un habitant pour un problème de logement, Steve Banch, élu aux dernières municipales, est tombé au sol et s'est luxé l'épaule. Arrêté par la police, le suspect est déjà connu de la justice. Une trêve de dernière minute conclue entre l'Ukraine et la Russie à l'occasion des commémorations de la fin de la Seconde Guerre mondiale. Kiev accepte de ne pas frapper la place rouge de Moscou, lieu du traditionnel défilé militaire du Kremlin. Le président de la République se rend en Égypte. Emmanuel Macron est attendu à Alexandrie aujourd'hui pour inaugurer une université de la francophonie. L'ascenseur dans les divisions de football, battu hier soir 1-0 par le Racing Club de Lens. Les Canaries de Nantes sont relégués en Ligue 2 la saison prochaine, quand ce soir se dispute à 20h la remontée dans l'élite entre Saint-Étienne, le Red Star et le Mans.
1: 16h32, l'info du jour, Valentine, c'est la diffusion malheureuse d'une chanson à la gloire de Pétain dans toute la ville de Carpentras.
2: C'est une information ici Vaucluse. La chanson « Maréchal, nous voilà » a été entendue hier, Julie Smul, à travers les haut-parleurs de la ville en pleine commémoration du 8 mai.
3: Oui, il est 17h à Carpentras. Un bal d'époque des années 40 est en train de battre son plein, un événement organisé donc pour célébrer cette journée du 8 mai. C'est à 17h30, une demi-heure plus tard, que les paroles de Maréchal nous voilà sortent des haut-parleurs, les haut-parleurs situés sur la mairie. 2 personnes sont en train de filmer la scène. De nombreux passants confirment également avoir entendu ce chant pétainiste. Plusieurs se disent évidemment choqués.
2: Et que répond le maire, Julie, l'élu du Rassemblement National, Hervé de Lépineau?
3: Le maire a dans un premier temps contesté cette information. Quelques heures plus tard, il explique avoir vérifié. Il confirme que cette chanson a bien été diffusée à l'insu de la commune. C'est ce qu'il dit. Hervé de Lépineau explique que la précédente municipalité a passé un contrat avec un prestataire qui a fourni la playlist pour cette journée. Une playlist diffusée sans vérification préalable des équipes de la municipalité. Le maire conclut que cet incident n'a pas gâché, je cite, la journée de commémoration organisée par la ville de Carpentras.
2: Les explications de Julie Smul en direct pour votre radio ici. Hervé de Lépineau annonce lui qu'il va rompre ce contrat et porter plainte contre ce prestataire.
1: Merci beaucoup Valentine Letesse. Le retour de l'info est prévu quant à lui, à 7h sur votre radio ici. On vous souhaite un excellent réveil avec nous. Il est 6h33. Reparlons un petit peu de votre météo de ce samedi 9 mai. Une météo plutôt printanière avec quand même ce matin des nuages bas et quelques gouttes de pluie sur le Cotentin et la pointe bretonne. Un ciel partiellement nuageux dans les terres bretonnes du côté de la Vendée et sur les Pyrénées orientales. Mais c'est vrai qu'ailleurs, vous profitez ce matin déjà d'un bel ensoleillement sur l'ensemble de nos régions. Pour cet après-midi, attention, retour des orages avec des coups de tonnerre principalement localisé sur le quart nord-ouest, de la Normandie jusqu'à La Rochelle, mais aussi pour le Pays Basque. Pour le reste du pays, un temps stable avec de belles conditions météo. Vos valeurs, elles sont de saison. Ce matin, nous avons 16 degrés attendus à Aurillac, 17 à Blois, Metz et Trouville, 18 à Saint-Malo, 19 du côté de Pau, 22 à Bastia. En après-midi, des valeurs comprises entre 20 et 24 degrés. La maximale pour Orléans, notamment, où nous avons le plaisir de vous accueillir sur votre radio locale, ici à Orléans. Ben oui, tout simplement.
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1: À 7h06, le samedi, j'entends par là, 6h34, c'est le son d'onomatopée sur votre radio ici. Et parmi le corps professoral, la reine en la matière, Jane Birkin, elle vous donne le la ou plutôt les dijoula, c'est mieux sur votre radio ici. Allez, je compte sur vous, on s'applique. Merci beaucoup.

0: Radio de votre week-end et dès le lever du jour, vos chansons préférées. Jane Birkin, par exemple, à l'instant, le souvenir de Didouda.
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0: Il a été pensé pour vous suivre absolument partout, d'une pièce à l'autre, à la maison et même au-delà, figurez-vous. Solide et autonome, c'est un cadeau qui tient la route, y compris quand tout s'arrête. Votre poste radio a gagné ce matin, comme chaque week-end. Et pour ce faire, vous appelez Dylan tout de suite, 0810 055 056. Alors, le principe, il est très simple, il ne bouge pas. Un petit peu avant 7h, vous serez avec Valentine et moi-même à l'antenne pour partager votre message personnel, coup de cœur, coup de gueule, dédicace. Hein ?
3: Oui, attention à ne pas dire n'importe quoi. Sinon vous serez le maillon faible. Et on vous dira au revoir.
0: Et on vous dira au revoir, effectivement, en ce qui me concerne. Je sens que ça va me traîner jusqu'à la fin de la saison, cette affaire. Je ne sais pas pourquoi. 0810 055 056. On vous souhaite évidemment bonne chance. Également d'ici 7h, Désolé à vos côtés. Ça aussi, c'est la musique de votre week-end. Un sacré maillon fort, Desiree, You're Gonna Be, sur votre radio ici. Nous sommes le samedi 9 mai 2026. Cette question à 6h38. Êtes-vous suivi jusque sur votre lieu de travail? Dans Vie numérique, vie privée ce matin, une technologie de plus en plus souvent utilisée dans le monde de l'entreprise. Valentine Letess, c'est la géolocalisation.
3: Oui, absolument. On en parle ce matin parce que ce dispositif est de plus en plus utilisé en France et dans le monde de l'entreprise. Mmh. Alors, si un employeur a le droit d'avoir recours à cette technologie, sa mise en place dans votre voiture de fonction, par exemple, doit être justifiée sans porter atteinte au droit à la vie privée du salarié. Pour savoir si c'est votre cas, c'est facile. L'installation de ce dispositif doit répondre à l'un de ces quatre objectifs. Mmh. Facturer ou suivre une prestation de transport, qu'on parle de marchandises ou de voyageurs, assurer la sécurité, mieux organiser le travail, comme dans une société de dépannage où localiser l'équipe d'intervention la plus proche est un vrai plus, et contrôler l'utilisation du véhicule, si elle est prévue dans une zone géographique spécifique, par exemple.
0: Il y a des situations, Valentine, où utiliser la géolocalisation est interdit.
3: Un patron n'a pas le droit de l'utiliser pour contrôler si, au volant, son salarié respecte les limitations de vitesse.
0: D'accord.
3: Ni pour surveiller ses employés en permanence. L'idée, c'est de concilier les intérêts de l'entreprise avec les droits à la vie privée d'un salarié au travail. Mmh. Autrement dit, si un dispositif moins intrusif est possible, il faut le privilégier, insiste la CNIL, la Commission nationale de l'informatique et des libertés, comme le suivi du temps de travail. Si une pointeuse est déjà en place dans les locaux, interdiction d'utiliser la géolocalisation. Mmh. Par ailleurs, un salarié doit pouvoir la désactiver facilement dès qu'il est en pause, être informé aussi du suivi de ses déplacements et surtout dans quel but. Si votre employeur l'installe pour faciliter sa facturation, il n'a pas le droit de l'utiliser pour calculer votre temps de travail, par exemple, sans vous avoir prévenu.
0: La géolocalisation et ses dangers aussi au quotidien, c'est à lire sur ici.fr, page vie numérique, vie privée, votre chronique qui est de retour demain, dimanche, à 6h38, pour continuer à mieux protéger vos données personnelles grâce à votre radio ici.
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0: 6h41 et sur votre radio ici, vous avez rendez-vous avec l'histoire tout de suite. Place au meilleur de Voyage dans le temps, proposé bien sûr par Stéphane Bern ce matin au temps des forteresses de la monarchie de Juillet.
4: Une prison, 400 soldats, 60 sentinelles, un pont-levis. Mais comment Louis-Napoléon Bonaparte s'est-il échappé? Printemps 1846, fort de Ham, dans la Somme. Napoléon III ronge sa peine. Condamné à perpétuité pour coup d'état raté, il vit avec un valet, un cuisinier et son chien. Ses journées s'étirent entre l'écriture, l'attente et les pas feutrés d'un jeune maçon nommé Charles Pinguet, venu réparer le plafond de sa cellule qui fuit. Il l'observe, il lui parle. Petit à petit, un plan se dessine. Pinguet accepte de lui prêter ses habits. Le 25 mai à l'aube, Napoléon rase sa moustache, coiffe une perruque, enfile la blouse sale, la casquette, les sabots. Il se farde, se donne l'air fatigué. Sur l'épaule, il cale une planche comme les autres ouvriers. Bon, c'est vrai, que dit comme ça, on dirait Mario Bros à Fort Boyard. Il descend. Dans la cour, un sergent l'interpelle. « Hé, Pinguet, tu n'oublies pas ta planche ?» Il hoche la tête, poursuit sa route. Le pont-levis s'abaisse. Il passe. Personne ne bronche. On imagine la scène aujourd'hui. Contrôle vigipirate, portique, fouille au corps. Avec son panneau de bois, il aurait forcément déclenché l'alarme du Leroy Merlin. À 2 kilomètres, l'attend un fiacre. Puis la diligence qu'il mènera à Bruxelles, puis à Londres. 2 ans plus tard, il entre à l'Élysée. En 1852, il devient empereur. Bien avant Carlos Ghosn, caché dans une malle, Napoléon III a signé l'une des évasions les plus culottées de l'histoire. Et même pas avec sa culotte à lui.
0: C'est complètement fou cette affaire. Merci beaucoup Stéphane Bern. Voyage dans le temps. Le best-of continue demain dimanche à 6h43. Et pour vos inédits, on compte sur vous lundi et toute la semaine prochaine. Rendez-vous juste avant les infos de 8h sur votre radio ici. En ce qui nous concerne, il est 6h43. Valentine, c'est à la une de Femme Actuelle cette semaine.
3: Le pain, ami ou ennemi de notre santé, cet aliment source de sucre contribue à notre énergie au quotidien. Mais pour autant, faut-il le consommer et avec prudence
0: c'est
3: ou modération?
0: Ben oui. Oui, tout à fait, un dossier complet et pas à demi, vous avez compris ou pas?
3: Bravo.
0: Merci, mais magnifique. Comme le pain finalement, bien sûr, allez, voilà, je me perds moi-même dans mes vannes, c'est n'importe quoi. Des explications fournies, en tout cas, très sérieusement.
3: C'est ce qu'on appelle un four.
0: Exactement. Mais quel talent celle-ci. Sabrina Nadjar, rédactrice en chef de Femmes Actuelles, qui est avec nous pour ce dossier sur le pain, juste après Patrick Fiori, sur votre radio ici.
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1: Toujours proche de vous, y compris dès votre réveil. C'est votre radio ici avec la visite de Patrick Fiori. Ce matin, le chant est libre à 6h47.
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1: Le pain, ami ou ennemi de notre santé? C'est une vaste question et nous en parlons ce matin parce que ce sujet est évidemment à la une de Femmes Actuelles cette semaine. Bonjour Sabrina Nadjar.
4: Bonjour François-Xavier.
1: Alors Sabrina, 56% des Français ont consommé du pain au moins une fois par jour en 2025. C'est donc réellement un aliment qui fait partie de notre quotidien. Certains régimes préconisent de ne pas en manger, mais l'effet du pain sur le poids, en fait, ça dépend du type de pain qu'on consomme, c'est ça?
4: Oui, exactement. En fait, la baguette ordinaire et le pain de mie ont généralement mauvaise presse parce qu'ils ont un index glycémique assez élevé. C'est-à-dire que les glucides qu'ils contiennent se digèrent rapidement et font monter la glycémie. Et plus on en mange, plus l'organisme libère d'insuline, qui est l'hormone du stockage, et plus vite la glycémie redescend. Donc d'un côté, on stocke et d'un autre côté, on a très vite faim après. Donc c'est vraiment pas un bon plan.
1: Le pain, on le rappelle, peut également causer des troubles digestifs.
4: Oui, alors en fait, ça dépend des pains. C'est surtout les pains à mi-foncé et dense, c'est-à-dire les pains complets, intégrales, de sec, de son.
1: D'accord.
4: Alors, en règle générale, ils sont plutôt bons pour la santé parce qu'ils sont riches en fibres, ce qui est absolument indispensable au bon transit intestinal. Mais quand on a les intestins un petit peu irritables, il vaut mieux éviter d'en manger trop. Je ne peux pas vous donner une quantité exacte, mais ça va être au cas par cas. Donc, en fait, vous voyez à partir de 2-3 tranches, si ça commence à être trop, vous en mangez un peu moins.
1: C'est à nous de tester notre seuil de résistance. Sabrina, vous nous parlez également cette semaine dans le cadre de ce dossier du secret des pains qu'on pourrait appeler sains avec le levain, c'est ça?
4: Oui, alors le levain, en fait, c'est vraiment quelque chose de très bien. C'est un ingrédient vraiment très bien.
1: D'accord.
4: Parce que plus acide, en fait, il a un index glycémique encore plus bas que tous les pains. Et en plus, il est gorgé de minéraux, de fer, de magnésium, de zinc, qui sont assimilables et assimilés très facilement par l'organisme. Et puis en plus, troisièmement, le gluten qu'il contient est souvent plus digeste. Donc il a tout bon.
1: Il a tout bon et vous retrouvez bien sûr ce dossier très très complet sur le pain, ami ou ennemi de notre santé. Vous en savez un petit peu davantage, mais il y a évidemment tout plein d'autres infos à retrouver dans Femmes Actuelles cette semaine. Merci pour ce partage, Sabrina Nadjar.
4: Merci à vous.
1: Alexis en chef de Femmes Actuelles, le magazine que vous retrouvez bien sûr dès ce week-end. C'est votre marchand de journaux habituel. 6h49, il est même 7h10. Ça y est, vos plus beaux souvenirs grâce à votre radio ici. Prénom d'état civil, Désiré, mais vous pouvez l'appeler Désiré. Retrouvez-la immédiatement pour son fort, agréable et légendaire You Gotta Be. Passez un bon week-end avec nous. C'est votre radio ici.

0: Vous écoutez ici, excellent réveil avec nous. Vous croisiez Desiree ce matin et cette chanson Collector, You Gotta Be. Il est 6h54, direction ce matin les Landes où nous avons un temps plutôt nuageux avec 13 degrés ce matin. Et nous sommes un petit peu plus précisément d'ailleurs à Dax pour y retrouver Mireille. Bonjour Mireille.
1: Bonjour Mireille.
2: Bonjour François-Xavier, bonjour Valentine.
0: Nous sommes très heureux de vous accueillir ce matin, ma chère Mireille, sur l'antenne d'ici. Quel est votre message? Dites-nous.
2: Alors déjà, l'horoscope me convenait.
1: D'accord. C'est déjà une bonne chose.
0: Ouais.
1: C'est quoi votre signe, Mireille?
2: Sagittaire,
0: alors,
2: voyage,
0: on le rappelle,
2: c'est positif,
0: oui. Vous avez raison, vous avez tout retenu. Ça va mieux, nous disait Catherine Liguet tout à l'heure, grâce à des joies provenant d'un voyage de connaissances positives. Profitez-en, dites donc.
2: Tout à fait, voilà, donc je vais bien y réfléchir aujourd'hui.
0: On espère bien.
2: Voilà, et puis j'avais une petite blague.
1: Ah, c'est bien, on est dans la thématique de cette matinée, Mireille.
2: Voilà.
0: Oh ben on vous écoute.
2: Quel est le comble du petit déjeuner?
0: Le comble du petit déj.
1: J'ai envie de pas donner la réponse parce que j'ai
0: Pourquoi,
1: fait
0: Valentine?
1: La même blague à l'antenne hier.
0: C'est pas vrai.
1: Mireille. Vous l'avez entendu ou pas?
2: Ah non, parce que moi c'est justement la journaliste de France Bleu Gascogne qui l'a eu dit la semaine dernière.
1: Et bien peut-être qu'elle m'a volé ma blague.
0: Ouais, moi je pense que c'est ça d'abord. Si vous voulez tout savoir, Mireille, il y a du vol de blagues en interne chez nous. Et ça, c'est pas très chouette. Alors le compte du petit déjeuner, hein, c'est ça?
2: C'est ça.
1: Bah, il a pas de bol.
0: Ah!
1: Oui. Bravo Mireille, elle est pas mal jolie. Quand même.
0: Ouais, franchement, elle est jolie. Elle
1: je
0: est
1: peux
0: jolie.
1: Vous en donner une autre, Mireille, si vous voulez.
2: Oui.
1: Pour,
2: oui.
1: pour la prochaine fois, c'est ton jamais. Vous connaissez l'histoire de l'armoire? Elle n'est pas commode.
0: Valentine, le test serait donc le maillon faible, a priori, de ce que je viens de comprendre.
1: Mais Mireille rit.
0: Oui, c'est vrai.
1: Je suis pas sûre d'être le maillon faible de la blague, finalement.
0: Moi non plus. C'est à cause de Bertrand en régie qui a envoyé, du coup, le jingle du maillon faible. Hein. Moi, c'est pas du tout ce que je pense. Hein.
1: Et vous
0: moi,
1: en j'ai... voulez une autre,
2: oui,
1: Mireille?
2: Oui.
1: Parce que j'ai un stock inépuisable.
0: Moi aussi, j'en ai une, mais allez-y, Valentine, je vous sens parfaitement lancée. Allez-y.
1: Est-ce que vous savez pourquoi un chasseur emmène son fusil aux toilettes?
0: Mireille, vous savez ou pas?
2: Pour dégainer, j'en sais rien.
1: Oh, j'aurais pas été jusque-là, Mireille. Pour tirer la chasse, c'est déjà bien.
0: Effectivement, on est dans l'humour et dans la poésie en samedi matin, ça fait plaisir. Une petite dernière pour la route, Valentine, vous m'autorisez ou pas?
1: Ah oui, allez-y, bien sûr.
0: Vous connaissez l'histoire de la chaise?
1: Non.
0: Mireille, vous la connaissez celle-là ou pas?
2: Pour ce soir, non.
0: Non, c'est dommage parce qu'elle est pliante.
1: Bravo.
0: Voilà.
1: Je pense qu'on doit s'arrêter là-dessus,
0: ouais,
1: Mireille.
0: Ça paraît pas mal. Mireille, merci de votre participation active en tout cas. Et merci pour votre bonne humeur et d'avoir supporté nos blagues avec Valentine. On vous envoie votre poste radio à la maison directement à Dax et on vous embrasse bien, bien fort.
2: Merci beaucoup tous les deux et continuez comme ça.
0: C'est adorable. Merci de nous rester fidèles et pour la prochaine fois, vous renouvelez le stock de blagues et on compte sur vous, bien sûr. Ok. À très vite, Mireille. Merci beaucoup.
2: Merci à vous. Au revoir.
0: Il est arrivé pour le meilleur de sa revue de presse décalée et surtout pour nous mettre les points sur les i. Ça tombe plutôt pas mal. Willy Rovelli, bonjour.
3: Bonjour, bonjour. Bonjour tout le monde. Et on commence avec cette histoire insolite. Le jardinier marocain depuis 10 ans de la famille Le Pen, qui n'avait jamais obtenu des titres de séjour, a été expulsé dans son pays d'origine. Voilà. Ouais, enfin, pardon, faut être un peu ouin-ouin hein, pour bosser chez les Le Pen sans papier. Il cherche un peu, là, quand même, le jardinier. C'est l'arroseur arrosé, voilà, c'est pour lui. Ah oui, chez les Le Pen, c'est dehors les immigrés. Mais bon, avant, tu tombes à pelouse, je te paye aux blagues, tu fermes ta gueule et après, dehors les immigrés. À Toulouse, un homme de 49 ans arrêté, il distribuait des flyers à caractère sexuel devant un McDo. Après, quand on met une piscine à boules dans un McDo, faut pas s'étonner d'attirer les pervers. Au comptoir, ça devait être alors, c'est sur place ou à flageller? L'inflation se poursuit en France. La seule chose qui n'augmente pas au supermarché, c'est le prix du chariot. Un rapport d'experts demandé par Emmanuel Macron préconise d'interdire les smartphones aux enfants de moins de 11 ans. Ce qui serait impossible en Chine. Hein. Là-bas, sans enfants de moins de 11 ans, bah, il n'y aurait pas de smartphone. 150 nouveaux mots intègrent le dictionnaire Petit Larousse 2027. Vu que plus personne ne l'utilise, le mot dictionnaire devrait disparaître du dictionnaire. Face à la surproduction, Bordeaux se résigne à arracher des vignes. Vivement le retour de Gérard Depardieu. Tiens, le savez-vous, la plus petite mairie de France se trouve dans le département de l'Eure. Elle mesure 7 mètres carrés. Bah, à l'échelle d'Éric Ciotti, c'est une cathédrale. Hein. Le président Kim Jong-un implore les femmes nord-coréennes sud-coréenne à faire plus de bébés. Ah, apparemment, les femmes n'ont plus du tout envie de Kim Jong-un.
0: Ah oui,
3: à Villefranche-sur-Saône, 3 fast-food ferment dans la même journée après la découverte de blattes. Oui, la direction a présenté ses plus blattes excuses, évidemment. Déclaration de l'acteur Fabrice Luchini. J'aime beaucoup jouer avec la langue de Molière. Bon, il a quand même dû bien la galérer hein, pour la retrouver dans sa tombe. Enfin, la question du jour. Sorti cette semaine au cinéma du deuxième volet du film Le Diable s'habille en Prada. Mais et si le diable s'habille en Prada, est-ce que le Christ s'habille en la croix?
1: Ouh
3: hey, bah vous avez 2 heures. Allez, passez un bon samedi. Et à tout à l'heure midi.
0: Merci beaucoup Willy Revelli, à tout à l'heure. Effectivement, Valentine, parmi les 150 nouveaux mots présents au dictionnaire, il y a astruquer, vous connaissiez ou pas?
1: Non.
0: Astruquer. Avaler de travers, ouais.
1: Ah d'accord.
0: Voilà, on en apprend plein.
1: Attention de ne pas vous astruquer alors.
0: On va essayer effectivement, et vous restez bien avec nous pour ne pas vous astruquer. Parce que jusqu'à 9h, c'est l'équipe d'ici matin dans votre région. Valentine, à tout à l'heure, 7h30.
1: À tout à l'heure.
4: Et à tout à l'heure, c'est vrai ça. Bonjour, bienvenue sur Ici Garloser. Merci à vous François-Xavier, à tout à l'heure Valentine. Très content de vous retrouver ce matin pour un réveil sur ce week-end prolongé sur votre radio locale Ici Garloser.
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4: Il est 7h, nous sommes le samedi 9 mai. Bon réveil. Pour commencer cette nouvelle heure, Maya Baldoro-Frodon, bonjour.
7: Bonjour Antoine, bonjour à toutes et à tous.
4: L'actu local, c'est avec vous. On commence avec 5 interpellations dans une affaire de crypto-rapt.
7: Oui, 5 jeunes de 17 à 24 ans mis en examen entre le mois dernier et le début de semaine. On les soupçonne d'avoir séquestré une victime chez elle pour lui soutirer 68 000 euros en crypto-monnaie. C'était en Haute-Garonne en mars dernier. Et les enquêteurs Quentin Pérez de Tudela sont remontés jusqu'à Nîmes.
8: Oui, parce qu'il surveille la voiture des malfaiteurs depuis le crypto-rapt et quelques jours plus tard, dans la nuit du 30 au 31 mars, elle est de nouveau repérée au départ de Marseille, direction Nîmes. Les forces de l'ordre tentent alors de la contrôler, mais le conducteur refuse d'obtempérer. Après une course-poursuite, la voiture est abandonnée. Dedans, 2 armes de guerre chargées et prêtes à l'emploi. L'enquête révélera que les malfaiteurs étaient en route pour une expédition punitive très violente. Ils prévoyaient en fait d'attaquer les occupants d'un commerce nîmois. Entre la fin mars et ce début de semaine, 5 hommes au total sont interpellés. Ils sont âgés de 17 à 24 ans et 4 d'entre eux reconnaissent leur implication dans l'une ou l'autre des 2 affaires. L'un des suspects expliquera d'ailleurs avoir été recruté par la DZ Mafia, particulièrement active dans le sud de la France.
7: Et l'enquête pour l'heure se poursuit. Elle est à retrouver sur notre site internet ici, garloser.fr. Un blessé dans un accident de la route hier à la mi-journée à Genolac. Choc frontal entre un utilitaire et une moto sur la départementale 906. Son pilote a été héliporté vers le CHU de Nîmes. Le conducteur du véhicule, lui, est sorti indemne de la collision.
4: Des lignes et des bouchons hier à l'étang de Vestric.
7: Le grand concours annuel de pêche à la truite a réuni une 60aine de participants. 2 heures à lancer son hameçon pour le plaisir et pour tenter de gagner son permis de pêche pour l'an prochain. C'était ça le prix. Le gagnant a ferré 15 poissons, dont un de 7 kg 450. Impressionnant et inspirant, Julia Beaufils, pour la nouvelle génération de pêcheurs que vous avez rencontrés.
9: Léandre, très concentré sur son bouchon, aime la compétition.
10: Pour essayer de gagner le concours de pêche.
9: Tu en as à combien ?
10: 0.
9: C'est mal parti ?
10: Oui.
9: Qu'est-ce que tu aimes, toi, dans la pêche ?
10: Bah, j'aime les truites.
9: Les manger ?
10: Oui, et j'aime les ferrer.
9: C'est quoi ton record de taille ?
10: De taille, je sais pas, mais en poids, c'est 4 kg 462.
9: Sa maman, Caroline, pêche depuis...
11: Oh, moi, depuis que j'ai 2 ans et demi.
12: C'est précoce et c'est moi qui initie mon fils.
9: Une passion, mais aussi un apprentissage.
12: On est vraiment seul face à la nature, si je puis dire. Ça permet aussi de développer quand même la patience.
9: Et puis la bataille avec l'animal.
12: Mine de rien, c'est un petit combat. Et une satisfaction personnelle quand justement il y a un poisson qu'on attrape.
9: Pour ça, il faut connaître ses habitudes. Alexis, 14 ans, sait tout des poissons.
13: Quand il fait chaud l'été, ils sont moins actifs. Et alors que le matin, quand il fait un peu plus frais, là c'est là où ils commencent à se nourrir.
9: Il a même réussi à initier ses copains.
13: On est 4-5 qui viennent avec moi tous les mercredis à la pêche. Bah, je les ai pris une fois avec moi et après ils ont bien aimé tout ça, donc je les ai réinvités, tout, on allait se baigner et voilà.
9: Pas de podium pour Léandre et Alexis, mais la relève est assurée à l'étang de Vestric.
7: Et le concours de pêche comme si vous y étiez, c'est à retrouver en vidéo sur nos réseaux sociaux. Une bonne nouvelle pour nos viticulteurs, comme au mois d'avril, ils vont pouvoir continuer d'utiliser des drones pour traiter leurs vignes contre le mildiou, et ce jusqu'au 31 mai. Un nouvel arrêté ministériel vient d'être pris suite aux fortes pluies du début de semaine et aux nouvelles intempéries prévues ce week-end dans le Gard. L'arrêté concerne trois départements, le nôtre, l'Hérault, et il a aussi été étendu aux Bouches-du-Rhône. Eux vont vivre une aventure scientifique en mer assez hors du commun. Ils sont 15 du Séquarium du Gros du Roi à prendre le large ce midi sur l'Ataraxia, un voilier de 18 mètres de long, vaisseau de l'expédition 2026. Pendant 5 semaines des côtes gardoises aux îles Baléares, ils vont collecter des données sur la biodiversité en Méditerranée pour leur dire au revoir avant le départ cet après-midi à Port-Camargue.
4: La petite commune de Codolet dans le Gard rhodanien fait revivre ses traditions taurines.
7: 600 habitants ont répondu présents hier pour la deuxième édition de la journée camarguaise du 8 mai. Après 30 ans d'absence, ce sont les jeunes de la commune qui relancent les festivités à travers le club taurin Lou Vercan, à sa tête le très dynamique Samuel Deveau.
14: Ça existait donc il y a 35 ans, donc ça remonte pas mal, donc c'est un peu perdu de sa valeur dans le village. Justement, il y a 3 ans, on a rouvert ce club taurin pour refaire vivre ses traditions. Dans tous les autres villages, c'est resté, comme on ressent, on peut le voir sur le 1er mai, tout ça. Mais vu qu'on est un petit village de 600 habitants, je pense qu'il y a personne qui a eu, pas dire le courage, mais l'ambition de repartager ses traditions. Pourtant, il y a quand même beaucoup d'habitants de la commune qui aiment la Camargue et qui aiment les traditions taurines. Je pense que l'avantage, c'est qu'on a commencé en étant des jeunes de la commune. On est très connus au sein de la commune par les habitants, mais depuis très petit, parce qu'on est natifs de cette commune. Notre objectif, c'est de démontrer que même si on est jeune, on peut être sérieux et puis on peut faire bouger une commune, faire bouger par des festivités. C'est le principal. Cela démontrera que les jeunes peuvent réussir dans la vie.
7: À Nîmes, il faut encore patienter un peu. La feria de Pentecôte, c'est dans un peu moins de 2 semaines maintenant. Et voilà une nouvelle qui va rassurer les aficionados qui nous écoutent. D'après la presse espagnole, le matador de taureau Morante de la Puebla sera bien présent sur la piste des arènes. Il se remet du grave coup de corne dont il a été victime le mois dernier à Séville. Il est en tout cas attendu en fin de semaine prochaine à Jerez, soit quelques jours avant les corridas nîmoises. Les détails sont sur l'appli ici. Des taureaux au croco, bien décidés à y croire jusqu'au bout. En football, le Nîmes Olympique reçoit Istres ce soir pour l'avant-dernier match de championnat de National 2. Ce sera aussi l'ultime rendez-vous de la saison aux Antonins. Après leur défaite à Andrézieux, les crocos ont perdu leur première place au classement. Ils se retrouvent désormais 3e à 1 point des leaders, Cannes et Saint-Maur. Le Nîmes Olympique peut encore monter en Ligue 3, mais c'est de plus en plus compliqué depuis le week-end dernier. Gérard, fidèle supporter des crocos, reste optimiste.
15: Oui, j'y crois, moi, jusqu'à la fin. Tant qu'il y a de la vie, il y a de l'espoir. Hein. Donc, il y a 2 matchs à jouer à fond, 6 points à prendre. Et après, on dépendra du résultat des autres. Mais ils peuvent faire un faux pas, comme on a fait un faux pas à Andrézieux. Donc, il n'y a pas de souci pour ça. On s'est enflammé, mais tout le monde s'enflamme. Hein. En début de saison, on jouait le maintien. Et là, c'est vrai qu'on est tellement près de la montée qu'on se dit que ça serait dommage de rater la dernière marche. Quoi. Mais je pense que c'est jouable. Hein. Mathématiquement, tant qu'on peut avoir les points, il faut attendre le résultat des autres. Et nous, gagner nos 2 matchs. Après, on verra. Comptera les points à la fin, hein, comme on dit.
16: C'est à la fin du bal.
15: Qu'on paye les musiciens, c'est ça.
7: Nîmes Olympique Istres, ce soir, coup d'envoi à 18h aux Antonins.
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1: Bon Antoine, je crois que c'est pas terrible hein, pour le week-end.
4: Ah bah c'est pas si mal que ça. D'ailleurs,
1: on s'en sort bien.
4: Est-ce que aux abords des arènes, vous avez vu que le sol était mouillé?
1: Oui.
4: Alors je vous rassure, ce n'est pas la pluie. C'est juste que nos courageux nettoyeurs et courageuses nettoyeuses s'affairent à nettoyer tout ce qui s'est passé avec ces fêtards. Et oui, les arènes ont tremblé hier avec cette série de DJ. J'espère quand même que vous avez pu vous reposer. Donc je vous rassure, pas de pluie aujourd'hui ni dans le Gard ni en Lozère. Dans le Gard, le ciel va se voiler petit à petit pour arriver à un temps nuageux dans l'après-midi. À 8h, comptez entre 8 et 13 degrés. On va gagner quelques degrés progressivement, mais on va gagner surtout quelques nuages. Et cet après-midi, au maximum 22 pour Nîmes. Du côté de la Lozère, même état dans le ciel, avec un ciel qui va se voiler beaucoup plus rapidement, et des températures légèrement plus fraîches. La maximale à 8h va être de 9 degrés. Et petit à petit, au cours de l'après-midi, on va atteindre 17, notamment à Mende, 15 à Nasbinal et 19 dans le sud du département. Du côté de l'infomobilité, rien n'a précisé. Tout roule plutôt bien sur les grands axes, en centre-ville aussi. Et du côté de la SNCF, SNCF, eh bien écoutez, d'après mon application, tout part et arrive à l'heure. Bon, si vous avez une info que je n'ai pas, ça peut arriver. 04 66 21 36 37. Vous êtes aussi nos yeux sur la route ce matin.
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4: Maya, on vous retrouve à 7h30 pour l'info d'ici.
1: Allez, on fait comme ça.
4: C'est magnifique, mais pour l'instant, déployons nos ailes, tiens, pour commencer cette belle matinée. La musique nous fait prendre de la hauteur ce matin avec vos chansons préférées. Alors on s'envole vers les années 80 et avec Jean-Jacques Goldman et son tube Envole-moi. Toute l'équipe d'ici matin est ravie de vous réveiller sur votre radio locale, laquelle, évidemment, ici Gare Lozère.

0: À chaque début d'heure, son classique, vous connaissez la règle. Goldman, envole-moi pour s'envoler cette très très belle journée avec Ici Gare Lozère.
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0: Ici matin avec Ici Gare Lozère, vous souhaite un très joli week-end prolongé. Oui, il y en a des jours fériés en mai, hein. Ce qui nous laisse le temps de partir en randonnée. Tiens, du côté de Sèze, à la découverte d'un superbe château. On va jouer, bien sûr, à 7h20 avec votre premier cadeau de la matinée. Si vous aimez manger et que vous aimez la guitare, ça va vous plaire. Mais pour l'instant, une expression qui a du chien, tiens. Le meilleur ami de l'homme est à l'honneur. Donc pourquoi on dit ?
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0: Ici Gare Lozère, ce matin, comme promis, on parcourt vos expressions françaises avec une expression spéciale canidée, tiens, en compagnie de Jérôme Prodhomme, instant 30 millions d'amis dans Ici matin.
8: La bonne gueule, mais c'est qui?
9: Ça, c'est Kiki, ça, c'est mon chien Kiki.
8: Je lui cède tout.
10: Ah, hein. Tu m'étonnes, mais dis donc, il est gros.
8: Ah, ouais, ça, c'est clair, ça. C'est un gros Kiki,
10: ah,
8: ça.
10: Ah,
8: hein.
10: Écoutez, on va faire pourquoi on dit Kiki.
8: Non, mais quoi?
10: On va faire pourquoi on dit spécial chien, tiens. Si de nos jours, le chien alterne avec le chat pour être premier au classement des animaux de compagnie préférés des Français, il n'a pas toujours été aussi aimé, et pas forcément bien traité d'ailleurs, d'où l'expression une vie de chien. Impensable pour nos ancêtres de l'avoir dans la maison. Il restait dehors pour garder les biens et par tous les temps, y compris quand tout le monde était rentré. Grosse pluie, vent, neige, j'en passe. Seul le chien restait dehors, d'où l'expression « un temps de chien ». Être malade comme un chien rappelle que le chien très malade ne peut plus rien faire et même qu'il s'isole pour mourir. Dans les expressions canines, alors il y a aussi se regarder en chien de faïence. Là, on est plutôt dans la déco, puisque les chiens de faïence étaient des objets courants qu'on trouvait dans pas mal d'intérieurs au XVIe siècle. Deux chiens en faïence se dressant sur leurs pattes, comme quand ils attaquent, et on les plaçait l'un en face de l'autre pour décorer. Voilà pourquoi, en tout cas, le chien est présent dans de nombreuses expressions françaises, alors qu'on ne sait plus vraiment pourquoi. Encore que vous, maintenant, vous savez...
8: Allez, Zou, c'est fini, il est maintenant temps de sortir mon kiki.
10: Ah bah oui, n'empêche qu'il y a quand même mieux comme nom pour un chien, non ?
8: Il est beau, mon kiki, hein ? Ça, c'est un bon kiki, ça.
10: Faut qu'il change de nom.
0: Il vaut mieux changer de nom, surtout s'il faut l'appeler dans la rue. Hein. Merci, Jérôme, pour cette nouvelle histoire de nos expressions françaises. Allez, ici Gare Lozère, on joue pour un dîner et un concert. Tiens, on va aussi découvrir Molière sur Sèze au fil d'une belle randonnée tout de suite. Et d'ailleurs, si on y croise une rivière, un château et même des roses sauvages, peut-être qu'il y aura leur épine. Comme les épines du cœur avec Vanessa Paradis, c'est issu de son dernier album, Le Retour des Beaux Jours. Et les Beaux Jours, c'est tous les jours avec ici Gare Lozère.

0: Vanessa Paradis qui nous chante les épines du cœur de son dernier album Le Retour des Beaux Jours à écouter sous ce beau soleil du Gard et de Lozère. Prêt pour un peu de marche au bord d'une rivière et jusqu'au château de Montalet. Alors le temps de se préparer, d'abord on joue sur ici Gard Lozère. 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C'est bon, tout le monde est prêt. Allez, le sac, les bâtons, la gourde sont de mise. Alors en avant pour une nouvelle randonnée. Et Clémence Carole, ce matin, vous empruntez un nouvel itinéraire en douceur.
1: Un bon plan pour ce week-end, un parcours de randonnée dans le nord du Gard, aujourd'hui direction Molières-sur-Cèze, avec vous Philippe Lancel de la Fédération Française de Randonnée. Alors vous nous emmenez où ?
2: Bonjour Carole, bonjour à tous. Alors aujourd'hui, je vous emmène à Molières-sur-Cèze. C'est effectivement au nord du département du Gard, au cœur de la vallée de la Cèze. Et cette fois, il s'agit d'une randonnée entre rivières, crêtes et vestiges du passé qui s'intitule le circuit du château de Montalet.
1: Le circuit du château de Montalet. Alors ça s'adresse à quel public ?
2: Alors c'est une boucle de 9 km, 3 heures de marche, donc que l'on peut faire à la demi-journée avec 300 mètres de dénivelé. C'est vraiment accessible, idéal pour s'évader le temps d'une demi-journée. Et si on le souhaite, bien sûr, on peut pique-niquer au milieu.
1: Donc tout le monde peut y aller ?
2: Oui, tout le monde peut y aller. C'est relativement facile.
1: Où est le départ ?
2: À Molières-sur-Cèze. Le départ donc en douceur depuis le village. On va longer d'abord les rives de la Cèze, une rivière assez paisible, mais qui parfois effectivement est imprévisible. Ensuite, le sentier va s'élever. On va quitter la fraîcheur des berges pour rejoindre les hauteurs, entre pins, garrigues et anciens chemins. Et là, peu à peu, le panorama va s'ouvrir sur toute la vallée. On va arriver au sommet, où on va rencontrer le fameux château de Montalet, imposant, perché à 275 mètres d'altitude, qui domine les paysages depuis des siècles. C'est une ancienne place de surveillance stratégique qui veillait autrefois sur les grandes voies de passage entre les Cévennes et la vallée du Rhône. Et la randonnée, c'est aussi un voyage dans le temps plus présent, car en redescendant, vous croiserez les traces d'un passé minier avec des vestiges de puits, d'anciens crassiers, qui sont les témoins d'une activité intense autrefois.
1: Ouais, on n'a pas parlé du coin pique-nique.
2: À votre avis ? Eh bien, au pied du château,
1: oui,
2: bien sûr.
1: Au pied du château.
2: Et ensuite, le chemin va vous ramener tranquillement vers Molières-sur-Cèze, donc entre nature et mémoire des hommes. C'est une balade complète entre eau, pierre, panorama. Alors, prête à prendre un peu de hauteur au-dessus de la Cèze ?
1: Mais oui, pourquoi pas. Et en tout cas, on retrouve ce parcours intégralement sur mon appli Marando.
0: Une balade au cœur des éléments de notre gardoise, ça c'est une bonne idée pour faire un peu de sport. Et vous sentez là derrière le sport qui arrive. Merci Philippe, merci Carole. À 7h30, c'est le retour de l'info. Dans quelques instants, notre premier candidat aussi nous rejoint pour affronter la première question de la matinée. Tout de suite, nous on monte.

0: Survivor avec Eye of the Tiger, la bande originale du Rocky, mais alors lequel, je ne me rappelle plus. Hein. L'œil du tigre, elle l'a aussi, elle. Maya, notre journaliste, nous offre l'info d'ici à la demi. Et pour l'instant, on va voir si notre premier candidat, lui aussi, l'œil du tigre, pour remporter ce premier cadeau dans Ici Matin. Ça, on voit ça dans quelques minutes.
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0: Et avant de retrouver à l'info d'ici, il est temps de jouer ce matin avec notre première candidate. Bonjour Marie-Robert.
7: Oui, bonjour.
0: Bonjour, alors il paraît que vous n'avez jamais pu voir ce concert.
7: Non, un concert nullement, je le disais à votre collègue là au bout du fil. Mais par contre, chaque fois que j'ai eu l'occasion dans une fête ou autre de me rendre pour aller les écouter, c'est avec plaisir que j'ai écouté cette musique puisque je suis d'origine espagnole. Donc j'aime bien,
0: et voilà. Du coup, vous avez la réponse, je vous écoute.
7: C'est Los Reyes.
0: Évidemment, excellente réponse. Eh bien Marie, c'est pour vous ce magnifique concert. Allez, avec votre compagnon, dîner-concert. Très content de vous y emmener. Alors, ce ne sera pas moi, mais ce sera évidemment avec votre radio locale. Mais laquelle, Marie ?

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1: Évidemment. Un venir dans l'info d'ici Maya.
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1: Je vous disais, à venir dans l'info d'ici Maya.
4: Alors, on y a cru, on a espéré, il y a eu de la baguette, de la croûte bien croustillante, de la mie aérienne. Malheureusement, ça n'a pas suffi pour remporter le concours. Laetitia et Cyril Boulanger du Fournil d'Anduze participaient au concours de la meilleure boulangerie de France sur M6. On vous y emmène après le 90 secondes de Valentine Letès.
5: Une chanson à la gloire de Pétain, diffusée en pleine commémoration du 8 mai à Carpentras. Maréchal, nous voilà, entendu via les haut-parleurs de la mairie. L'erreur d'un prestataire chargé de la playlist, selon le maire Rassemblement National. Le placement en détention de l'ex-petite amie de Chloé, 14 ans, est tué mercredi dans l'Aisne sur le chemin du collège. Face aux gendarmes, l'homme de 23 ans reconnaît les coups de couteau. Vu leur différence d'âge, il est mis en examen pour viol et pour assassinat. Débarquement entre demain midi et lundi à Tenerife, des 5 Français à bord du MV Ondius. C'est la seule fenêtre météo possible selon les autorités des Canaries. 3 passagers sont morts d'un rare antivirus ces dernières semaines sur ce bateau de croisière. Ni frappe de drone, ni missile pendant 3 jours. L'Ukraine accepte un cessez-le-feu avec la Russie pour les commémorations de la victoire contre l'Allemagne nazie. Le président Zelensky promet de ne pas viser la capitale russe pendant le défilé militaire prévu à partir de 9h ce matin à Moscou. Qui monte et qui descend? La 33e journée de Ligue 1 a déjà scellé hier soir le sort de Nantes, relégué en Ligue 2 de football aux côtés de Metz. Quand ce soir Saint-Etienne, le Red Star et le Mans se disputent une place dans l'élite, la saison prochaine, les matchs commencent à 20h. Écosse-France, 4e match du 15 de France féminin de rugby dans ce tournoi destination. Le coup d'envoi cet après-midi depuis Édimbourg, c'est à 17h15 et les Bleus sont largement favorites.
4: 7h31, on le disait donc, pas de titre de meilleure boulangerie de France pour le Fournil d'Anduze. Nos participants, Gardois, Laetitia et Cyril, n'ont pas été sélectionnés hier soir par le jury de l'émission d'M6. C'était le 13e épisode du concours qui a suscité un vrai engouement à Anduze. Lundi dernier, une petite centaine de personnes étaient réunies, salle Pellicot, pour assister à la diffusion sur grand écran de l'émission. Ludovic Labastro.
6: Bon, d'accord, le temps que tout le monde s'installe, on a raté le générique, mais allons-y pour la première épreuve.
7: La croûte est bien croustillante, on a un peu d'épaisseur de croûte. Et en fin de bouche, on a presque un goût un peu pain d'épices. Le levain est bien fait. Ouais. Allez, c'est un joli début avec un vide sorti.
8: Lana me propose de goûter ce fameux gâteau signature autour de la cacahuète et du chocolat.
6: L'avis du jury, mais aussi l'avis du public.
9: Cyril, il fait un pain avec des farines locales. Et Laetitia, alors elle nous fait des gâteaux. Moi, tous les dimanches, j'ai mon gâteau que je mets sur Facebook. Et tous mes amis sont jaloux, même mes amis qui sont loin. Il n'y a rien à dire. On ne peut pas décrire. C'est une tuerie, comme on dit chez nous.
6: À l'issue des 2 premières épreuves, on dit et devant son contradicteur alésien. Pendant la pub, Laetitia et Cyril ont préparé une dégustation pour le public.
10: Une fougasse d'Anduze. Et on va goûter. C'est parfait. Je termine ma bouche. C'est pas gras.
11: Elle est vraiment très très bonne.
10: Elle est bonne, mais allez-y, goûtez.
12: Moi, j'ai goûté tout. Principalement le gâteau, la cacahuète. Hein. C'est extraordinaire. Pour moi, ça vaut 11 sur 10. Enfin, moi, j'adore, c'est ma boulangerie attitrée.
6: 15 ans que Laetitia et Cyril ont repris cette boulangerie. Un métier dur, bien sûr, mais passion.
13: C'est quand même contraignant. Hein. Donc, il faut quand même aimer ce métier pour pouvoir le faire.
6: Mais vous avez votre petite qui vous aide, le petit peut-être aussi?
13: Oui, mais je pense pas qu'il va aller faire ça. Moi, mon fils, quand je lui dis ce que tu veux faire, ça fait boulanger ou pâtisserie, il me dit ah non, non, je ne veux pas faire parce qu'il voit comment on travaille, les week-ends, les fêtes.
6: Fini l'apéro, la suite de la meilleure boulangerie de France avec les 2 dernières épreuves. Et
8: Laetitia et Cyril, vous avez obtenu la note de 8 sur 10, ce qui vous fait une moyenne générale de 8 sur 10 et vous fait remporter cette journée.
14: Fière, mais c'est vrai que c'était beaucoup d'émotions. On sort vraiment grandi et enrichi de cette expérience, donc c'est vrai qu'on est tous gagnants quoi qu'il en soit. C'est une très belle vitrine, qu'on gagne ou pas, et ça permet de mettre en avant notre beau métier. C'est super chouette d'avoir ce genre d'émission qui le mettent en avant.
6: Pas de titre de meilleure boulangerie de France pour le Fournil d'Anduze, mais la visibilité offerte sur une chaîne nationale n'est pas à négliger.
4: Et comme on dit, l'important c'est de participer. Reportage à retrouver en intégralité et en replay sur l'appli ICI. À venir dans le journal de 8h, soir de match aux Antonins. Les Crocos reçoivent Istres pour l'avant-dernière journée du championnat de National 2. Pour espérer encore monter, il faut gagner, c'est impératif. Et puis on ira pêcher sur l'étang de Vestric. Le grand concours annuel avait lieu hier. Le gagnant a sorti de l'eau une truite de plus de 7 kilos. Pas mal, hein.
1: C'est pas mal. C'est impressionnant. Ouais. Mais tout à l'heure, on ira pêcher de la carpe aussi. Vous êtes une pêcheuse, vous, Maya?
4: Pas vraiment. J'ai pas la patience pour moi, en fait. C'est ça le problème. Puis j'aime bien discuter et ça marche pas, ça, quand on pêche.
1: Paraît-il, ça fait fuir.
4: Bon, vous avez de bonnes nouvelles pour nous?
1: Normalement, alors. Oui, il n'y a pas de pluie. Malheureusement, c'est avec ce joli ciel bleu sans nuage qui vous a réveillé. Ce matin risque de ne pas durer très longtemps dans le Gard et en Lozère. Je vous rassure, on garde quand même une superbe météo printanière pour vous adonner à votre promenade du samedi, faire un tour au marché ou même aux brocantes. Dans le Gard, donc, le ciel va se voiler petit à petit pour arriver à un temps assez nuageux dans l'après-midi. Au courant de la matinée, comptez 16 pour Balrog dès 11h, 19 pour le reste du département et cet après-midi au maximum 22. Du côté de la Lozère, même état dans le ciel, des températures légèrement plus fraîche quand même. Au milieu de la matinée, 12 au plus frais à Nasbinal, 15 du côté de Saint-Alban sur Limagnole et 17 pour Florac et Mende. Évidemment, pas plus de 21 degrés non plus, mais on reste voilà, dans une moyenne assez sympathique. Du côté de l'infomobilité, tout se passe bien. Du côté de la SNCF, mais aussi sur mon plan Waze et TomTom, évidemment 04 66 21 36 37. Si vous voyez quelque chose que je ne vois pas, vous êtes la bienvenue pour nous rejoindre en direct. Maya, je vous dis à 8h pour le retour de l'actu local.
4: À tout à l'heure.
1: C'est parfait.
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1: Ah, l'amour, l'amour. Il n'y a pas de honte à être amoureux et l'amour est à l'honneur dans la culture taurine dans quelques minutes. Quand un élevage et une arène s'unissent, ça donne une belle histoire qui dure depuis les années 40. Pour l'instant, nous sommes dans les années 80, tiens, avec Michel Berger. Les bergers et les taureaux, ça ne fait pas bon ménage en général. On se trouve, il n'y a pas de honte. Et comment avoir honte de vos chansons préférées sur Explicit Gare Lozère? Voilà la question.
15: Et

0: Mais bien sûr que non, il n'y a pas de honte à écouter toutes vos chansons préférées sur Ici Gare-Lozère. La preuve avec Michel Berger.
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0: La matinée continue sur votre radio locale et avant les infos de 8h, on va rire avec de la politique. Tiens, un sujet épineux, mais vos humoristes préférés s'y frottent. On retape la carrosserie aussi dans Rouler Malin pour parler de l'évolution de nos voitures. Mais pour l'instant, tiens, un peu de douceur, d'amour et de tendresse dans Culture Taurine avec Gilles Roussel. Bonjour Gilles.
2: Bonjour Antoine.
3: Alors Gilles, on parle de quoi cette semaine?
2: Eh bien cette semaine, figurez-vous qu'on va parler d'amour.
3: Ah.
2: Mais avant cela, savez-vous combien il y a de ganaderies en France, c'est-à-dire les élevages de taureaux de combat?
3: Alors, j'ai fait mes devoirs, je dirais une quarantaine Gilles.
2: C'est à peu près ça. Une quarantaine d'élevages de taureaux de corrida entre le sud-ouest et le sud-est, c'est-à-dire dans les régions de culture taurine. Alors ici, on les trouve principalement autour d'Arles, en Camargue et Gardoise, dans les Alpilles et surtout autour de Mastibère. Ces élevages sont regroupés en association, l'association des éleveurs français de taureaux de combat.
3: Mais depuis combien de temps on élève des taureaux de combat en France du coup?
2: Alors les taureaux ont toujours été présents dans la région, c'était les taureaux Camargue. Les premières corridas ont été organisées au milieu du 19e siècle et dès lors les éleveurs ont commencé à proposer du bétail. Les premiers éleveurs français ont essayé d'effectuer des croisements entre les taureaux espagnols et les taureaux Camargue. Bon, ça n'a pas vraiment marché, résultat pas concluant. À ce jour, les éleveurs ne travaillent qu'avec du bétail d'origine 100% brave, c'est-à-dire espagnol. Il s'agit d'un animal spécifiquement élevé pour la corrida et uniquement pour cela.
3: Bon, Gilles, je sais que vous tenez toujours vos promesses et vous nous avez promis une histoire d'amour.
2: Exact, j'y viens. Il s'agit de l'idylle entre un élevage et une arène. Alors l'élevage, c'est celui du curé de Valverde. Il a été créé dans les années 40 dans la région espagnole de Salamanque. À la faveur d'un héritage, c'est un chanoine qu'il a récupéré, d'où le nom curé de Valverde. Et figurez-vous que cet élevage a été racheté il y a plusieurs années par un passionné. Il n'est pas curé, il travaillait dans la boulangerie industrielle. Il s'agit de Jean-Luc Couturier qui a installé son cheptel entre Maussane et Saint-Martin-de-Croix.
3: Gilles, pour faire l'amour, c'est quand même mieux à deux.
2: En effet, c'est mieux. Allez, les arènes d'Alès ont été construites en 1966. Ils s'y donnent des corridas chaque année pour le week-end de l'Ascension. Et depuis plusieurs décennies, les arènes du Tempéras, les arènes d'Alès, font appel à ces taureaux. Alors, plus d'une centaine y ont été combattus à ce jour. Donc, non seulement Alès en pince pour les taureaux du curé, mais en plus, elle est fidèle.
3: Et ce sera encore le cas cette année.
2: En effet, le week-end prochain, Alès organise sa feria pour le week-end de l'Ascension, au programme de très nombreuses animations taurines. Côté corrida, le samedi, on retrouvera bien entendu les taureaux du curé de Valverde associés à ceux de Robert Marget face au matador Sanchez Vara, Carlos Olcina et El Rafi.
3: Et ça, c'est samedi prochain, 18h.
2: Oui, en matinée, Noviada San Picador, là aussi, avec les élevages gardois, cette fois de Barcelo et La Suerte pour Mathias Sauver et Rémi Asensio. Vous y serez, Antoine?
3: Si vous venez avec moi, Gilles, j'ai envie de dire évidemment. Et en attendant, Culture Taurine pour aujourd'hui.
2: C'est terminé.
0: Mais on n'oublie pas de noter les dates. La feria d'Alès, c'est du 14 au 17 mai, week-end prolongé de festivités et de Culture Taurine. Merci, Gilles. On rappelle que vous faites partie de la coordination des clubs taurins de Nîmes et du Gard. Elle est comment la carrosserie de votre voiture, vous? Parce que c'est un élément qui évolue pas mal depuis quelques temps. Et je vous en dis plus après Lewis Capaldi, côté musique.
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0: Merci les Garloser, actu local, musique et bonne humeur avec vos chansons préférées, We Feel the Best de Lewis Capaldi. Avant de rouler malin, prenons la route de vos commentaires Facebook. Nous sommes déjà à 164 commentaires, un record j'ai l'impression, presque, avec pas mal de gens qui nous donnent eh bien, évidemment les températures de leur côté. Marie-Anne qui nous dit bonjour à tous, 11 degrés depuis à 5h30 à Saint-Hilaire de Bretmas, bah, ça fait quand même pas mal chaud, hein. 12 degrés du côté de Manduel, ça c'est Marie-Jeanne qui nous le dit. Nous avons encore Sylvie qui nous dit qu'à Bagnols-sur-Cèze, 11 degrés, bonjour à nos amis Lève-Tôt, et un ciel dégagé, pas de vent, bon samedi à tous. Et bah, ça résume plutôt bien cette belle météo. Évidemment, je vous refais un point complet à 8h, mais d'abord, on parle voiture. Et l'expert voiture, c'est notre journaliste Benjamin Cuc. Un point carrosserie ce matin, élément qui évolue pas mal sur le marché de l'automobile. Et certaines carrosseries disparaissent, comme le monospace ou encore certaines berlines. Benjamin, mais qu'est-ce qui s'est passé ?
1: Eh oui, c'est le destin de l'automobile changé. Il y a 100 ans, on roulait en torpedo, en phaéton, voire en boulangère. Et il y a encore 10 ans, la star des familles, c'était le monospace. Renault Scénic, Espace, Citroën Picasso ou encore Opel Zafira. Ces voitures étaient extrêmement pratiques, beaucoup d'espace, des sièges modulables, une grande visibilité. Mais elles ont quasiment disparu aujourd'hui, remplacées par les SUV. Le problème, c'est que beaucoup de SUV offrent moins d'espace intérieur qu'un monospace équivalent. Tout en étant souvent beaucoup plus cher, mais aussi beaucoup plus stylé. Car les nouveaux consommateurs trouvaient que le monospace, c'était un peu la voiture de leurs parents. Et les parents ont voulu ensuite la même voiture que les jeunes. Résultat, le monospace est mort et le SUV représente plus de une voiture sur deux aujourd'hui.
0: Même sort pour les berlines, Benjamin ?
1: Oui, les berlines classiques, c'est la coffre, dite tricore, sont en voie d'extinction. Audi vient d'ailleurs d'annoncer la fin de son A8 après près de 40 ans au catalogue. Pendant des décennies, la berline, c'était la carrosserie dominante. Peugeot 406, Renault Laguna ou encore la Ford Mondeo. Mais elles ont été progressivement abandonnées parce que les acheteurs préfèrent aujourd'hui les positions de conduite plus hautes des SUV. Résultat, plusieurs modèles ont disparu du marché européen. C'est un peu paradoxal parce que les berlines restent plus aérodynamiques, plus sobres et souvent plus agréables à conduire sur la route. En revanche, la berline à haillons du type Renault Clio, Peugeot 208 ou la BMW série 1, petite ou compacte, cette catégorie représente toujours 41% des immatriculations.
0: Mais il y a bien quand même une carrosserie qui résiste encore et toujours.
1: Oui, le break, bon an mal an, il reste à 5% des immatriculations. Le break, c'est une sorte de compromis très intelligent. Il garde la tenue de route et l'efficacité d'une berline, tout en offrant un très grand coffre et beaucoup de praticité. Mais pour combien de temps ? La pression des SUV est forte et le break découle directement des berlines classiques. Donc, ces jours sont malheureusement comptés. Bonne route.
0: Mais la séquence roulée malin avec vous, Benjamin, a encore de beaux jours devant elle. Tiens, trois idées bons plans qui tombent du ciel comme ça, cadeau, avec du jonglage, de la randonnée et du vélo électrique. C'est juste après Jacques Villain qui, lui aussi, est tombé du ciel pour atterrir sur Ici Garloser.

0: Si je savais siffler, je l'aurais tenté, mais malheureusement, je ne sais pas siffler. Vous en savez plus sur moi maintenant. Gilin nous chante Tomber du ciel. Et on préfère ce soir la musique qui tombe que de la pluie sur Ici Gare-Lozère. Prêt pour trois infos, plus avec de l'info ludique, pratique et sympa. C'est tout de suite. C'est parti pour les 3 plus sur Ici Gare-Lozère dans Ici Matin. Alors côté ludique, on commence avec un stage. Jongler, vous êtes filmé. Stage gratuit ce week-end pour nos jeunes circassiens en herbe. Alors, à partir de 8 ans, vos enfants et petits-enfants vont apprendre les rudiments du jonglage, mais aussi ceux de la vidéo. Et ça se passe du côté de la Verrie d'Alès avec le pôle national Cirque Occitanie. Côté pratique maintenant, préparez vos randonnées pour le week-end de l'Ascension. Tiens, il n'est pas trop tard ni trop tôt. Le festival des randonnées en Lozère, c'est du 14 au 16 mai, évidemment. Explication d'itinéraire, conseils pour la marche et encadrement. Vous pouvez même trouver des compagnons de route pour vous accompagner, tiens, et ne pas marcher tout seul ou toute seule. Plus d'infos sur randofestival-mande.fr. Et enfin, une info du côté sympathique, un tout petit musée, mais vraiment tout petit, hein, seulement 15 mètres carrés. En fait, c'est le plus petit musée du monde et il se trouve à Albaret-Sainte-Marie. Et malgré sa petite taille, le musée regorge d'histoires, photos, objets, anecdotes locales. Il y a tout pour savoir du Gévaudan. Ça, c'est parfait pour une pause originale, hein, si vous êtes de passage à Margeride ce week-end. 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
0: À 8h, c'est le retour de l'actu local. On va finir en chanson, mais d'abord, c'est l'humour en tube de Fred Ballard. Et nos humoristes préférés s'attaquent à l'Union Européenne et tous les pays en prennent pour leur grade. Hein.
6: Avec quel pays va-t-on faire l'Europe ? Il nous reste l'Allemagne. L'Allemagne !
7: Voilà, bah ça commence bien. Si déjà on commence à se moquer de l'accent de nos voisins, on n'est pas prêt de s'unir, alors qu'il suffirait d'accepter nos différences pour qu'on puisse passer nos vacances ensemble et tester cet amour qui unit les peuples européens.
6: Ces Allemands qui tous les étés nous envahissent, nous, dans le sud de la France, ils recommencent à venir nous narguer avec leur Mercedes de merde, hein. Toujours sur la troisième file de gauche. La peignade est-elle dangereuse pour les enfants? Mais non, il y a vent de terre, prends ton matelas pneumatique, tu vas découvrir l'Amérique.
7: Bon, il semblerait qu'il y a encore quelques petites résistances à l'Union des peuples européens dans le sud de la France, mais peut-on faire confiance aux chevaliers du fiel qui aiment bien mettre de l'huile sur le fioul? Parce que l'Europe, c'est aussi pour les jeunes une formidable occasion de découvrir le monde.
8: Vous connaissez Erasmus? Ouais, ce programme international qui permet à des étudiants étrangers fascinés par la France de venir étudier chez nous et à des étudiants français fascinés par la fête d'aller dans des pays où la vie est moins chère pour picoler, pour niquer. Voilà. Ben, j'y suis resté 7 ans.
7: Voilà, ben ça c'est une expérience d'ouverture sur le monde réussie hein, par un jeune Européen plein de vie et de tequila aussi. Mais bon, au moins Alexis Le Rossignol a trouvé sa voie grâce à l'Europe. Erasmus mène à tout, filière économique ou humoristique, en forme des cadors.
0: Et les cadors de l'humour, c'est tous les jours dans l'humour en tube. Merci Fred. Votre journal à 8h, mais pour l'instant on traverse clandestinement les frontières de la musique avec Manu Chao et son titre Clandestino.

0: Clandestino, le classique de Manu Chao pour transitionner sur la partie 2. 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
0: Ici Gare Lozère, excellent samedi, il est 8h. Retour de l'actu local avec vous, Maya Baldoro-Fredon. Tous aux Antonins ce soir pour soutenir les crocos.
2: Le Nîmes Olympique aura besoin de ses supporters pour l'emporter face à Istres avant dernier match de National 2 et rencontre décisive pour la montée ou non en Ligue 3. Sauf que depuis hier, une rumeur circule sur les réseaux sociaux. Suite au dernier match à domicile, assez chaud, il y a 2 semaines face à l'AS Cannes, la Fédé aurait sanctionné le club avec une interdiction d'ouvrir la tribune sud. Ce soir, on a donc chargé Quentin Pérez de Tudela de vérifier. Est-ce que c'est vrai? Est-ce qu'elle sera vraiment fermée, cette tribune, Quentin?
3: Alors, non, pas du tout. Les supporters vont bien pouvoir s'y asseoir pour pousser les crocos contre les aviateurs. C'est le surnom des joueurs d'Istres. Et tant mieux, hein, puisqu'on le rappelle quand même, c'est un match capital pour les Nîmois qui jouent pour être en Ligue 3 la saison prochaine. En cas de défaite, ils devront faire une croix sur leur rêve de montée. Donc non, la tribune sud qui peut accueillir plus de 1200 spectateurs ne sera pas fermée ce soir. Ce qui est vrai, en revanche, c'est qu'elle pourrait l'être pour un match la saison prochaine. La Fédération Française de Foot, la FFF, a bien alerté avant-hier l'état-major du Nîmes Olympique qu'elle allait le sanctionner après que des fans ont craqué des fumigènes. C'était il y a 2 semaines contre l'AS Cannes. La punition doit même être notifiée au club le 12 mai prochain. Mais son président, Thierry Sénatiempo, le confirme à Ici Gare Lozère. Il fera, quoi qu'il arrive, appel de cette sanction de la 3F.
2: Et on rappelle les enjeux de ce soir. Les crocos sont 3e du classement à 1 point des leaders Cannes et Saint-Maur. Le Nîmes Olympique peut encore monter en Ligue 3, mais c'est plus compliqué depuis le week-end dernier. Coup d'envoi à 19h ce soir aux Antonins.
0: Dans l'actualité également, Maya, cet accident de la route hier après-midi dans les Cévennes.
2: Un motard, oui, grièvement blessé à Genolac après avoir percuté un fourgon utilitaire sur la départementale 906. Le pilote du deux roues a été héliporté vers le CHU de Nîmes. Le conducteur du véhicule, lui, est sorti indemne de la collision. Une scène hallucinante hier à Carpentras, chez nos voisins vauclusiens. La chanson « Maréchal, nous voilà » à la Gloire de Pétain, diffusée par erreur en plein 8 mai dans les haut-parleurs de la ville. C'est une information ici Vaucluse. Anouk Caron, plusieurs habitants de la commune ont entendu la chanson cet après-midi-là.
4: Cet habitant de Carpentras, par exemple, était dans les rues du centre-ville quand il a entendu cette musique diffusée sur les haut-parleurs près de la mairie. Sa voix a été modifiée pour préserver son anonymat.
5: Au début, quand ça a commencé, j'ai reconnu la chanson et je me suis dit non, ça ne peut pas être ça. Et ce qui fait que je me suis arrêté et j'ai attendu jusqu'au refrain pour confirmer mon hypothèse. Et là, quand il y a eu le refrain, bon, voilà. Il n'y a plus de doute possible.
4: Et rapidement, il s'est senti très en colère.
5: Je me suis dit, mais en fait, c'est pas possible. Qu'est-ce qui se passe? Enfin, comment c'est juste imaginable d'entendre cette chanson-là? Oui, ça m'a vraiment choqué.
4: Et le maire de la commune, Hervé Delépineau, confirme que cette chanson a bien été diffusée. Mais il précise que la playlist était gérée par un prestataire, RTVFM, une radio associative locale basée à Carpentras. Il ajoute qu'aucune vérification n'a été faite en amont. De son côté, RTVFM assume et publie un message d'excuse. Il parle d'une diffusion accidentelle et inappropriée.
2: Hervé Delépineau ajoute qu'il va rompre ce contrat avec le prestataire et qu'il va déposer plainte. Il projetait d'attaquer les occupants d'un commerce à Nîmes. 5 jeunes âgés de 17 à 24 ans ont été ces dernières semaines mis en examen. Certains d'entre eux sont aussi soupçonnés d'avoir séquestré une personne pour lui soutirer 68 000 euros en crypto-monnaie. C'était en Haute-Garonne en mars dernier. Les détails de cette affaire sont sur l'appli Ici.
0: Des drones au-dessus des vignes dans le Gard.
2: Pas pour filmer, non, mais pour traiter le raisin contre le mildiou. Décision déjà en vigueur en avril, qui vient d'être prolongée par arrêté ministériel à cause des fortes pluies passées et à venir. Le travail dans les vignobles est très compliqué. Le traitement par drone permet d'être plus efficace. Notre département est concerné donc, mais aussi celui de l'Hérault et des Bouches-du-Rhône. La pluie, justement, pourrait peut-être s'inviter aux journées de la pêche, de la nature et de la ruralité dans le Gard. Sur les rives du Gardon, à Alès, ces démonstrations de pêche, aujourd'hui comme hier à l'étang de Vestric, 60 participants se sont affrontés pour le grand concours annuel. Et notre reporter Julia Beaufils n'a pas pu manquer ça.
6: Oui, j'en ai une.
2: Le bouchon sous l'eau, Jean-François Mouline élève sa ligne.
6: Elle est belle. Une de plus.
2: C'est votre combienième ?
6: 9e. On est pas mal.
2: Il vient à l'étang toutes les semaines.
6: J'aime bien parce que ça décontracte, on est tranquille. C'est bien la pêche, ça détend. J'ai pêché le gardon, j'ai pêché tout ce qu'il y a ici.
2: À côté, Pascal, lui, a posé ses cannes à pêche. Vous en êtes à combien, vous ?
7: À 15, on doit s'arrêter. Alors je me suis arrêté. Pour une fois que j'arrive à pêcher le quota.
2: Ferrer du poisson, une passion.
7: Ah, la pêche, c'est un plaisir. C'est surtout la passion. C'est ce qui compte. Hein. Si vous n'avez pas de patience, vous restez à la maison.
2: L'alarme sonne, la fin du concours. C'est parti pour la peser.
8: 3 tonnes 2.
9: Non, je plaisante.
8: Allez, ouais, je sais quand même. 1 kg 210, 215. Hein. Allez,
9: non, mais il y a le poids du saut.
10: Ouais, je sais.
9: Pas le poids.
2: Et le grand gagnant est.
11: Monsieur Olmo, avec 15 poissons, 7 kg 450. Félicitations.
12: Merci. C'est toujours plaisir d'avoir fait le quota et surtout un beau trophée de 2 kg 750.
2: Du coup, vous avez à manger pour toute l'année, là, presque.
12: On va faire ça en préparation au saumon, voilà. Ça ressemble à un petit saumon.
2: Place ensuite à l'apéro, parce que la pêche, c'est surtout une histoire de copains. Et vous avez rendez-vous donc aujourd'hui également sur le plan d'eau des rives du Gardon à Alès pour la démonstration de pêche. L'entrée est gratuite et ça dure de 10h à 18h. À Codolé, dans le Gard rhodanien, c'est toute une commune qui renoue avec la tradition taurine. Après 30 ans d'absence et une première édition réussie l'an dernier, c'était le retour hier de la journée camarguaise, Ludovic Labastro.
13: Déjeuner au pré, rousse à taille, abrivade, du classique qui ne se démode pas bien sûr. Un classique oublié à Codolé pourtant, personne depuis une trentaine d'années pour reprendre l'organisation d'une telle fête qui a attiré pour son retour l'année dernière 1600 personnes. Le maire Sébastien Bayard a parié sur la jeunesse.
14: Non, c'est toutes les générations. Il faut que l'on continue nos traditions en France. Les anciens, les moins jeunes et les plus jeunes. Ça fait partie du patrimoine français tout simplement. Faut arrêter de tout vouloir arrêter. Une Europe uniforme de on ne sait même pas de quoi.
13: Des taureaux, des chevaux et du public content.
15: On adore ça, la musique, les taureaux, c'est notre région, c'est nos coutumes.
16: Même les corridas. Hein.
15: Si on n'aime pas, on ne regarde pas.
16: Le soleil et puis voilà.
17: Un peu d'alcool, mais pas trop.
16: Voilà, comme vous dites. Et à l'énigme, hein. Il faut être tous au stade. Hein.
13: Pas de fête, évidemment, sans...
18: Moi, je connais une vache qui drague tous les taureaux. Ça fait 35 ans que je fais toute la région en Occitanie. Je m'en lasse pas.
19: La retraite, c'est pour quand ?
18: Ben, je sais pas, quand j'aurai plus de voix.
13: Évidemment, le plus tard possible pour Ricoun, autre emblème de nos traditions locales.
2: Et on entendait hein, quelqu'un dire à l'énigme, oui, on parle bien du match ce soir aux Antonins, 18h, le coup d'envoi 18h, pas 19h, je me suis trompé tout à l'heure.
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2: Aller au stade, c'est quand même plus sympa quand il pleut pas.
20: C'est sûr. Et en plus, il va y avoir quand même plutôt beau temps. Écoutez, entre 17 et 20 degrés avec des nuages pour ce soir. Mais d'abord, parlons de cette matinée quand même, Maya. Et ce week-end prolongé, on ne sait plus vraiment si on est samedi, vendredi, dimanche. On ne sait plus vraiment. Mais en tout cas, ce qu'il faut faire, c'est qu'il faut sortir avec ce beau temps ce matin. Le ciel reste encore dégagé dans les prochaines heures avant de se voiler dans le Gard et en Lozère. Côté température pour votre matinée, comptez entre 16 et 19 dans le Gard. Cet après-midi, je vous le disais, pas plus de 20-21 et entre 13 et 17 ce matin pour nos amis de Lozère. Votre samedi après-midi donc s'annonce nuageux, un léger vent, mais dès que vous serez au soleil, vous verrez le 20 degrés en moyenne, lui va être plutôt bien présent. Du côté de la SNCF, tout arrive et part à l'heure, que ce soit depuis la gare de Nîmes ou Nîmes-Pont du Gard, et rien de très affligeant depuis d'après Bison Futé et sur mon plan TomTom. À 8h30, évidemment, on vous retrouve, Maya, pour l'info d'ici.
2: À tout à l'heure.
20: Ça, c'est beau.
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20: Ça c'est beau, que c'est beau de vous accompagner tout le week-end et dès le réveil dans le Gard et en Lozère. Et que c'est beau d'écouter nos plus grands classiques de la chanson française sur votre radio locale. Exemple, Dieu, que c'est beau, signé évidemment Daniel Balavoine. Et oui, c'est ça aussi, votre radio locale. Elle est pas belle la vie sur ici Gard Lozère.

0: Palavoine qui ouvre le bal pour cette nouvelle heure ensemble dans Ici Matin et sur Ici Gare Lozère.
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0: Très très bon samedi à l'écoute de votre radio locale. L'actu locale, musique et bonne humeur. Tiens, l'actu locale, elle revient à la demi. La musique, c'est de la nouveauté, tiens, dans quelques minutes avec le tout dernier titre de Marine. Bon, la bonne humeur, vous le savez, c'est tout le temps, mais surtout avec Antonin Simon qui nous emmène en direct du Gardon pour pêcher la carpe. Mais pour l'instant, nous, on parle de géolocalisation au travail.
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0: Comme promis, avant de rejoindre Antonin Simon en direct des bords du Gardon pour pêcher la carpe, eh ben, on va pêcher l'info vie numérique, vie privée. Êtes-vous suivi jusque sur votre lieu de travail? Ce matin, on se pose cette question avec une technologie de plus en plus souvent utilisée dans le monde de l'entreprise, Valentine Lethès, la géolocalisation.
5: Si un employeur a le droit d'avoir recours à cette technologie dans votre voiture de fonction, par exemple, sa mise en place doit être justifiée sans porter atteinte au droit à la vie privée du salarié. Pour savoir si c'est votre cas, c'est facile. L'installation de ce dispositif doit répondre à l'un de ces quatre objectifs. Facturer ou suivre une prestation de transport, qu'on parle de marchandises ou de voyageurs, assurer la sécurité, mieux organiser le travail, comme dans une société de dépannage où localiser l'équipe d'intervention la plus proche est un vrai plus, et contrôler l'utilisation du véhicule si elle est prévue dans une zone géographique spécifique, par exemple.
0: Valentine, il y a des situations où utiliser la géolocalisation est interdite.
5: Un patron n'a pas le droit de l'utiliser pour contrôler si, au volant, son salarié respecte les limitations de vitesse, ni pour surveiller ses employés en permanence. L'idée, c'est de concilier les intérêts de l'entreprise avec les droits à la vie privée d'un salarié au travail. Autrement dit, si un dispositif moins intrusif est possible, il faut le privilégier, insiste la CNIL, la Commission nationale de l'informatique et des libertés, comme le suivi du temps de travail. Si une pointeuse est déjà en place dans les locaux, interdiction d'utiliser la géolocalisation. Par ailleurs, un salarié doit pouvoir la désactiver et facilement, dès qu'il est en pause, être informé aussi du suivi de ses déplacements et surtout dans quel but. Si votre employeur l'installe pour faciliter sa facturation, il n'a pas le droit de l'utiliser pour calculer votre temps de travail, par exemple, sans vous avoir prévenu.
0: La géolocalisation et ses dangers, aussi au quotidien, c'est un dossier à lire sur ICI. .fr, page vie numérique et vie privée. Merci Valentine, on vous rejoint pour le 90 secondes tout à l'heure. Attention, ça mord. Antonin Simon est en direct du Gardon, mais on va voir si la pêche est bonne. Et on part aussi à la pêche au cadeau dans quelques instants. Et à l'approche des férias, je pense que ça va peut-être vous plaire. Pour l'instant, dans nos filets, c'est une nouveauté côté musique. Marine et son tout dernier titre qu'elle n'a pas volé, ça s'appelle Escroc sur Ici Gare Lozère.

0: Escro, ça c'est le nouveau titre de Marine et c'est son tout dernier titre sorti il y a quelques semaines. Et sur Ici Garloser, pas d'escroquerie évidemment, que des cadeaux à gagner et en toute honnêteté. 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C'est Hugo qui vous répond ce matin. Allez, nous on quitte les arènes de Nîmes pour se rapprocher du bord de l'eau. Et en direct des bords du Gardon avec Antonin Simon. Antonin, vous êtes parti sonder l'état de la pêche à la carpe et je crois que vous avez rencontré du monde. Bonjour.
1: Salut Antoine, salut à tous. Allez, aujourd'hui je me trouve au bord du Gardon. Alors ça a échappé à personne sur le Gard et la Lozère, il est tombé quand même pas mal d'eau en début de semaine. Et puis je suis quand même allé faire un tour au Carnassier, mais bon... sans trop y croire, et j'ai croisé Thibaut et Esteban qui eux sont calés à la carpe. On va commencer par Esteban. Alors Esteban, qu'est-ce que ça donne?
2: Et pour le moment pas grand chose, mais bon, on espère quand même sortir au moins un petit spécimen de carpe ou deux, ce serait sympa pour l'après-midi.
1: Ouais, ben c'est toujours, on vient à la pêche pour essayer de prendre du fish. Alors je vois que vous pêchez un peu léger, hein, dérive les lignes là.
3: Oh oui, ça dérive bien correctement même, ça dérive bien correctement. On part de 15 mètres en bas là à chaque fois là.
1: Ouais, c'est vrai que le Gardon il tire un peu, alors ça va doucement. Attention, à partir de demain ils ont prévu de l'eau, donc bien sûr vous êtes là que pour la journée, donc ça va. Vous pêchez à quoi?
3: On a 4 cannes, 2 monster crab et 2 à la tiger net.
1: Alors pour les non-initiés, on parle de bouillettes. Voilà, hein, donc ce sont des boules qui vont permettre d'essayer de capturer de la carpe ou de la moustache ou du silure, parce qu'en ce moment, ils sont quand même un peu friands. Alors, une question que je me posais, parce que j'ai vu certains secteurs, est-ce qu'elles sont rentrées en frais?
3: Pas encore. Fin printemps, là, ça va commencer bientôt, mais c'est pas encore le moment.
1: Voilà. Sur le Gardon, l'eau est encore très fraîche. Je crois qu'on était autour de 17 degrés la semaine dernière. J'ai pas vérifié en ce moment. Il y a des secteurs où ça a commencé. Ouais, sur certaines zones où l'eau est passée à 18 degrés, on a des poissons qui commencent un peu à se camper, comme on dit ici en Cévennes. Donc, c'est-à-dire les poissons qui se rassemblent, qui vont sauter. Et là, c'est un moment où le poisson n'est pas actif. Hein.
3: Non, pas du tout. Ouais. Pas du tout. Impossible de les attraper. Puis de toute façon, c'est interdit normalement.
1: Bah. En fait, la pêche est ouverte. Là, vous êtes sur un secteur de nuit. Alors bon, là, vous faites que la journée. On peut pêcher la carpe même en période de frais, mais malheureusement, vous n'allez rien attraper.
3: Hein. Ah non, c'est sûr que non.
1: Donc 90 grammes sur le Gardon, ça tient pas encore au fond. Vous êtes sur quoi? Des plombs qui sont à plat?
3: Ouais, des plombs plats.
1: Ouais. Des plombs plats. Bon, ben ouais, c'est le début de saison. C'est vrai qu'il va y avoir un petit mou quand l'eau va passer les 18 degrés. On va avoir donc ces carpes qui vont rentrer en frais. Je le rappelle pour tout le monde, le frais, c'est la reproduction chez les carpes, chez tous les poissons d'ailleurs. Ça s'appelle le frais. Et bon, ben là, avant le frais, en principe, les poissons se mettent un peu à table.
3: Oui. Beaucoup même. Bien, ouais. C'est la bonne période.
1: C'est la bonne période. Donc, on croise les doigts, comme on dit dans le jargon. Voilà, hein, on va pas vous souhaiter ce qu'il faut pas parce que là, ça porte malheur.
3: Surtout pas.
1: Voilà. Bon, mais je vous souhaite une belle journée et puis je souhaite une belle journée à tous les auditeurs et je vous dis à demain.
3: Journée, les auditeurs.
0: Alors, on ne prononce pas la formule qui porte malheur, mais on vous souhaite une belle journée aussi à vous, messieurs. Et merci Antonin, Simon d'être parti sur le terrain mouiller le maillot pour Ici Garloser. Qui mettra la main sur ces deux places pour aller voir la Corrida des Arènes de Nîmes samedi 23 mai? Réponse après avoir jeté un œil dans le ciel ou à

0: In the Sky, Alan Parsons Project. À 8h30, c'est le retour de l'info. Mais d'abord, évidemment, on va jouer avec notre deuxième candidate.
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0: Ici, on joue avec ici Garloser et on joue avec Babette. Bonjour Babette.
4: Oui, bonjour Antoine.
0: Comment ça va ce week-end?
4: Écoutez, ça pourrait pas aller mieux.
0: Ah, parce que je crois que vous avez déjà la bonne réponse. On vous écoute.
4: Oui, écoutez, c'est 6.
0: Évidemment que c'est 6. Voilà, je crois que vous êtes une professionnelle des corridas.
4: Oh oui, c'est pas d'aujourd'hui. J'avais 15 ou 16 ans quand j'ai commencé et je suis beaucoup plus vieille.
0: Mais non, ouais, les corridas, ça rajeunit, comme on dit, Babette. Ouais, vous y allez avec qui?
4: Avec mon mari.
0: Ouais, évidemment, il a de la chance, oui. Ça c'est cool. Babette, voilà, ces deux places sont pour vous le 23 mai. Vous savez quoi, Babette, le 23 mai en plus, c'est mon anniversaire, donc profitez bien.
4: Et mon mari, c'est le 25.
0: Alors, on ira faire la fête ensemble.
4: Champagne.
0: À très vite, Babette. Merci à vous.
4: Happy birthday avec un peu d'avance.
0: merci beaucoup.
4: Merci.
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0: À venir dans l'info d'ici, Maya.
5: On va y aller avec les dents, avec les crocs, avec les griffes. Bref, il faut tout donner ce soir pour gagner. Le Nîmes Olympique reçoit Istres au stade des Antonins pour l'avant-dernière journée de National 2. Sans victoire, pas de montée. On en parle juste après le 90 secondes de Valentine Letesse, 8h30.

0: Malaise à Carpentras, où la chanson « Maréchal, nous voilà » a été diffusée via les haut-parleurs de la ville hier. L'hymne de la France de Vichy, en pleine journée de commémoration du 8 mai et de la fin de la Seconde Guerre mondiale. Une erreur du prestataire, selon la mairie. L'ex-petite amie de Chloé, mise en examen pour l'assassinat de l'adolescente de 14 ans, poignardée sur le chemin du collège mercredi dans l'Aisne. L'homme de 23 ans est également mis en examen pour viol, vu sa différence d'âge avec la victime. Bientôt la délivrance pour les 5 Français à bord du MV Ondius. L'évacuation de ce bateau de croisière est prévue à partir de demain midi dans l'archipel des Canaries, après la mort de 3 passagers d'un rare hantavirus ces dernières semaines. Une première depuis 20 ans, ni char ni missile au défilé militaire de Moscou ce matin pour les célébrations de la victoire des alliés sur l'Allemagne nazie. Cérémonie sous haute tension malgré un cessez-le-feu accepté par l'Ukraine hier soir. La chute de Nantes, battue 1-0 par le Racing Club de Lens hier. Les Canaries sont officiellement relégués en Ligue 2 de football, où justement Saint-Étienne, Le Mans et le Red Star se disputent ce soir la montée dans l'élite du football la saison prochaine. Le début des matchs, c'est à 20h ce soir. Grande favorite, les Françaises du rugby se déplacent à Édimbourg ce samedi pour leur 4e match dans ce tournoi féminin des 6 nations. Les Bleus affrontent l'Écosse. Le coup d'envoi, c'est à 17h15.
1: 8h31, c'est donc maintenant dans un petit peu moins de 10 heures. Les Crocos reçoivent Istres ce soir aux Antonins. Dernier match de la saison à domicile avant dernière rencontre du championnat de National 2. Après leur défaite à Andrézieux, les Crocos sont 3e au classement à 1 point de Cannes et de Saint-Maur. Mathématiquement, le Nîmes Olympique peut encore monter en Ligue 3, mais la situation s'est compliquée depuis le week-end dernier, Hervé Salafranc.
2: Oui, désormais, les Crocos ne sont plus maîtres de leur destin et c'est ce qui inquiète Serge, venu suivre l'entraînement.
3: On a manqué le coach et je pense que ça sera très très très difficile à maintenir. Il faut que les autres équipes fassent une erreur et nous, on n'a plus le droit du tout à l'erreur. Donc à partir de là, ça va être très compliqué.
2: En une semaine, les Crocos ont vécu un véritable ascenseur émotionnel. Une magnifique victoire contre Cannes à domicile devant 8000 spectateurs, puis un naufrage à Andrézieux le week-end suivant. Mais pas question de se lamenter pour le coach Michael Gass.
4: On est passé à autre chose de suite. C'est juste leur faire comprendre qu'il nous reste deux gros matchs à jouer et que tout est possible et que si on fait le taf contre Istres, on peut vivre des émotions incroyables lors du dernier match. En mode multiplex un petit peu. Il y a 2 finales encore à jouer et on y croit.
2: Oui, parce que Cannes et Saint-Maur s'affrontent lors de la dernière journée et que les Crocos peuvent encore espérer un scénario idéal pour eux, confirme le défenseur Vincent Pires.
5: Quand on a un point de retard, que les deux devant nous ils doivent se rencontrer, on est obligé d'y croire maintenant. C'est sûr que ramener au moins un point d'Andrézieux, ça aurait été mieux. Quand on est premier à 3 journées de la fin et qu'on a le destin entre nos mains, ça fait chier, comme on dit. Mais maintenant, voilà, le match il est passé, on ne peut pas le rejouer. Donc il faut vite switcher. Ce qui est passé, c'est passé. Maintenant, il faut qu'on gagne nos 2 matchs et on fera les comptes à la fin, mais on est obligé d'y croire.
2: Gagner ce dernier match à domicile contre Istres, c'est aussi l'occasion de remercier le public des Antonins qui a magnifiquement joué son rôle tout au long de la saison, enchaîne Michael Gass.
4: Ce public nous a permis aussi de nous lancer dans ce début de saison. Ça nous a transcendés. On vit une saison exceptionnelle à domicile. On va essayer de faire le job correctement pour finir très très bien aux Antonins.
2: Et même si les Crocos devaient échouer, promis, Serge ne leur en voudrait pas.
3: Non, parce qu'on était parti pour le maintien. Donc à partir de là, vu la situation en début de saison, je pense qu'on va se satisfaire de ça. Hein. Même si près du but, c'est râle.
1: Nîmes Olympique Istres, ce soir, coup d'envoi à 18h. Aux Antonins. Dans le journal de 9h, on vous parlera de cette affaire de crypto-rapt dont les ramifications remontent jusqu'à Nîmes. 5 hommes au total ont été mis en examen entre le mois dernier et ce début de semaine. On ira aussi à la pêche, littéralement. Notre reporter Julia Beaufils a chaussé les bottes pour le grand concours de l'étang de Vestric hier. Aujourd'hui, démonstration gratuite à Alès au plan d'eau. Pas trop de pluie, j'espère, quand même.
6: Non, et vous savez qui supporte les Crocos aussi,
1: qui
6: Maya?
1: Qui supporte les Crocos?
6: Eric. Eric qui nous écrit sur Facebook. Bonjour, ici Galozère de Lezon, 10 degrés, c'est Lyonneur. Et jour de match, allez les Crocos. Et on est tous derrière
1: Mais
6: eux,
1: oui, tout
6: évidemment.
1: Le monde derrière les Crocos.
6: On a aussi Eliane qui nous dit qu'il y a 11 degrés à Vauvert, c'était aussi une petite heure. Et là, depuis une petite heure, on a encore plus de commentaires Facebook. Venez réagir sur ici Galozère, la page Facebook. On a notamment Charles qui nous parle de Beaucaire avec 13 degrés, ciel un peu brumeux. Marc qui nous vous dit 14 degrés temps sec, mais je n'ai pas la localisation, c'est dommage. Et Saline en Meurthe et Moselle, bah non, ce n'est pas à côté de chez nous, on est content d'avoir des nouvelles. Eh bien, écoutez, Charles, vous dites bien, puisque ce ciel brumeux va commencer à arriver de plus en plus dans les prochaines heures. Ciel donc voilé dans le Gard et en Lozère. Côté température, ça va commencer à augmenter dans les prochaines heures. Comptez entre 16 et 19 dans le Gard en milieu de matinée, entre 13 et 17 pour nos amis de Lozère. Et votre samedi après-midi s'annonce assez sympathique, quoique assez nuageux. On va compter entre 19 et 22 degrés au maximum.
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6: Mais du côté de l'infomobilité, tout se passe plutôt bien. Du côté de Nîmes, même au sud, un peu plus vers Sommières, à Alès, pas de problème. Et en Lozère, tout roule sur les grands axes aussi. Du côté de la SNCF, tout part et arrive à l'heure. Évidemment, gardez un œil sur votre application et une oreille sur ici à Galozère. Et si vous voyez quelque chose que je ne vois pas, 04 66 21 36 37, vous êtes aussi nos yeux sur la route.
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6: Ici, Gare Lozère, très content de vous accompagner ce matin. Et le retour de la musique, c'est tout de suite avec Les Innocents et leur titre, Color.

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1: Color avec les innocents, on est en 95. À 9h, le journal de l'actu local pour tout savoir. Avant, on va faire un point sur l'horoscope. On va aussi enfourcher notre vélo d'appartement. Tiens, mais pédaler en douceur. Et pour l'instant, on prend l'air sur la plus haute branche de la forêt.
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1: Et sur cette branche, deux oiseaux rares qui s'appellent Jane et Cecilia. Bonjour mesdames.
3: Bonjour.
4: Bonjour.
1: Jane et Cecilia, vous faites partie de cette association, les Initiations Ornitho, ornithologue passionné depuis le plus jeune âge. Et pendant cette 7e édition de la Journée de l'Oiseau à Saint-Jean-de-Gare aujourd'hui, votre mission, vos missions, c'est de transmettre cette passion et de sensibiliser. Alors Jane, il y a même un atelier à 14h pour apprendre à chanter comme des oiseaux. À quoi ça sert d'apprendre le chant de ces oiseaux ?
3: Eh ben, apprendre le chant des oiseaux, ça va nous servir surtout à nous reconnecter un petit peu avec le vivant qui nous entoure au quotidien, qu'on habite en ville ou en pleine campagne.
1: Cecilia, vous êtes, j'imagine, d'accord. Comment on apprend les rudiments du chant de l'oiseau ? Est-ce qu'il faut savoir siffler ? Est-ce qu'il faut savoir chanter de base ? Il faut s'échauffer les cordes vocales ? Comment ça se passe ?
3: Alors en fait, l'idée, c'était plutôt d'apprendre avec Jane à écouter le chant des oiseaux au matin, donc avec la balade des chants d'oiseaux, et l'après-midi, à apprendre à chanter des chants sur les oiseaux.
1: Ah.
3: Alors, peut-être que on peut aussi, avec cet atelier, essayer de refaire des chants d'oiseaux, mais j'avoue que c'est pas facile à faire tout le temps, mais c'est plutôt des chants sur le thème des oiseaux.
1: L'écoute de ces chants d'oiseaux va se faire ce matin, aux alentours de 10h, il me semble. On peut encore venir vous voir ?
3: Tout à fait. Et alors le premier atelier à 9h est complet, mais Jane s'assurera de faire un deuxième atelier à 10h30. Donc bien sûr, toutes les personnes intéressées peuvent venir.
1: Ça c'est une bonne nouvelle. Évidemment, toute la journée c'est aussi de la sensibilisation. Quelles sont les espèces qu'on peut observer avec vous aujourd'hui et qu'est-ce qu'on va apprendre sur ces espèces qui sont sur nos terres ?
3: Eh bien là, par exemple, en ce moment, au moment où on vous parle, on est entouré de petits moineaux qui nichent actuellement sur la maison Mazel. On a le loriot un petit peu plus loin en forêt qui nous fait écouter son joli chant. Voilà.
1: Ça, c'est joli. La journée de l'oiseau, évidemment, l'inscription peut se faire aussi encore toute la journée. Il y a aussi un concert ce soir, un escape game autour des vautours. Il y a aussi un atelier donc, de chant à 10h, des croquis sur le vif. Votre association sensibilise les plus jeunes. Qu'est-ce qu'on pourrait dire aux plus jeunes qui nous écoutent sur ces oiseaux et pourquoi c'est hyper important dans notre écosystème ?
3: Eh ben, sortez dehors, apprenez à les reconnaître, apprenez à les observer. Les oiseaux sont merveilleux, sont magnifiques.
1: Une exposition des dessins avec naturalistes. C'est sur place toute la journée en accès libre, évidemment. C'est la 7e édition des Journées de l'Oiseau à Falguière, Saint-Jean-du-Gard. Aujourd'hui, toute la journée, on peut venir vous voir en famille, entre amis. Jane, Cecilia, je vous laisse le mot de la fin. Alors, je vous demande pas de vous imiter l'oiseau, mais peut-être savoir, vous, c'est quoi vos oiseaux préférés ? Est-ce qu'on va pouvoir les observer aujourd'hui ?
3: Alors, oui, moi j'adore le loriot. Je peux peut-être vous l'imiter. Il fait... Voilà.
1: Ah oui, la ressemblance est frappante.
3: Oui. Je me suis beaucoup entraînée.
1: Et vous, Cecilia ?
4: Oui, Jane, alors c'était moi.
1: Ah, et vous Jane, excusez-moi.
3: Mon petit chouchou au niveau du chant, c'est le hibou grand-duc, mais il y a peu de chances qu'on l'entende puisqu'il s'active plutôt en fin de soirée.
1: Oui.
3: Mais les mésanges seront là, les rouges queues, tout le monde sera là aujourd'hui.
1: Eh ben écoutez, tout le monde est là aujourd'hui, tout le monde vous rejoint aujourd'hui samedi 9 mai donc, Maison Mazel, Saint-Jean-du-Gard, du côté de Falguière, pour la journée de l'oiseau. Merci beaucoup mesdames et je vous laisse vous envoler puisque vous avez une belle journée devant vous.
3: Merci beaucoup.
1: Merci à vous.
3: Bonne journée.
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1: Ici Gard Lozère, dans quelques minutes, le temps de se mettre en forme. Et on a 2 minutes pour ça avec Nordinatab. Et on va enfourcher notre vélo d'appartement. On était dans la nature, dans la forêt avec des oiseaux. Et on reste dans la nature en musique avec Human Nature. Évidemment, avec le King, c'est Michael Jackson.

0: Human Nature, le king de la pop, Michael Jackson. Et si vous n'avez pas encore vu son biopic, foncez. Tiens, prenez votre vélo, par exemple, pour y aller, c'est plus écolo. Et en parlant de vélo, on enfourche notre vélo, mais sans bouger. Et normal, c'est un vélo d'appartement. Nordinatab nous aide à relancer la machine. Et si vous en avez un chez vous et que vous avez du mal à vous y mettre, écoutez bien les conseils du coach.
1: Le vélo d'appartement, ce n'est pas le problème. Le vrai problème, c'est souvent la monotonie. On monte dessus, on pédale, on regarde le temps passer et souvent, on s'ennuie. Et au final, on s'arrête. Alors que la solution, elle est toute simple. Changer la manière de pédaler, pas forcément plus longtemps, mais différemment. Et pour ça, on va pédaler, mais juste à une jambe. Donc vous retirez par exemple le pied gauche de la pédale. Et là, tranquillement, avec la jambe droite, vous allez effectuer un mouvement de pédalage en pensant bien à pousser sur la pédale, mais aussi à tirer la pédale pour ramener la jambe vers le haut. Et grâce à cet exercice-là, vous allez solliciter notamment le quadriceps, mais aussi l'arrière des cuisses, les ischio-jambiers. Et vous pouvez effectuer 5 séries de 30 secondes de chaque jambe.
0: Bon, le but, c'est quand même de casser la routine du coup, Nordine. Hein.
1: Exactement. Le corps adore les variations. Et vous pouvez aussi jouer avec la résistance. Tiens, on va effectuer un deuxième exercice. Et pour ça, on débute tranquillement en pédalant, durant 4 à 5 minutes. La résistance est légère. Et ensuite, durant 1 minute, vous allez mettre un petit peu plus de résistance et appuyer un peu plus sur les pédales. Ouf, c'est un petit peu plus dur là. Attention, pensez bien à garder les fesses en contact avec la selle. Et ensuite, durant 1 minute, on relâche un petit peu la résistance et on continue à pédaler. Et vous effectuez 10 minutes durant lesquelles vous allez alterner une minute rapide avec de la résistance et une minute à la cool. Et grâce à ça, vous allez renforcer le système cardiovasculaire, vous allez relancer la sollicitation musculaire et puis en plus, vous allez voir, vous allez transpirer. Au final, on ne change pas forcément l'outil, on change surtout la façon de l'utiliser. On varie le rythme et l'intensité. Et de ce fait, on peut même créer des séances courtes et dynamiques. Allez, à vous de jouer.
0: Merci Nordine. Bon, ce serait dommage de rester en appartement avec ce beau temps. Tiens d'ailleurs, dans un instant, je vous emmène cueillir du romarin. Mais ça, c'est après Sao de Sagazan et sa symphonie des éclairs.

0: symphonie des éclairs.
1: C'est Haute Sagazan qui nous amène sa symphonie des éclairs, mais ne parlons pas de mauvais temps, surtout pour une belle sortie romarin. Une grande journée de découverte autour du romarin médicinal, donc, et ben c'est demain, de 9h30 à 17h et à Saint-Denis. L'histoire, les présentations des cultures, leur installation, leur entretien, la récolte, ça c'est le matin, pique-nique avec des produits locaux le midi, et l'après-midi, ben toutes les explications du côté de la distillation, notamment pour créer vos huiles essentielles, faire des bougies, évidemment chacun repart avec un flacon d'hydrolat de romarin. C'est à partir de 12 ans, donc demain, de 9h30 à 17h à Saint-Denis, c'est 37 € par adulte, 20 € pour les ados. Prévoyez quand même une casquette, des chaussures de marche ou des baskets. Et pour plus d'infos, direction le site de l'Office du Tourisme 16 Cévennes. Ici, Carl Auzer, la radio locale qui sent bon les bons plans, mais qui sent aussi bon le romarin.
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1: Dans le dossier du jour, on va parler de nos animaux de compagnie avec la SPA de Nîmes. Mais d'abord, parlons des astres avec vous, Catherine Viguier. Et ce matin, on se pose des questions.
8: La planète Pluton nous y invite, en effet. Bélier, c'est un samedi bienvenu. Il y a les amis ou une initiative qui vous réjouissent, ce qui ne vous empêche pas de vous questionner. Taureau, vous êtes perfectionniste et presque parfait, et ça en énerve certains. Gémeaux, partez sur votre canapé, ou en vrai, c'est important, aérez-vous le corps et l'esprit. Cancer, quelque chose vous met en joie, sans doute une réussite que vous devez à vous-même. Lion, célibataire ou à deux, tout est possible et à votre date anniversaire, vous saurez mieux ce qu'il en est. Besoin de vous ressourcer, les vierges, et ce n'est pas qu'un mot, il le faut, c'est essentiel pour votre santé. Balance, on vient à vous et de plus, ce sera pour vous féliciter ou pour vous dire que vous comptez pour l'autre. Scorpion, il vous faut sentir légitime où vous êtes. D'ailleurs, au sein de votre famille, rien n'est perdu. Sagittaire, ça va mieux. Grâce à des joies provenant d'un voyage, de connaissances positives, alors profitez-en. Capricorne, vous êtes encore lié à votre trésorerie et vous avez envie de faire plaisir. Verseau, votre mission du jour, croire en vous, ne pas vous laisser avoir par des pensées sombres, non. Poisson, ça évolue dans le bon sens avec l'occasion de vous sentir mieux dans votre être du haut en bas. Et pour nous tous, on tend les bras vers le ciel.
1: Et vers le soleil aussi, même s'il y a des nuages cet après-midi, je vous en dis dans un instant. De 9h à 10h, je vous invite chaudement à nous rejoindre au 04 66 21 36 37. Le dossier du jour est en compagnie de la SPA de Nîmes. Comment fonctionnent les refuges? Comment adopter? Comment mûrir son choix? Et on va parler évidemment du fléau de cet été, les abandons. Mais d'abord, place au dossier du jour et à l'actu locale.
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1: Ici Gard Lozère, samedi 9 mai, il est 9h. Journal d'actu local, toujours avec vous, Maya Baldouro, Frodon. Ils vont y aller avec les dents, nos crocos.
9: Bien décidés ce soir à se battre jusqu'au bout, le Nîmes Olympique reçoit Istres aux Antonins pour l'avant-dernier match du championnat de National 2 et ultime rendez-vous à domicile. Après leur défaite à Andrézieux, les crocos sont 3e du classement à 1 point des leaders Cannes et Saint-Maur. Les Nîmois peuvent encore monter en Ligue 3, mais il va falloir sortir les grands moyens. Gérard, fidèle supporter des crocos, reste quant à lui optimiste.
10: Oui, j'y crois, moi. Jusqu'à la fin, tant qu'il y a de la vie, il y a de l'espoir. Hein. Donc, il y a 2 matchs à jouer à fond, 6 points à prendre. Et après, on dépendra du résultat des autres. Mais ils peuvent faire un faux pas, comme on a fait un faux pas à Andrézieux. Donc, il n'y a pas de souci pour ça. On s'est enflammé, mais tout le monde s'enflamme. Hein. En début de saison, on jouait le maintien. Et là, c'est vrai qu'on est tellement près de la montée qu'on se dit que ça serait dommage de rater la dernière marche. Quoi. Mais je pense que c'est jouable. Hein. Mathématiquement, tant qu'on peut avoir les points, il faut attendre le résultat des autres. Et nous, gagner nos 2 matchs. Après, on verra. Comptera les points à la fin, hein, comme on dit.
11: C'est la fin du match.
10: Qu'on paye les musiciens, c'est ça.
9: Nîmes Olympique Istres, ce soir, coup d'envoi à 18h aux Antonins. Dans l'actualité également, cette information de nos confrères d'ici Vaucluse. Les habitants de Carpentras ont encore du mal à y croire leurs yeux, ou plutôt leurs oreilles. La chanson « Maréchal, nous voilà » à la gloire de Pétain, diffusée par erreur hier en pleine journée du 8 mai dans les haut-parleurs de la ville. Le maire RN de la commune assure que la chanson est passée à l'insu de la mairie et qu'il va porter plainte. La radio en charge de diffuser la playlist pendant cette journée de commémoration reconnaît quant à elle une erreur. 5 jeunes de 17 à 24 ans interpellés dans une affaire de crypto-rap. Tous ont été mis en examen entre le mois de mai dernier, le mois dernier et le début de semaine. On les soupçonne d'avoir séquestré une victime chez elle pour lui soutirer 68 000 euros en crypto-monnaie. C'était en Haute-Garonne en mars dernier et les enquêteurs, Quentin Pérez de Tudela, sont remontés jusqu'à Nîmes.
12: Oui, parce qu'il surveille la voiture des malfaiteurs depuis le crypto-rapt et quelques jours plus tard, dans la nuit du 30 au 31 mars, elle est de nouveau repérée au départ de Marseille, direction Nîmes. Les forces de l'ordre tentent alors de la contrôler, mais le conducteur refuse d'obtempérer. Après une course-poursuite, la voiture est abandonnée. Dedans, 2 armes de guerre chargées et prêtes à l'emploi. L'enquête révélera que les malfaiteurs étaient en route pour une expédition punitive très violente. Ils prévoyaient en fait d'attaquer les occupants d'un commerce nîmois. Entre la fin mars et ce début de semaine, 5 hommes au total sont interpellés. Ils sont âgés de 17 à 24 ans et 4 d'entre eux reconnaissent leur implication dans l'une ou l'autre des 2 affaires. L'un des suspects expliquera d'ailleurs avoir été recruté par la DZ Mafia, particulièrement active dans le sud de la France.
9: Et l'enquête pour l'heure se poursuit, elle est à retrouver sur notre site internet icigarlozère.fr. Une bonne nouvelle pour nos viticulteurs. Comme au mois d'avril, ils vont pouvoir continuer à utiliser des drones pour traiter leurs vignes contre le mildiou, et ce jusqu'au 31 mai. Un nouvel arrêté ministériel vient d'être pris suite aux fortes pluies du début de semaine et aux nouvelles intempéries prévues dans le Gard. L'arrêté concerne 3 départements, le nôtre, l'Hérault, et il est aussi étendu au bout du Rhône.
13: Avis aux pêcheurs amateurs, vous avez rendez-vous à Alès aujourd'hui.
9: Oui, pour les journées de la pêche, de la nature et de la ruralité. Démonstration de pêche au programme au plan d'eau d'Alès sur les rives du Gardon. Hier déjà se tenait le grand concours annuel sur l'étang de Vestric. Le gagnant a ferré 15 poissons, dont un de 7 kg 450. Impressionnant et inspirant, Julia Beaufis, pour la nouvelle génération de pêcheurs que vous avez rencontrés.
14: Léandre, très concentré sur son bouchon, aime la compétition.
15: Pour essayer de gagner le concours de pêche.
14: Tu en as à combien ?
15: 0.
14: C'est mal parti ?
15: Oui.
14: Qu'est-ce que tu aimes, toi, dans la pêche ?
15: Bah, j'aime les truites.
14: Les manger ?
15: Oui, et j'aime les ferrer.
14: C'est quoi ton record de taille ?
15: De taille, je sais pas, mais en poids, c'est 4 kg 462.
14: Sa maman, Caroline, pêche depuis...
16: Oh, moi, depuis que j'ai 2 ans et demi.
17: C'est précoce et c'est moi qui initie mon fils.
14: Une passion, mais aussi un apprentissage.
17: On est vraiment seul face à la nature, si je puis dire. Ça permet aussi de développer quand même la patience.
14: Et puis la bataille avec l'animal.
17: Mine de rien, c'est un petit combat. Et une satisfaction personnelle quand justement il y a un poisson qu'on attrape.
14: Pour ça, il faut connaître ses habitudes. Alexis, 14 ans, sait tout des poissons.
18: Quand il fait chaud l'été, ils sont moins actifs. Et alors que le matin, quand il fait un peu plus frais, là c'est là où ils commencent à se nourrir.
14: Il a même réussi à initier ses copains.
18: On est 4-5 qui viennent avec moi tous les mercredis à la pêche. Bah, je les ai pris une fois avec moi et après ils ont bien aimé tout ça, donc je les ai réinvités, tout, on allait se baigner et voilà.
14: Pas de podium pour Léandre et Alexis, mais la relève est assurée à l'étang de Vestric.
9: Et le concours de pêche, comme si vous y étiez, c'est à retrouver en vidéo sur nos réseaux sociaux. Et puis c'est ce midi que l'Ataraxia larguera les amarres depuis Port Camargue. Le voilier de 18 mètres de long prend le large pour l'expédition 2026. Ils sont 15 du Sicorium du Gros-du-Roi à se relayer à bord de ce voilier pendant 5 semaines. Objectif, collecter des données sur la biodiversité en Méditerranée.
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9: La météo, Antoine, qu'est-ce que ça donne?
13: Écoutez, la Taraxia va partir sous un ciel plutôt voilé. Bon, il fera quand même assez bon, mais voilé quand même. Donc un ciel qui se recouvre de ce léger voile dans les prochaines heures. Ça, c'est pour tout le Gard et toute la Lozère. De Sommières à Barjac, comptez 19 degrés, sauf à l'est, à 16 pour Valrogue. En remontant en Lozère, on passe à 17 de Florac à Mende, 15 au nord du département et au plus frais, 12 encore pour Nasbinal, un timide 13. Alors cet après-midi, le soleil va réussir à percer un peu ce voile pour réchauffer le mercure, compté entre 14 et 20 en Lozère, entre 20 et jusqu'à 23 dans le Gard. On a gagné un petit degré pour la maximale, tiens, depuis quelques minutes. Du côté de l'info mobilité, tout part et arrive à l'heure depuis la gare de Nîmes et vers les autres gares. Nîmes prend du Gard également, et du côté de mon application Waze, pas vraiment de soucis. Dites-moi Maya, vous avez un animal de compagnie à la maison?
9: Absolument, j'ai une petite minette, Bisou elle s'appelle.
13: Bisou, c'est très mignon, on va lui faire un bisou. Et ça tombe bien parce que aujourd'hui dans le dossier du jour, on parle de nos amis poilus, on parle de nos amis à quatre pattes, on parle de nos amis les bêtes. Et oui, aujourd'hui le dossier du jour s'intéresse à la SPA.
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13: Bienvenue dans le dossier du jour sur Ici Gare Lozère. Et oui, je vous le disais, on passe en mode 30 millions d'amis. Ce matin, nous sommes en compagnie de nos amis de la SPA de Nîmes et on parle de ces animaux de compagnie qui attendent toujours de trouver un nouveau foyer. Mais on va commencer par poser les bases. Comment adopter et surtout bien comprendre l'engagement que ça implique. Et je vous invite à réagir en direct au 04 66 21 36 37. Et ça, c'est après REM.

0: People de REM pour ouvrir le bal dans ce nouveau dossier du jour spécial week-end.
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0: Et ce matin, dans le dossier du jour, mettons en lumière ces acteurs et actrices de l'ombre qui s'occupent de donner une seconde vie à ces chiens et ces chats abandonnés. Nous sommes avec la SPA de Nîmes. Comment adopter? Quelles sont les règles? Pourquoi les gens se séparent de leur animal de compagnie? Et beaucoup de questions soulevées dans le dossier du jour pour aussi comprendre l'importance de la SPA. Et vous aussi, vous devez en avoir des questions forcément, ou bien une expérience avec la SPA ou vos animaux de compagnie. Alors venez témoigner en direct au 04 66 21 36, 37. Allez, tout de suite, j'accueille notre invitée, Caroline Pelfrène. Vous êtes vice-présidente de la SPA de Nîmes. Bonjour.
3: Bonjour.
0: Bonjour, merci de venir sur l'antenne d'ici Garlozère pour nous parler, évidemment, alors, de la SPA de Nîmes. Mais posons les bases. D'abord, quel est l'engagement, quel est le point de départ si on veut adopter, comment on veut adopter et qu'est-ce qu'il faut se dire avant de passer le pas?
3: Ben déjà, de quelle place aura l'animal dans notre foyer, donc que ce soit un membre de la famille à part entière. Nous, c'est vrai qu'on veut pas de chien dans le jardin, qui rentre pas dans la maison, pas trop d'absence non plus la journée. Quelqu'un qui s'en va 8-9 heures pour un chien qui a vécu un abandon, c'est quand même très compliqué. C'est un chien qui a du mal à gérer ses émotions. Voilà, donc déjà, il y a une loi qui a été posée depuis octobre 2022 pour, par rapport à l'engagement, avec un contrat à signer.
0: D'accord.
3: Et un délai de 7 jours, une fois qu'on a signé ce contrat et pris connaissance pour pouvoir adopter.
0: Dans le cas où le contrat n'est pas respecté, qu'est-ce que risquent les gens, légalement?
3: Le contrat pas respecté, le contrat, il explique les besoins d'un animal, que ce soit financier, physiologique. Donc, comment vérifier? C'est ça le problème. C'est des lois qui sont mises en place, mais c'est toujours délicat de vérifier. Donc, nous, on essaie de prendre des nouvelles, d'y aller quand on peut, mais on n'est pas nombreux. Alors, c'est pas toujours facile de faire les visites après, ou même les prévisites. Donc, on marche sur la confiance, sur le feeling. Je pense qu'avec le temps, on a l'habitude aussi. On pose pas mal de questions, et puis on est assez... Alors peut-être dur, je pense, pour beaucoup de personnes.
0: Oui, parce que vous sélectionnez les profils et il y a vraiment une sélection qui se fait de manière assidue.
3: Alors au feeling aussi, avec la réponse des gens, alors des fois peut-être qu'on se trompe, forcément, mais voilà, c'est vrai qu'on est assez exigeant et on prend pas le risque. Si on a un doute, on va pas prendre le risque que l'animal revienne.
0: D'accord.
3: On dira non pour l'adoption.
0: Techniquement, tout le monde peut adopter en soi. Il y a vraiment des exigences. Quels sont les grands critères avant de savoir si on peut adopter?
3: La présence, et aussi un animal, ça a un coût. Aujourd'hui, on a beaucoup d'abandons aussi par rapport à ces coûts. Vétérinaires, les croquettes qui ont beaucoup augmenté, c'est un coût, un animal, et puis c'est un membre de la famille. Donc, c'est pas demain on se sépare ou je déménage, donc je ramène le chien, quoi. C'est pas une table basse.
0: Oui, on est bien d'accord. Évidemment, on peut d'abord visiter le refuge. En 2025, c'est 39 500 animaux qui ont été adoptés par la SPA, et 2,4 de ces animaux adoptés sont revenus dans les refuges. Alors, on a le droit à l'erreur, mais ça a quand même un sens, quand même, de faire revenir un animal dans un refuge, c'est pour lui compliqué psychologiquement.
3: Ah oui, c'est un abandon, que ce soit un chien ou un chat. Des fois, on se dit qu'un chat, c'est moins émotif. Non, ça l'est aussi. Oui, moi, j'ai du mal à comprendre les raisons de l'abandon, quoi.
0: D'accord,
3: On a eu des abandons, voilà, pour des...
0: Alors, il faudra peut-être aussi différencier entre l'abandon, on va dire, vraiment pur et simple et vraiment sans cœur, avec l'abandon sur les routes. On en parlera tout à l'heure, ce fléau de l'été. Mais est-ce que les gens peuvent aussi revenir sur leurs décisions? Est-ce qu'ils ont un laps de temps où il y a une sorte de phase d'essai où justement vous veillez à ce que l'animal se passe, où ça se passe bien avec la nouvelle famille? Si ça se passe mal, il vaut mieux pour la famille et pour le chien ou le chat de revenir au refuge.
3: Oui, ce délai, il est de 2 semaines, on va dire, en gros. Mais bon, on n'aime pas quand même, parce que l'animal, il comprend pas, on le sort de son enclos, et on va le remettre une semaine après, forcément. Alors oui, il y a un contrat de famille d'accueil d'une semaine avant de pouvoir adopter, les 7 jours d'engagement. Et après, bon, une fois qu'on a signé le contrat d'adoption, il y a 7 jours aussi. Mais bon, c'est vrai que ça fait un peu objet de se dire, bon, je teste une semaine ou deux, si ça va pas, je vous le ramène. C'est quand même...
0: À l'SPA de Nîmes, en termes de chiffres, vous avez combien de pourcentage de retour dans le refuge?
3: On n'en a pas non plus énormément.
0: Parce qu'en amont, peut-être que vous faites aussi une sélection.
3: On en a, mais on va dire que sur en moyenne 400 adoptions par an, on a peut-être une vingtaine.
0: D'accord, oui, ça reste...
3: 25, c'est pas énorme. Il faut savoir aussi que nous, on est une SPA indépendante, donc on ne dépend pas de la SPA de Paris. Donc on fonctionne qu'avec les dons.
0: D'accord.
3: Pas de subventions.
0: Et des bénévoles.
3: Et des bénévoles.
0: Qu'on peut rejoindre.
3: Et des
0: évidemment.
3: Familles d'accueil aussi qui sont bénévoles hein, et qui s'investissent de chez eux pour nous aider à accueillir les animaux, mais on a besoin.
0: D'accord. et tout ça, on va en reparler dans quelques instants. Et si vous aussi, vous avez des questions sur l'adoption d'un compagnon à quatre pattes, venez les poser à notre invitée. C'est quand même la vice-présidente. Donc là, elle a toutes les réponses pour vous. Caroline Pelfren, venez nous rejoindre sur Ici Garloser au 04 66 21 36 37 pour parler de ces petits anges à quatre pattes. Évidemment, les anges, il y en a aussi en musique avec Sorry Angel. C'est Serge Gainsbourg tout de suite.

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0: Sorry Angel dans le dossier du jour. Et on continue toujours avec nos amis de la SPA de Nîmes pour une matinée animalière et responsable.
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0: Bienvenue chez vous, le dossier du jour, et vous êtes le bleu ou la bienvenue au 04 66 21 36 37 pour venir témoigner comme Régine ce matin qui vient témoigner. Bonjour Régine.
2: Bonjour.
0: Eh bien Régine, nous vous écoutons, dites-nous tout.
2: Alors, j'en suis à ma troisième adoption de chienne. La première a été une labrador par le biais d'une association sur Nîmes. La labrador avait été abandonnée à sommière, attachée à un arbre. Donc, elle devait peser environ 12 kilos. Elle avait environ un an. Je l'ai donc gardée 12 ans. Ensuite, après la perte de ma labrador, j'ai adopté une cocker qui avait un an. Elle avait soi-disant mordu les enfants. Et je l'ai gardée presque... Enfin, elle allait avoir 15 ans quand elle est... Quand elle est morte. Et là, au mois de juillet dernier, j'ai adopté un labrit, un berger des Pyrénées, qui va avoir 12 ans le 25 juin. Et je me refuse à acheter un chien parce que il y a tellement de chiens malheureux et c'est bon.
0: Et qui ont besoin de cette seconde vie. Ce qui est intéressant, c'est que, Régine, vous nous parlez aussi d'animaux qui ont un certain âge. Caroline, c'est vrai qu'un animal âgé a moins de chances d'être adopté, ça c'est sûr.
3: Alors, pas forcément. Bonjour Régine, pardon. Pas forcément.
2: Bonjour.
3: Pas forcément, parce que nous, on essaye quand même aussi de placer des animaux en fonction du mode de vie des personnes. Donc c'est vrai qu'on arrive quand même des fois des personnes un peu âgées qui viennent nous voir et qui veulent un chiot. On discute avec eux, on essaie de leur expliquer aussi que un chiot, alors souvent on nous dit oui, mais on en a eu toute notre vie. Oui, pas de souci. Mais voilà, il faut. Donc on arrive quand même, après un chien qui a 16, 17 ans, c'est sûr que ça va être compliqué, mais les chiens d'une dizaine d'années, quand même, souvent arrivent. Avoir une seconde chance, quoi.
0: Et comme Régine, c'est quand même un bon réflexe de faire une adoption à la fois, un chien à la fois, c'est quand même plus conseillé.
3: Oui. Tout un animal qui a une histoire, qui a un passé, quoi.
0: Donc la Régine, pour l'instant, comment il s'appelle, votre fidèle compagnon à quatre pattes?
2: Il s'appelle Jumper et son nom a bien été trouvé parce que c'est un vrai kangourou. Il a une énergie folle, il est sensationnel. C'est un compagnon de vie, mais alors adorable. Il n'a pas fallu très très longtemps pour s'habituer à la maison, pour s'habituer à nous, à la famille. Je l'amène en EHPAD voir ma maman. Les papis, les mamies en sont fous. Ma maman en est gaga, donc c'est fabuleux.
0: C'est fabuleux. Comme ça. Régine, merci encore qu'il y ait des gens comme vous. Merci beaucoup Régine et merci d'avoir témoigné ce matin sur Ici Garloser. Je vous dis à très vite.
2: Et merci aux associations aussi.
0: Évidemment, et Caroline a un grand sourire quand vous dites ça, c'est beau. On peut continuer à parler notamment, Caroline, de cet aspect de refuge, mais aussi de famille d'accueil. Comment on fait pour devenir une famille d'accueil et combien de temps ça dure pour accueillir des animaux?
3: Combien de temps ça dure? Donc le but, c'est de permettre à l'animal aussi de découvrir ses besoins pour trouver la famille définitive qui lui corresponde. Donc ça va surtout être des jeunes chiens, des chiots de moins de 6 mois et des chiens de petite taille ou des chiens âgés qu'on essaie de placer en famille d'accueil pour éviter l'enclos, même si on aimerait l'éviter à tous les chiens. Mais bon, malheureusement, c'est plus difficile d'intégrer un gros chien adulte jeune dans une famille. Souvent, les familles d'accueil, c'est des gens qui sont assez sensibles aux animaux, donc qui ont déjà des animaux, des chiens ou des chats. Donc il faut aussi, nous, on conteste quand même, être sûr que ça passera avec des animaux, des gens qu'accueillent. Donc le but, c'est de donner du temps à l'animal, de l'éduquer pour le chiot. Nous, tout est pris en charge par la SPA, hein, les croquettes, s'il y a des soins vétos, s'il y a besoin de paniers, de gamelles. Donc c'est vraiment offrir du temps à cet animal pour lui éviter l'enclos, quoi.
0: offrir du temps, que ce soit une famille d'accueil ou même si voilà, vous voulez passer le cas, le cap et devenir vous-même propriétaire d'un chien, d'un chat, avec évidemment de la réflexion et tout ce qu'il y a derrière. On va parler notamment de l'arrivée d'un animal au cœur d'un refuge, voir comment ça se passe de A à Z chez vous, en tout cas dans l'SPA de Nîmes, mais ça c'est dans un instant. Et n'hésitez pas à faire comme Régine, à venir témoigner ou poser des questions à Caroline Pelfren, vice-présidente de la SPNA de Nîmes. Elle a toutes les réponses pour vous, évidemment. 04 66 21 36 37. Alors, je ne pense pas qu'à l'ESPA de Nîmes, vous ayez des ratons laveurs, ça non.
3: Non.
0: Des ratons laveurs, non. Mais il y en a au Canada et à Vancouver. Du coup, on écoute Vancouver de Véronique Sanson tout de suite sur Ici Carlos Air. Excellente matinée.

0: Provence. Le jeudi 14 mai à Beaucaire, c'est la grande foire de l'Ascension. Il se passe toujours quelque chose à Beaucaire.
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0: duo Cabrel Obispo avec ce tout nouveau titre, Il faudrait que pleuve l'amour, et l'amour il en pleut par dizaines sur nos animaux de compagnie, avec un dossier du jour spécial SPA avec Caroline Pelfren, vice-présidente de la SPA de Nîmes. Mais d'abord, direction un spectacle.
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0: 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On est dans le thème, hein. 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Et ça, c'est parfait pour faire découvrir le monde du spectacle à vos enfants et petits-enfants. 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C'est ce week-end et le week-end prochain, samedi et dimanche donc. Et c'est seulement 7€ la place.
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1: Antoine Bally, bienvenue chez vous au week-end.
0: Nous sommes toujours dans le dossier du jour avec Caroline Pelfren, vice-présidente de la SPA de Nîmes. Et nous avons le témoignage de Annie ce matin. Bonjour Annie.
3: Oui, bonjour. J'espère que vous m'entendez bien parce que moi je vous entends très mal et haché. Pourtant j'ai arrêté le poste.
0: Ah bah écoutez, voilà. On va essayer de continuer la conversation et avec le technicien peut-être qu'on fera des petits réglages.
3: Non, ça y est, je vous entends mieux. Là,
0: ah,
3: ça y est.
0: Ah bah super, et bah voilà, en un clin d'œil. Annie, on vous écoute.
3: Alors moi je voulais mettre à l'honneur la SPA de Nîmes et tout particulièrement Caroline.
0: Ah.
3: Parce que il y a de ça 4 ans maintenant, suite à un souci de santé, j'avais adopté

0: C'est ma chienne, j'ai adopté tous mes animaux en SPA ou en refuge. Et j'avais adopté cette chienne adorable à la SPA 8 mois après, souci de santé, obligée de déménager dans un petit logement en centre-ville. Je suis retournée à la SPA, très malheureuse de me séparer éventuellement de ma chienne, qui était adorable et qui doit l'être toujours. Et j'ai eu le plaisir de rencontrer Caroline, et qui a pris en compte la détresse que j'avais à ce moment-là, qui a pris Poupie chez elle, et au bout d'une semaine m'a annoncé qu'elle l'adoptait personnellement.
1: Ah, ça c'est une belle histoire.
0: Je tiens à la mettre à l'honneur parce que ça a été formidable, cette rencontre avec Caroline, une belle personne.
2: Merci, voilà, bonjour. Bon, Poupie, pas si facile que ça au début quand même. Hein. Elle voulait un peu manger tout le monde. Mais adorable et elle va bien. Elle va bien avec ses autres copines et copains qui sont à la maison.
1: Et vous dites pas très adorable au début parce que, alors, c'est vrai que dans le cadre de se séparer de son animal, il peut y avoir aussi une question de sécurité, que ce soit par exemple pour sa famille, ses enfants. Un animal dangereux, entre guillemets, peut être, dans tous les cas, avoir une seconde chance, une seconde vie, on est d'accord,
2: Caroline ? Oui, bah, je pense que Poupie en est l'image, mais ça a été long. Poupie, ça a été 3 mois quand même avant qu'elle soit complètement intégrée à la maison, parce que c'est une chienne qui était dans une gestion des émotions très compliquée, très réactive à tout le monde, dans la protection de ses ressources, de son humain. Donc moi ou personne pouvait s'approcher de moi.
1: Et du coup, dans ces cas-là, dans l'Espanim, quand vous reprenez, quand vous accueillez un nouveau pensionnaire un peu compliqué, vous mettez en place un système déjà de compréhension, de comportement de l'animal, l'aspect vétérinaire, l'aspect hygiène aussi. Comment ça se passe l'arrivée d'un animal à l'Espanim ?
2: Donc l'arrivée d'un animal, on va essayer quand même de, dans la majorité des cas, un chien mordeur, on ne l'accepte pas parce que c'est compliqué. On est beaucoup de bénévoles, donc on peut pas prendre le risque que les bénévoles se fassent mordre, et nous non plus, on n'a pas super envie. Donc, quoi qu'il arrive, voilà, il y a déjà une rencontre avec le chien. Donc, quand il arrive, on va faire un petit tour avec. On le voit d'abord au bureau. Après, il est dans des enclos de quarantaine pendant 7 jours. Ça permet de nous apprendre à le connaître. Donc là, ce sont que les salariés qui s'occupe, la salariée ou les salariés, parce qu'on n'est pas plein non plus, à s'en occuper, à le balader aussi, pour apprendre à le connaître, à voir le vétérinaire, à le mettre en règle. Et après, il va passer dans l'enclos intégré avec tous les autres. Mais voilà, il y a 6-7 jours d'observation, de soins.
1: Voilà. Et toujours le moyen d'aller peut-être le mettre en famille d'accueil. D'ailleurs, des familles d'accueil qui peuvent vous contacter pour vous proposer leurs soins. Ouais. Annie, merci beaucoup d'avoir témoigné. Je crois que Caroline est très contente, peu émue, je vois. Donc, Annie, merci
0: beaucoup. Merci beaucoup parce que j'ai perdu le contact,
2: Elle va bien, elle va bien.
0: Elle va bien. Puis je viens chaque année aux portes ouvertes de la SPA, donc j'ai de ces nouvelles.
1: Merci Annie, à très vite. Ici Galozère, le dossier du jour continue dans un instant. Et du coup, on a parlé, on a fait le postulat de départ sur quelle est l'importance d'adopter, l'engagement, mais surtout maintenant, on va savoir comment adopter. Si vous avez des questions, 04 66 21 36 37. On en parle juste après l'affaire Louise Trio.
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0: L'affaire Louis Trio, Mobilis Immobile. Pour continuer, il est 9h42 et vous êtes toujours dans le dossier du jour avec ici Garlozère.
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2: Antoine Bally, bienvenue chez vous au week-end.
0: Comment se déroule une adoption du côté de la SPA de Nîmes? La réponse est tout de suite. Et si vous avez une question, n'hésitez pas à venir nous rejoindre au 04 66 21 36 37. Nous sommes toujours avec Caroline d'Appelfren, très content de vous accueillir ce matin. Les gens peuvent choisir où il y a des priorités, il y a des listes d'attente. Comment ça se passe quand on veut venir adopter?
3: Ah non, les gens choisissent. Alors tout dépend si c'est un animal au refuge. Donc les gens vont venir. Là, on va discuter avec eux. Forcément, ils sont sur place. On va leur dire de faire un tour. Après, selon leur mode de vie, forcément, on va leur dire non, ce chien-là, c'est pas adapté. Un enfant en bas âge, ou si vous avez un autre chien ou des chats. Voilà. Et après, oui, les gens choisissent. Mais nous, on a le dernier mot. Forcément.
0: Oui, bah, évidemment, c'est encore heureux. Quelle différence entre l'adoption d'un chien, d'une chienne, d'un chat, d'une chatte, d'un chiot, d'un chaton? Comment ça se passe?
3: Bah, un chiot, comme ils sont en famille d'accueil, ça va être déjà un premier contact par mail, où déjà j'envoie un questionnaire avant d'appeler les gens. Ça permet déjà de trier aussi, de voir un peu le que ce soit pas juste on va adopter, c'est mignon, c'est un chiot. Donc c'est un peu plus long, on va dire, que de venir sur place. Après les chats, bah forcément c'est un peu moins contraignant, à part le fait de savoir si les gens sont en maison ou en appartement pour donner un chat qui correspond selon le vécu qu'il a eu avant. Mais les chiens, voilà, c'est beaucoup plus compliqué parce que bah faut prendre prendre en compte voilà le temps d'absence, le lieu de vie, s'il y a d'autres animaux, d'autres chiens, d'autres chats, faut faire des tests avant avec les animaux, que les gens y viennent avec leurs chiens s'ils en ont. Enfin voilà, c'est on est un peu pénible. Donc,
0: oui, mais c'est pour la bonne cause.
3: Ce qu'on veut, c'est qu'ils reviennent pas, quoi. Oui, parce qu'un abandon, c'est vraiment terrible pour un chien.
0: Oui.
3: Pour l'enclos, c'est terrible, hein, même si on essaie de tout faire pour qu'ils soient bien, c'est une prison. Ils comprennent pas pourquoi ils sont là. Donc, essaie toujours de faire que ça rate pas, quoi.
0: Comment la SPA de Nîmes et vous-même vous accompagnez ces nouvelles familles, ces nouveaux foyers dans l'adoption?
3: Bah, on va leur expliquer, leur donner des conseils. Après, faut pas. On essaie toujours de leur proposer qu'ils se fassent aider par un éducateur. Moi, pour moi, même si le chien n'a pas de problème, ça peut être que du positif. Hein, moi-même, personnellement, alors que je suis dans ce milieu-là depuis des années, je prends conseil et je vois un éducateur avec certains de mes animaux. Je pense que c'est essentiel de se faire aider, un éducateur.
0: On parlait de l'âge des animaux, peut-être des fois un peu vieillissants, qui du coup ont du mal à trouver une famille d'accueil. Je crois que vous les aidez avec une enveloppe. Il y a une enveloppe vétérinaire des fois qui peut être mise en place.
3: Avec 30 millions d'amis.
0: D'accord.
3: Déjà aussi, les frais d'adoption sont en don libre.
0: D'accord.
3: Donc un chien de plus de 10 ans, les gens donnent ce qu'ils veulent. Donc déjà, il n'y a pas de frais, parce que nous, souvent, ces animaux nous ont coûté aussi beaucoup d'argent, hein, parce que souvent, il y a des problèmes de dents, donc les soins dentaires des animaux, c'est comme chez nous, c'est très cher.
0: Ouais.
3: Donc voilà, mais le but, c'est que justement, ils finissent pas en enclos, ces chiens seniors, mais ça a un coût pour l'association, forcément, mais ça nous tient à cœur. Et 30 millions d'amis nous aident aussi.
0: Un petit peu. Ça, c'est une bonne chose. Et pour les animaux de moins de 10 ans, en termes de coût, combien ça coûte à peu près?
3: 300 euros. D'accord. Une adoption, donc qui comprend les deux vaccins, donc les vaccins annuels, la puce électronique et la stérilisation.
0: Donc c'est quand même bien mieux que d'aller en élevage ou d'aller sur le Bon Coin. On voit des choses quand même des fois un peu problématiques.
3: Oui, on traque un peu hein, le Bon Coin, Facebook, avec tous les chiens qui sont donnés comme ça, alors que c'est interdit, je le rappelle.
0: Hein, évidemment.
3: Voilà, de donner un animal.
0: On peut le signaler. Alors je sais que sur votre site spa-nim.org, on peut signaler des maltraitances. Est-ce que dans ce type de maltraitance, on peut signaler aussi peut-être des sortes d'avis comme ça, des annonces qui semblent bizarres
3: sur... Oui, alors on le fait. Moi, je le signale aussi. C'est pas pour ça que l'annonce est enlevée,
0: c'est
3: malheureusement.
0: Sûr.
3: Donc c'est compliqué. Hein, je pense à tout contrôler, malheureusement. Hein.
0: C'est sûr. Offrir une seconde à un animal, c'est abandonner, c'est quand même beaucoup de responsabilité, mais surtout, beaucoup d'amour. Et on va voir que non seulement c'est la vie des animaux qui change, mais aussi celle de leurs propriétaires et leur nouvelle famille d'accueil dans quelques instants. Et peut-être que parmi nos auditeurs et auditrices, il y a des heureux papas, des heureux mamans, de nouvelles petites boules de poils, de toutous, de matous, qui voudraient venir témoigner. Alors, vous avez encore un peu le temps au 04 66 21 36 37. Nous sommes toujours avec la SPA de Nîmes. Et je vous laisse le temps d'écouter Eric Hatzley pour nous appeler, évidemment, sur ici Garlozère.
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0: Never Gonna Give You Up avec Rick Astley. On est en plein dans les années 80, tiens.
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0: Le dossier du jour spécial SPA avec la SPA de Nîmes se finit dans quelques instants, toujours en compagnie de Caroline Pelfen, vice-présidente. Alors on a compris l'engagement que l'adoption a appliqué, comment endiguer les abandons, faire attention, signaler des maltraitances sur les sites aussi, comment fonctionne le refuge, procéder à une adoption en bonne et due forme. Et pour finir ce dossier du jour et donner envie de donner une nouvelle vie à ces animaux, on va poser aussi quelques questions et poser quelques bases. Pour finir, l'adoption, ça ne sauve pas que la vie d'un animal, Caroline.
2: Non, non, déjà, ça en sauve plusieurs. Bah, ceux qui adoptent, hein, je pense qu'ils ont plein de bonheur qui rentre dans leur vie. Et puis, quand on prend un animal en refuge, forcément, on en sauve deux, parce que celui qui est adopté, ça y est, il a trouvé sa famille, mais du coup, on peut en mettre un autre à la place, en sauver un autre de fourrière ou de la rue ou de la maltraitance. Et essayer à son tour à lui trouver une famille.
0: Vous, dans votre refuge, je rappelle, la muraille, Route des Sauves, SPA de Nîmes, vous avez à peu près combien d'animaux pour l'instant qui attendent l'adoption ?
2: Alors, sur le site en chien, une cinquantaine, une quarantaine en famille d'accueil, et des chats, 200 à peu près aussi.
0: D'accord. On peut constituer directement ce dossier sur votre site ou il faut passer, vous voir et avoir une sorte d'entretien?
2: Oui, je pense que pour les chiens, les animaux qui sont accueillis au refuge, il faut venir nous rencontrer. Alors après, il peut y avoir un premier contact par mail, hein, mais je pense que la rencontre est importante. Et pour les animaux en famille d'accueil aussi.
0: Alors sur le site, n'hésitez pas, encore une fois, spa-nimes.org. Vous avez deux pages Facebook aussi, SPA de Nîmes. Ça c'est plus pour les infos. SPA de Nîmes, nos animaux à l'adoption, toujours sur Facebook. Là c'est encore plus détaillé avec des vraies fiches. Vraiment le fait d'adopter comme ça, d'être au contact des animaux, vous Caroline, personnellement, ça a changé votre vie?
2: Ah bah oui, c'est un bonheur. Après c'est aussi des contraintes, mais c'est tellement de bonheur, hein. Mais bon, voilà. Merci à tous les bénévoles, les salariés aussi, hein, qui sont très investis, parce que je pense que c'est pas un travail.
0: On peut vous rejoindre l'aventure en tant que bénévole salarié à la SPA de Nîmes en ce moment.
2: Salarié, c'est un peu compliqué. J'imagine. Parce que forcément les budgets sont difficiles. On fonctionne qu'avec les dons, mais bénévole avec plaisir, famille d'accueil. Et merci à tous ces gens qui s'investissent, hein, salariés, bénévoles, famille d'accueil, nos familles aussi, hein, qui.
0: Oui, je crois que vous avez un message à faire passer à votre famille, voilà. Et notamment quelqu'un en particulier aujourd'hui.
2: Quelqu'un, à ma fille Elia qui a 25 ans aujourd'hui. Et merci de supporter mon engagement et tous ces animaux à la maison. Mais bon, je pense que je leur ai transmis quand même cet amour des animaux parce que mes deux filles ont déjà adopté à la SPA, donc c'est qu'a priori, on transmet bien l'amour des animaux.
0: Et des animaux qui vous le rendent bien quand même.
2: Oui.
0: Ça, c'est que de l'amour. Oui. Évidemment, le dossier du jour, aujourd'hui, la SPA de Nîmes, n'hésitez pas à venir, évidemment, de réfléchir d'abord votre choix, comprendre qu'est-ce que ça implique d'adopter un animal, que ce soit un chat ou un chien. Et évidemment, n'hésitez pas à contacter la spa-nîmes.org sur Facebook, sur leur site, par téléphone. C'est le refuge de la muraille, Route de Sauve. Merci mille fois, Caroline Pelfren, d'être venue sur l'antenne d'ici à Gare-Lozère pour parler de ces jolis animaux. Et nous, tout de suite, on finit en musique avec une nouveauté. Tiens, ça s'appelle Famille ou pas famille. Et c'est Charles Doré qui nous le chante.
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0: Et avec ce tout dernier titre, famille ou pas famille, évidemment ici on est en famille sur Ici Garlozère. Merci encore une fois à Régine et Annie de nous avoir appelés dans le dossier du jour. Et dans un instant, bienvenue chez vous, le mag continue avec des animaux mais des poissons. On part pêcher la carpe, on va passer au jardin, tiens, pour entretenir ces lilas avec David Mac, notre jardinier émérite. Et surtout de la cuisine ce matin. Dans quelques instants, on rejoint une jeune gardoise qui est apprentie cuisinière, mais qui a surtout gagné un grand concours, le concours du rang. Et ça, je vous en dis plus après l'actu locale. Et l'actu locale, c'est tout de suite.
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0: Belle matinée, bon samedi, il est 10h avec Ici Gard-Lozère. Premier l'actu local, c'est le retour avec Maya Baldoro-Fredon. Tous les espoirs du Nîmes Olympique reposent sur le match de ce soir.
2: Pour continuer de rêver à la montée, il va falloir gagner. Les Crocos reçoivent Istres ce soir aux Antonins. Avant dernier match de National 2 et dernière rencontre de la saison à domicile. Après leur défaite face à Andrézieux la semaine dernière, les Nîmois sont 3e du classement à un point des deux leaders, Cannes et Saint-Maur. Coup d'envoi à 18h. Une grosse erreur qui passe mal. La chanson « Maréchal, nous voilà » à la gloire de Pétain, diffusée hier en pleine journée du 8 mai dans les haut-parleurs de la ville de Carpentras dans le Vaucluse. Le maire RN de la commune assure que la chanson est passée à l'insu de la mairie et qu'il va porter plainte. La radio en charge de diffuser la playlist pendant cette journée de commémoration reconnaît quant à elle cette erreur. Dans l'actualité également, ce choc frontal entre un motard et un utilitaire hier après-midi à Genolac. Le pilote du deux roues a été héliporté vers le CHU de Nîmes. Le conducteur du véhicule, lui, est indemne. Des drones au-dessus des vignes dans le Gard pour traiter le raisin contre le mildiou. Décision déjà en vigueur en avril qui vient d'être prolongée par arrêté ministériel. À cause des fortes pluies passées et à venir, le travail dans les vignobles est très compliqué. Le traitement par drone permet d'être plus efficace. Eux vont vivre une aventure scientifique en mer assez hors du commun. Ils sont 15 du Siquarium du Gros du Roi à prendre le large ce midi sur le voilier Ataraxia. Pendant 5 semaines des côtes gardoises aux îles Baléares, ils vont collecter des données sur la biodiversité en Méditerranée pour leur dire au revoir avant le départ cet après-midi à Port-Camargue. Et puis en tennis de table, la France est qualifiée pour les demi-finales des championnats du monde. Les frères Lebrun de l'Alliance Nîmes-Montpellier et leurs coéquipiers ont battu le Brésil 3-0 en quart de finale. Adversaires de taille pour la demi, ils seront face à la Chine. C'est ce soir à 20h30. La météo.
0: Ça vous a surpris. Oui. Un ciel qui recouvre toujours le ciel dans les prochaines heures. Et ça, c'est pour tout le Gard et toute la Lozère, je vous le rappelle. De Sommières à Barjac, là, pour l'instant, on va pouvoir commencer à grimper vers les 19 degrés. Bon, sauf pour Valrhog, 16 degrés. On remonte en Lozère, 17 de Florac à Mende, 15 au nord du département et au plus frais, 12 pour Nasbinal. Je vous rassure, les températures vont grimper d'ici les prochaines heures. Et à 13h, on sera sur une moyenne de 17 dans la Lozère et autour de 22 jusqu'à 23 degrés dans le Gard. Tiens, ça c'est une bonne nouvelle. Du côté de l'infomobilité, ça roule plutôt bien, sauf du côté des Uzès. Attention sur l'avenue Georges Pompidou, quelques ralentissements. Évidemment, je vous en redis plus tout à l'heure. Pour l'instant, c'est le mag avec Bienvenue chez vous sur Ici Gard-Lozère.
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Mylène Farmer et son titre Désenchanté pour commencer cette nouvelle heure ensemble. Oui, bienvenue chez vous, week-end continue sur Ici Gare Lozère. Et au programme, pas mal de choses. Hein. Antonin Simon nous emmène au bord du Cardon pour pêcher encore et toujours. On revient sur la terre ferme pour parler jardin et de nos lilas. Et d'abord, on met son tablier et on aiguise ses couteaux. Nos apprentis cuisiniers de la région s'affrontent dans le cadre du trophée Durand. Mais ça, c'est après Modern Talking.

0: Modern Talking avec You Are My Heart, You Are My Soul. Alors, il y a quelques semaines se déroulait le 39e Trophée Durand, compétition où s'affrontent des apprentis en cuisine. Et notre animateur Thierry Gracia a eu la chance de rencontrer la seule et unique grande gagnante du Trophée Durand, Andrea Modger. Le concours est présidé par le chef étoilé Mathieu Hervé au château de Monceau et le chef a lancé plusieurs défis aux apprentis cuisiniers et cuisinières, n'est-ce pas Thierry ?
1: Carottes zéro gâchis, il fallait donc tout utiliser, cacahuètes et cumin. Et puis, deuxième épreuve, un plat principal à base de truites comme produit phare, une sauce maltaise, on verra ce que c'est, et des asperges. Et puis, vous savez ce que c'est ? On fait des comptes, des décomptes, des recomptes, et on arrive à Andrea Modger, qui a été la gagnante. Andrea, bonjour.
2: Bonjour.
1: Voilà, une longue présentation pour parler de ce concours. Qu'est-ce qu'on ressent quand on entend son nom donné comme ça par des chefs comme Croisard, comme Mathieu Hervé ?
2: Je m'y attendais vraiment pas. C'était un peu un choc quand ils ont annoncé les résultats. Et forcément, j'étais super heureuse.
1: Alors, en amuse-bouche, en entrée, vous aviez préparé quoi ?
2: Donc j'avais préparé une tartelette où j'avais réutilisé donc les épluchures et la pulpe de carottes dans la base de la tartelette. Et j'avais aussi fait des billes avec du jus de carottes que j'avais fait à l'extracteur de jus. Et une brunoise au cumin et une purée de carottes.
1: Et puis le plat, ce plat dont on va parler ce matin un petit peu plus en longueur, dans lequel il fallait donc faire entrer la truite, la sauce maltaise et des asperges. Donc là, on verra comment vous avez construit ce plat, mais juste pour savoir, on s'y prend combien de temps à l'avance pour réfléchir à des préparations quand on fait un concours ?
2: Moi, je m'y suis pris à peu près 3 ou 4 mois à l'avance. Mmh. J'en ai discuté avec le chef du restaurant où je travaille et le chef de mon école.
1: On peut les citer, d'ailleurs,
2: oui,
1: tous les deux.
2: C'est Faisal qui travaille au restaurant Aïta, donc où je suis apprenti, et le chef Monsieur Rodriguez au Purple Campus.
1: Ils vous ont donné donc des...
2: Ils m'ont donné des idées, conseils, oui, voilà, des inspirations. Moi, j'ai proposé un peu mes idées, ils ont proposé les leurs et on a un peu échangé pour voir ce qui était possible ou pas, quoi.
1: L'idée de faire un concours, c'est quoi ? C'est de se mesurer aux autres ? C'est quoi ?
2: Oui, c'était l'idée, en fait, de me challenger, surtout que moi, j'aime bien essayer de me dépasser. Je me dis que c'est toujours des choses à apprendre, même si je gagne pas. Et j'avais vraiment envie aussi de savoir où j'en étais, un peu mon niveau. Est-ce que j'étais capable aussi de faire quelque chose de bien?
1: Je trouve des choses bien, vous en faites tous les jours. Andrea, vous allez nous faire partager vos secrets. C'est 3 mois de préparation, parce qu'on a choisi de partager avec vous donc cette truite, cette sauce maltaise et ces asperges. Qu'est-ce qu'on y ajoute ? On fera le petit marché pour les ingrédients dans quelques instants. Ça va comme ça, Andrea ?
2: Très bien.
0: Alors, on sort sa liste de courses et on prend note pour les ingrédients dans un instant. Une recette qui donne envie, comme ce titre de Johnny, c'est l'envie.
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0: Le taulier, le patron de Johnny Hallyday dans Bienvenue chez vous. Et la cuisine continue. Et on retrouve Thierry Garcia, toujours accompagné de la jeune gagnante du trophée Durand, Andrea Modgé. Elle a gagné avec une recette très goûtue qu'elle nous livre tout de suite sur Ici Gare Lozère. Alors Thierry, les courses sont faites. C'est parti.
1: On part pour la recette. Cette recette qui était avec des produits imposés, truite, sauce maltaise. On a vu ce que c'était et les asperges. Andrea, on a fait les courses il y a quelques instants. On a tout sur la table. On commence par quoi, Andrea, pour réussir cette recette?
2: Alors, on commence par la truite, en principe. Surtout, on garde la sauce maltaise pour la fin. Mm-hmm. La truite, il y a plusieurs façons de la cuire. Moi, j'ai fait en ballotine, mais si vous voulez faire plus simple, juste snacker à la poêle avec la peau, c'est très très bon. J'ai mis dessus, moi, une croûte à base de l'ail des ours. Voilà, tout simplement, c'est une croûte à base de beurre, de chapelure et d'ail des ours qu'on vient mettre au dernier moment. Et on peut la passer au four, voilà, 5 minutes au four, pour finir la cuisson de la truite.
1: Donc là, il faut faire attention parce que si on repasse la truite au four, faut pas que la truite soit surcuite.
2: Hein. Bien sûr, ouais. Il faut juste la passer très très rapidement à la poêle, juste griller la peau et ensuite on finit la cuisson au four.
1: D'accord. Donc là, on a préparé notre truite avec notre croûte d'ail des ours. Première chose. Ensuite, on passe à quoi?
2: Donc ensuite, on va préparer les asperges. On va réaliser donc une cuisson à l'anglaise, on appelle ça en cuisine. C'est donc faire bouillir de l'eau avec du sel et on va venir mettre nos asperges dans cette eau bouillante. Pour les asperges vertes, on les cuit entre 5 et 10 minutes. Pour les asperges blanches, ça prend un peu plus de temps, jusqu'à 20 minutes. Mais je recommande de tester la cuisson avec la pointe d'un couteau. Mmh. Faut que les asperges soient encore légèrement croquantes, mais bien, bien molles. Ensuite, pour les asperges vertes, très important, on les remet dans de l'eau glacée à la sortie de la cuisson pour venir fixer la chlorophylle et garder la jolie couleur verte. Et ensuite, on pourra venir les refaire chauffer soit au four légèrement, soit à la poêle avec un peu de beurre.
1: Mmh. Ça, c'est pour les asperges. Donc là, on va préparer ça dans l'ordre. Et alors, cette fameuse sauce?
2: Alors, la sauce maltaise, c'est un peu la partie la plus technique.
1: Allez, sauce.
2: La sauce maltaise, c'est une sauce qui peut un peu trancher. On appelle ça, c'est quand le gras se sépare. Donc, il y a plusieurs points de vigilance à respecter pour faire cette sauce. Donc, d'abord, on commence par prendre deux jaunes d'œufs qu'on vient fouetter sur le feu. Donc là, soit au feu très, très doux, soit carrément au bain-marie. Mm-hmm. Là, on vient rajouter du beurre fondu. Donc, dans l'idéal, le mieux, c'est de prendre du beurre clarifié et on vient le rajouter petit à petit au sabayon. Ensuite, une fois qu'on a la consistance idéale de la sauce hollandaise, on vient rajouter les zestes, la sauce, et ça rapporte quelque chose de très frais dans l'assiette.
0: Andrea Modgé, grande gagnante du 39e trophée Durand, au micro de Thierry Garcia avec cette belle recette à tester ce midi après votre tour au marché. À suivre, c'est l'info pratique et utile, mais d'abord de la nouveauté, c'est le tout dernier Bruno Mars avec I Just Might.
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Bruno Mars, I Just Might, un titre qui va vous faire danser tout l'été, j'en suis persuadé. Dans quelques instants, dans Bienvenue chez vous, et bah c'est le moment de faire des bons plans pour des sorties ce week-end. On va partir jongler, tiens, du côté d'Alès, et bien aussi parler d'une magnifique découverte autour du romarin. Et je vous rappelle que dans quelques minutes aussi, on va faire un tour au jardin

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1: Ici Express, que faire ce week-end? Telle est la question, alors j'ai deux idées pour vous. Pour commencer, jongler, vous êtes filmé. C'est le nom de ce stage du côté d'Alès à la Verrerie, stage gratuit en plus, et c'est avec le pôle national Cirque Occitanie. Un stage réservé à nos jeunes circassiens en herbe à partir de 8 ans pour apprendre l'art du jonglage avec des balles, des quilles ou des tronçonneuses. Non, bien sûr, pas de tronçonneuses. Hein. C'est encadré par des pros et tous les niveaux sont le bienvenu. Inscription obligatoire quand même auprès du pôle national Cirque Occitanie à la Verrerie près d'Alès donc. Il y a aussi un aspect vidéo pour filmer vos performances. Et pour finir, je vous propose une grande journée de découverte autour du

0: romarin. L'histoire et la présentation des cultures le matin, pique-nique l'après-midi. Et l'après-midi, en plus de ça, distillation pour créer vos propres huiles essentielles. C'est à partir de 12 ans, demain de 9h30 à 17h à Saint-Denis. Plus d'infos sur le site de l'Office du Tourisme 16 Cévennes. 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

0: Né quelque part, signé Maxime Le Forestier. Le Forestier, tiens, ça tombe bien, on va parler pas de forêt, mais de jardin. Alors prenez le poissonneur des lilas. Enlevez le poissonneur, il nous reste les lilas. Et David Mac, notre jardinier, nous parle de cette plante qui pousse plutôt bien en ce moment. Bonjour David.
1: Et bonjour. Aujourd'hui, on va parler du lilas, différentes variétés, différents cultivars. Les nouvelles variétés sont intéressantes parce qu'elles ne sont pas traçantes, contrairement aux anciens. Donc, on peut tenir vraiment bien carré. Et on a une palette de couleurs qui va du blanc jusqu'au violet très foncé. Taille facile. Après la floraison, on les rabat de plus de moitié et on laisse pousser tranquillement le reste de l'année. Pas de prédateurs. Un petit coléoptère de temps en temps qui vient grignoter les feuilles. Facile à enlever, il suffit de gratter le sol, donc c'est plutôt en hiver, comme ça on tue à peu près les larves. Et en engrais, allez, une fois par an, et c'est pas plus, du plein soleil et pas d'eau. C'est vraiment des plantes qui sont bien adaptées au climat méditerranéen. Alors effectivement, chez nous, bord de Seine, ça pousse beaucoup mieux, puisque du coup, sol acide et de la flotte, alors ce qui ne nous a pas manqué ces derniers 48 heures, mais au moins ça permet ça. Et après, on laisse pousser. Vraiment taillé après la floraison, le bois de l'année va porter les fleurs. Donc si on le taille à l'automne ou en cours de saison, on supprime totalement la floraison. Donc il faut pas hésiter à les rabattre de plus de moitié, ce qui permet d'avoir des grandes tiges et pouvoir faire des bouquets. Plus on va tailler léger, plus ils vont se ramifier. Alors du coup, la floraison sera bien plus importante, mais on n'aura pas la possibilité de faire une ce qu'on appelle un bouquet. Et après, pareil, ces bouquets-là, c'est un peu comme le mimosa. Il faut absolument casser les branches pour pouvoir avoir une absorption en eau. Sinon, la fleur va durer que quelques petites heures en entretien. Et je dirais pas plus. On peut faire de la bouture. Pareil, si on commence à faire de la bouture de ces végétaux-là, on se retrouve avec la variété ancienne. Donc, il faut quand même lui laisser de la place. Du coup, on est sur du 70-80 mètres carrés pour un plant. S'il est greffé, on va se retrouver sur des plants qui vont pas faire qu'aller 10 mètres carrés grand maximum. Si vous avez un lilas traçant, du coup, ben bon courage. Hein, c'est un peu comme le bambou. C'est vous offrez la pioche et vous tirez tous les petits. Alors, le système racinaire, c'est pas des rhizomes, mais c'est le même principe. Hein, ça court. Ou sinon, après, il y a la tonte et le bâchage. Une grosse bâche noire permet sur une année, surtout en été, d'épuiser le plant et d'éviter la reprise.
0: Bon, par rapport au bambou, avec le lilas, pas de risque qu'un panda vienne tout manger. Après, les pandas, ça court pas les jardins du Gard ni en Lozère. Merci David pour ces précieux conseils et à demain pour le Mac Jardin dès 9h, uniquement avec ici Gard Lozère. Dans quelques instants, on passe du jardin au bord du Gardon et on va partir pêcher avec Antonin Simon.
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0: Véronique Jeannot et son titre Aviateur de 88. Allez, nous, tout de suite, on atterrit et on se pose du côté du Gardon, tiens, en direct du Gardon, et on va pêcher la carpe dans l'actu pêche. Ça, c'est dans un instant, mais d'abord, on écoute Lose Control, c'est Teddy Swims.
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0: Lose Control avec Teddy Swims. Swims, nager en anglais, et ben ça tombe bien, tiens. On va du côté du Gardon, alors pas pour nager, mais pour pêcher. Antonin Simon est en direct avec des pêcheurs de carpes et on espère que ça mord. Bonjour Antonin.
1: Salut Antoine, salut à tous. Allez, aujourd'hui je me trouve au port du Gardon. Alors ça a échappé à personne sur le Gard et la Lozère, il est tombé quand même pas mal d'eau en début de semaine. Et puis je suis quand même allé faire un tour au Carnassier, mais bon, sans trop y croire, et j'ai croisé Thibaut et Esteban qui eux sont calés à la carpe. On va commencer par Esteban. Alors Esteban, qu'est-ce que ça donne?
2: Et pour le moment pas grand chose, mais bon, on espère quand même sortir au moins un petit spécimen de carpe ou deux, ce serait sympa pour l'après-midi.
1: Ouais, ben c'est toujours, on vient à la pêche pour essayer de prendre du fish. Alors je vois que vous pêchez un peu léger, hein, dérive les lignes là.
3: Oh oui, ça dérive bien correctement même, ça dérive bien correctement. On part de 15 mètres en bas là à chaque fois là.
1: Ouais, c'est vrai que le Gardon il tire un peu, alors ça va doucement. Attention, à partir de demain ils ont prévu de l'eau, donc bien sûr vous êtes là que pour la journée, donc ça va. Vous pêchez à quoi?
3: On a 4 cannes, 2 monster crab et 2 à la tiger net.
1: Alors pour les non-initiés, on parle de bouillettes. Voilà, donc ce sont des boules qui vont permettre d'essayer de capturer de la carpe ou de la moustache ou du silure, parce qu'en ce moment, ils sont quand même un peu friands. Alors, une question que je me posais, parce que j'ai vu certains secteurs, est-ce qu'elles sont rentrées en frais?
3: Pas encore. Fin printemps, là, ça va commencer bientôt, mais c'est pas encore le moment.
1: Voilà. Sur le Gardon, l'eau est encore très fraîche. Je crois qu'on était autour de 17 degrés la semaine dernière. J'ai pas vérifié en ce moment. Il y a des secteurs où ça a commencé. Ouais. Sur certaines zones où l'eau est passée à 18 degrés, on a des poissons qui commencent un peu à se camper, comme on dit ici en Cévennes. Donc, c'est-à-dire les poissons qui se rassemblent, qui vont sauter. Et là, c'est un moment où le poisson est pas actif, hein.
3: Non, pas du tout. Ouais. Pas du tout. Impossible de les attraper. Et puis, de toute façon, c'est interdit, normalement.
1: En fait, la pêche est ouverte. Là, vous êtes sur un secteur de nuit. Alors bon, là, vous faites que la journée. On peut pêcher la carpe même en période de frais, mais malheureusement, vous n'allez rien attraper.
3: Hein. Ah non, c'est sûr que non.
1: Donc, 90 grammes sur le Gardon, ça ne tient pas encore au fond. Vous êtes sur quoi? Des plombs qui sont à plat?
3: Ouais, des plombs plats. Ouais.
1: Des plombs plats. Bon, ben ouais, c'est le début de saison. C'est vrai qu'il va y avoir un petit mou quand l'eau va passer les 18 degrés. On va avoir donc ces carpes qui vont rentrer en frais. Je le rappelle pour tout le monde, le frais, c'est la reproduction chez les carpes, chez tous les poissons d'ailleurs. Ça s'appelle le frais. Et bon, ben là, avant le frais, en principe, les poissons se mettent un peu à table.
3: Oui. Beaucoup même. Bien, ouais. C'est la bonne période.
1: C'est la bonne période. Donc, on croise les doigts, comme on dit dans le jargon. Voilà, hein, on va pas vous souhaiter ce qu'il faut pas, parce que ça porte malheur.
3: Surtout pas.
1: Voilà. Bon, mais je vous souhaite une belle journée. Et puis, je souhaite une belle journée à tous les auditeurs et je vous dis à demain.
4: Journée, les auditeurs.
0: Alors, on ne prononce pas cette formule qui porte malheur aux pêcheurs, mais on vous souhaite quand même une belle journée, messieurs. Et merci, Antonin, d'avoir mouillé le maillot sur le terrain pour ici, Gard et Lozère. Allez, nous, on continue en musique avec pas n'importe quoi. C'est Florent Pagny qui nous chante n'importe quoi.
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0: N'importe quoi signé Florent Pagny. À 11h, retour de l'info, suivi des studios ouverts avec ici Gare Lozère. Je vous rappelle, hein, 04 66 21 36 37. Si vous voulez vous inscrire et nous proposer des événements auxquels vous participez, ou même auxquels vous organisez. Tout de suite, on finit en musique avec Bonnet M, Daddy Cool. Et on finira avec un morceau très félin, c'est Le Chat de Powo. Belle matinée sur ici Gare Lozère.
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1: Ici Gare Lozère, excellent samedi matin, il est 11h. Et avant de passer au studio ouvert, c'est le retour de l'info.
2: 7 mois après le suicide de Sarah, 9 ans à Sarreguemines, l'enquête du rectorat révèle des faits graves de harcèlement scolaire sur cette petite fille. De son côté, l'enquête judiciaire se poursuit, mais peu de temps après la mort de cet élève de CM2, le parquet révélait déjà des moqueries de plusieurs de ses camarades sur sa corpulence. Au Havre, l'interpellation d'un homme soupçonné d'avoir défenestré une femme d'une soixantaine d'années hier, présent dans l'appartement au moment des faits et alcoolisé, précise le parquet. Il est placé en garde a vu soupçonné de son meurtre. Une plainte sera déposée par la mairie de Carpentras après la diffusion d'une chanson à la gloire du maréchal Pétain hier. En pleine journée de commémoration du 8 mai, des habitants ont entendu « Maréchal, nous voilà » via les haut-parleurs de la mairie. Une erreur du prestataire, explique Hervé de Lépineau. Son contrat avec la ville sera rompu, ajoute l'élu Rassemblement National. La victoire des alliés sur l'Allemagne nazie, célébrée aujourd'hui en Russie, avec un défilé militaire ce matin face au Kremlin, plus court et moins fourni que d'habitude par crainte d'une attaque ukrainienne, affirme Moscou. Et ce, malgré une trêve de 3 jours acceptée hier soir par l'Ukraine. Bientôt la délivrance pour les 5 Français à bord du MV Ondius. L'évacuation de ce bateau de croisière est prévue à partir de demain midi dans l'archipel des Canaries après la mort de 3 passagers d'un rare antivirus ces dernières semaines. Qui monte et qui descend? La 33e journée de Ligue 1 de foot a déjà scellé hier soir le sort de Nantes, relégué en Ligue 2 aux côtés de Metz. Quand ce soir, Saint-Étienne, le Red Star et Le Mans se disputent une place dans l'élite du football la saison prochaine, les matchs commencent à 20h ce soir. Grande favorite, les Françaises du rugby se déplacent à Édimbourg ce samedi pour le 4e match déjà de ce tournoi féminin des 6 nations de 15 de France. Les Bleus affrontent l'Écosse. Le coup d'envoi, c'est à 17h15 tout à l'heure.
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1: Allez hop hop hop, on profite de la matinée, tiens, pour faire ses courses, se balader parce que ça risque de se dégrader dans les prochaines heures. Alors, pas de pluie, en tous les cas pas avant cette nuit ni demain, ça c'est d'après Météo France, mais quelques nuages un peu plus gris qui vont venir s'installer au cours de la journée. En Lozère, le soleil laisse place à davantage de nuages, donc surtout entre Mende, Florac et le Mas Gros. Le nord reste plus calme, comptez entre 14 et 18 degrés. Dans le Gard, ciel couvert en fin d'après-midi, bon, sauf vers Bagnols-sur-Cèze, ils ont de la chance, hein, qu'ils vont garder quelques éclaircies, quelques gouttes possibles à Uzès, ambiance plus grise au Vignan, et comptez autour de 21 degrés et seulement 16, hein, du côté de Dourby.
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1: Et oui, entre le chaud d'aujourd'hui, peut-être le froid demain avec la pluie, il serait dommage de tomber malade pendant ce grand week-end prolongé. Je ne sais pas, par exemple, d'attraper la fièvre. Alors, pas la fièvre du samedi soir, non, là tout de suite, c'est la fièvre dans le sang avec Alain Chamfort avant de commencer les studios ouverts et notre premier auditeur. Ici Gare Lozère, belle matinée.

0: Toutes vos chansons préférées sont sur ici, Gare Lozère, ce matin. Et vos chansons préférées vous mettent la fièvre musicale, avec la fièvre dans le sang d'Alain Chamfort.
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0: Et oui, ici Gare Lozère passe en mode studio ouvert de 11h à midi, le moment d'accueillir nos auditeurs, nos auditrices les plus fidèles en direct pour tout savoir des prochains événements dans le Gard et en Lozère. Et au programme, eh ben, on a du monde aujourd'hui, tiens. On va partir en balade artistique dans le Gard. Du gospel anime au cœur d'une église. Il y a aussi les 1 an d'un lieu culturel qui va devenir incontournable, vous allez voir. Du théâtre un petit peu et de l'amour avec Roméo et Juliette. Ce sera du côté de Saint-Florent sur Ozonnet. Des Canasson à Aigues-Margues avec une très belle foire. Mais d'abord, parlons peu, parlons musique du côté de Saint-Julien de Pérolas.
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0: Et ça, pour nous en parler, c'est le Balti des copains et nous accueillons Xavier Barnouin. Bonjour Xavier.
3: Bonjour.
0: Alors, dites-nous tout. Là, c'est vraiment une réunion des copains. Alors.
3: Oui, bah écoutez, c'est un projet qui a commencé il y a 11 ans et qu'on a remis sur le tapis l'an dernier. Et puis finalement, ça s'est tellement bien passé qu'on a décidé de créer une association et de se lancer pour de bon cette année. Donc voilà, écoutez, c'est une journée festive, conviviale, éclectique au niveau musique et qui est faite surtout pour que les gens partagent, se mélangent. Voilà, l'idée principale, c'est de rendre un hommage à des copains qui sont plus là et qui ont déclenché l'événement, si vous voulez. Et puis voilà, maintenant on essaye de tendre vers quand on a fait des dons à l'école du village l'année dernière, oui, pour les gamins, pour qu'ils puissent partir en voyage.
0: En termes de musique, vous dites éclectique, mais on va écouter quoi du coup le 16 mai?
3: Alors, écoutez, il y a Papé G déjà qu'on a réussi à faire venir.
0: Ah oui.
3: Donc c'est plutôt sympa, parce qu'il y avait longtemps qu'il n'avait pas tourné la recoin. On a un petit groupe européen qui se reforme après 10 ans d'arrêt aussi, qui est libéré à ses problèmes. On a Buffet Sonore, qui est une petite caravane et qui va permettre de faire la liaison entre tous les groupes qui vont passer. On a des jeunes plus ou moins du coin aussi, qui étaient là au premier Balletti, qu'on a fait revenir cette année. Et puis voilà, donc en gros, il y aura de la musique de 11h du matin à 2h du matin.
0: Ah
3: voilà.
0: Oui, une belle... D'ailleurs, ouverture de la buvette à 11h, bon, avec modération quand même pour pouvoir tenir toute l'après-midi.
3: Oui, évidemment. Tranquille. Hein.
0: Il y aura aussi à manger. Je vous conseille de réserver d'ailleurs, aller sur du coup le côté du Balti des copains pour savoir. Il y a des jeux pour les plus jeunes, du DJ set évidemment. Donc voilà, entre funk, électro, reggae, pump rock, évidemment du raga occitan avec Papé Djali. C'est évidemment ce superbe événement à la fois concert mais concert solidaire avec cette belle histoire derrière, le Balti des copains. On attend combien de personnes à peu près le 16?
3: Alors, si vous avez regardé la météo du mois de mai, on prie surtout pour qu'il fasse beau ce jour-là.
0: Oui, vous inquiétez pas.
3: Ça a l'air d'être le cas. Écoutez, l'an dernier, on avait un petit peu plus de 700, je crois.
0: Ah oui.
3: Si on pouvait atteindre entre 1000 et 1500 personnes, ce serait parfait. En plus, sur la journée, c'est-à-dire que chacun va venir un peu chercher ce qu'il a envie. Les musiques se succéderont. Il y a pas mal de stands d'artisans. Du salé, enfin, on a vraiment fait une espèce de petit festival pour que tout le monde s'y sente bien, parce que c'est ce qui nous a motivé aussi l'année dernière, suite à justement à toutes les bananes affichées sur les visages. On s'est dit que ça valait le coup de poursuivre l'aventure avec les copains.
0: Et l'aventure continue du coup le 16 mai de 11h jusqu'à 2h du matin à Saint-Julien de Pérolas, le Balletti des copains avec vous Xavier. Merci beaucoup et à très vite sur ici Gare Lozère.
3: Merci à vous et merci aux copains.
0: Et surtout, merci aux copains. On passe du côté de la musique tout de suite avant de rejoindre Deschevaux. Et c'est un nouveau titre. Là, c'est Taylor Swift. Ça s'appelle Opalite.

0: Taylor Swift, Uplight, c'est issu son dernier album The Life of a Showgirl. Et oui, vos nouvelles chansons préférées, c'est tous les jours avec Ici Gare Lozère.
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0: Et tous les meilleurs événements dans le Gard et en Lozère, c'est tous les week-ends avec le studio ouvert d'Ici Gare Lozère. Et tout de suite, Tagada Tagada, on part à dos de cheval avec vous, David Jamuard, bonjour.
3: Oui, bonjour.
0: Bonjour, alors dites-nous tout, première foire aux chevaux, tiens, à Aigues-Margues, à deux pas de Vauvert, pas trop stressé pour la première?
3: Mais un petit peu, hein. Un petit peu, c'est normal, hein. Ça, voilà, c'est du travail, ils vont essayer de faire une bonne organisation. Et voilà.
0: Et surtout, on y est. Entrée gratuite avec voilà. Des exposants, des animations pour les enfants. Qu'est-ce qu'on y retrouve?
3: Alors, dessus, il y a quelques exposants qui vont exposer. Il y aura une dame qui a même des chemises et des pantalons Camargue. Après, on a un monsieur qui amène un petit peu tout style de saucisson. Qu'est-ce qu'on a? La confiserie. On a un peu un monsieur aussi qui doit amener des produits locaux. Après, pour les enfants, on a la promenade à poney.
0: Ah bah oui.
3: On a une promenade à poney pour les enfants. Il y a un taureau mécanique. On a un gonflable. La pêche au canard. Voilà.
0: Ah oui, il va y avoir de quoi faire. Hein. Le taureau mécanique, oui. C'est comme dans les bars un peu aux États-Unis où ça tourne dans tous les sens.
3: Voilà.
0: Oula, oui.
3: C'est ça. Sur place, après, on a un traiteur qui va nous proposer un menu avec une paella géante. Un menu à 20 euros avec entrée, plat et salade et dessert.
0: D'accord.
3: Il y aura un menu aussi enfant à 10 euros. Il y aura. Voilà, que tout est pris. Il y aura la buvette aussi sur place. On a un monsieur qui vient avec un camion qui va nous faire des crêpes et des churros.
0: Il y a beaucoup à manger, j'ai l'impression.
3: Voilà, oui, c'est ça fait partie du but. Hein.
0: Samedi 16 mai, du côté du boulevard Jean Moulin à Aigues-Margues, voilà. En termes de chevaux, on retrouve quoi à peu près?
3: Alors, il y aura beaucoup plusieurs éleveurs qui vont amener plusieurs chevaux. Il y aura un petit peu toutes les races. Hein. Il y aura du Camargue, il y aura de l'Ibérique. Il y aura un petit peu toutes les races, plusieurs éleveurs qui amènent leurs chevaux. Après, c'est ouvert aux particuliers et aux professionnels.
0: Évidemment.
3: C'est ouvert. Voilà. On aura aussi, oui, il y a quelques exposants qui vont amener du matériel d'attelage, voilà quoi.
0: Eh bien écoutez...
3: Sachant que pour le bien-être de nos animaux, il y aura un contrôle sanitaire le matin pour la santé des animaux.
0: Bien sûr.
3: Voilà, ça c'est obligatoire. Et voilà, après on dépend du temps, j'espère qu'il va faire un beau soleil, on regarde la météo tous les jours et
0: on va faire
3: un beau soleil.
0: Bon, on fera une danse du soleil ici, Carlos, pour vous, si vous voulez.
3: C'est ce qu'on fait tous les soirs.
0: des animations pour les enfants, de quoi manger avec de la paella, du saucisson, de tout. Exposants qui vous montrent la culture camarguaise, vraiment de ce qu'il y a de plus beau. Évidemment, oui. Des chevaux, en voulez-vous, en voilà. Évidemment, ça c'est la première foire aux chevaux organisée par l'écurie Jomard et Fils. Et nous sommes avec vous, David, ce matin. Merci beaucoup d'être venu sur Ici Gare Lozère. Allez, on croise les doigts pour samedi prochain. Je suis sûr que ça va le faire pour la première.
3: Allez, je vous remercie pour tout.
0: Mais je vous en prie. À très vite, David.
3: À très vite. Au revoir.
0: Au revoir. Dans quelques instants, on va parler un peu d'amour. Tiens, au théâtre. L'amour entre Roméo et Juliette. Je ne sais pas si vous connaissez. Mais d'abord, un petit peu d'ultra-moderne solitude. Mais vous n'êtes jamais vraiment seul avec Ici Gare Lozère. Alors tout de suite, on écoute Alain Souchon. Ça,

0: L'ultra moderne Solitude, signé Alain Souchon, mais je ne vous laisse pas seul, évidemment. Dans un instant, place à la culture sur Ici Galorzère. Évidemment, on va parler d'un lieu culturel qui fête sa première année. Donc, Hippie Pourra, joyeux anniversaire à eux. On va fêter ça avec eux. C'est le lieu culturel du 22e siècle. Mais d'abord, place à l'amour et une pièce de théâtre. L'amour de Roméo et Juliette. C'est juste après un titre de George Harrison.
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0: My Sweet Lord avec l'un des Beatles, c'est George Harrison. Allez maintenant, place à l'amour, la culture et l'amour de la culture.
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0: Et pour commencer, donc, place à l'amour et une pièce de théâtre, l'amour de Roméo et Juliette. Et on en parle avec vous, Éric Burcia. Bonjour.
3: Oui, bonjour.
0: Alors, une pièce qui se joue à la salle Louis Aragon, Saint-Florent sur Ozonnet, 20h le samedi 16 mai. Une adaptation, je crois.
3: Exactement. Pourtant, un classique parmi les classiques, hein, Roméo et Juliette. Oui. Mais figé sûrement pas grâce à la compagnie, l'agence de voyage imaginaire.
0: Alors, oui. Dites-moi, l'adaptation, elle consiste en quoi? Comment on remet au goût du jour une pièce aussi titanesque?
3: Eh bien, écoutez, c'est une relecture vive et inventive proposée par donc cette compagnie théâtrale et une soirée qui promet de dépoussiérer le mythe sans en trahir la flamme, bien entendu. Shakespeare passe par le prisme d'un théâtre joueur, accessible, mais est résolument incarné. Mmh. Et sur scène, Valérie Bourné et Pépita Carr naviguent entre fougue et finesse.
0: Fougue et finesse, et d'ailleurs, c'est dès 8 ans, oui. Comment on fait aimer Shakespeare aux enfants?
3: Ah, écoutez, je pense que c'est une complémentarité entre l'art théâtral et l'art musical. Mmh. Car tout au long de la soirée, effectivement, c'est dans cet univers un petit peu décalé et baroque, où les tirades du texte original sont également accompagnées de morceaux de musique interprétés par les acteurs eux-mêmes.
0: Et presque une pièce de théâtre interactive, finalement. Je rappelle qu'en plus, on peut prendre un plateau repas sur réservation.
3: Exactement. Un plateau repas préparé par par un traiteur Saint-Florentin à la suite de cette soirée. Plateau repas et moment de partage auxquels participeront les acteurs de la compagnie, l'agence de voyage imaginaire.
0: Et voilà, comme ça on peut débriefer un peu sur la pièce. Je le rappelle, c'est tout le samedi 16 mai, l'amour de Roméo et Juliette, c'est à la salle Louis Aragon à Saint-Florent sur Ozonnet. 12€ en pré-vente, 15 sur place, 10€ pour les moins de 15 ans. Merci beaucoup Eric.
3: Et je vous en prie.
0: Je ne vous dis
3: et
0: pas
3: le repas, et le repas.
0: Et le repas.
3: Sur réservation.
0: À 15€.
3: Pour une somme raisonnable de 15€.
0: Pour des produits locaux, évidemment. Alors, Éric, je ne vous souhaite pas ce qu'on dit d'habitude au théâtre, mais le cœur y est.
3: Je vous remercie.
0: Merci à vous, Éric. Et tout de suite, on continue sur de la culture avec un anniversaire. Et on en parle avec Romane Moneta. Bonjour, Romane.
4: Bonjour.
0: Bah, du coup, bon anniversaire au lieu culturel du 22e siècle.
4: Merci beaucoup. Effectivement, près de 10 ans que l'association existe et ça fait un an qu'on a ouvert notre lieu sur Nîmes.
0: Alors, dans ce lieu, qu'est-ce qu'on y voit déjà?
4: Alors, donc c'est un tiers-lieu culturel qui regroupe en fait tous les types d'art. Donc, on a une salle de spectacle, on fait venir des pièces de théâtre, du stand-up, de l'improvisation. Une fois par mois, on a un artiste qui vient exposer, on a une salle galerie. Mmh. Et voilà, on a des créateurs, on a plein de choses, on a des chanteurs, on a un studio, on a vraiment plein de choses.
0: Alors, sur le site, il est écrit vendredi 16 mai, mais on rappelle que le 16 mai, c'est un samedi quand même. C'est à 20h30 et à partir de 20h30, le public pourra découvrir un drag show. Alors, comment expliquer ce que c'est un drag show pour quelqu'un qui ne sait pas ce que c'est?
4: Alors un drag show, du coup, ce sont des artistes qui vont prendre les

0: les codes. Alors du coup, la drag queen va prendre les codes de la féminité, donc beaucoup de maquillage, très bien coiffé, des robes. Le drag king, lui, va prendre du coup les enfin, tout ce qui est masculin, les codes du masculin. La drag queer va prendre les deux. Et en fait, c'est un show donc avec des performances artistiques, que ce soit du chant, de la danse. Voilà, le drag, en fait, ça englobe énormément de choses. Et nous, on a du coup samedi la chance de recevoir trois artistes, donc Aquari, Winterbird et Mystic Drama, qui viendront nous éblouir pour cet anniversaire.
1: Ah oui, paillettes, performances, musique, émotion, tout ça à vivre pour le premier anniversaire du 22e siècle. Je vous rappelle, 58 boulevard Gambetta, c'est à Nîmes. 20h30, c'est le début de la soirée, entrée au chapeau, mais on peut venir un peu vous voir quand on veut. Merci beaucoup Romane, et encore bon anniversaire.
0: Merci beaucoup, merci à vous.
1: Merci beaucoup. Dans quelques instants, eh bien, on reste à Nîmes, tiens, mais on va aller du côté d'une église et on va chanter ensemble du gospel. Mais pour l'instant, on écoute un titre, et ce n'est pas moi qui le chantera évidemment, c'est Isabelle Adjani qui nous chante Pull Marine.

0: Isabelle Adjani, actrice mais chanteuse aussi avec Pull Marine. Et avant de vous emmener chanter un peu de gospel à Nîmes, laissez-moi parler, vous parler de Voyage Voyage.
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0: Bon, maintenant que ça c'est dit, eh ben on écoute C'est dit de Calogero et dans un instant, eh bien on va aller direction une église, l'église Saint-Baudile, qui accueille demain à 18h, et oui, il faut se presser, le printemps du gospel. Évidemment, sur scène, des chanteuses, des chanteurs avec une voix d'ange au cœur d'une église magnifique. Eh ben, je vous en dis plus dans un instant, mais d'abord, je vous le disais, ça c'est dit de Calogero sur ICI Gare Lozère.

0: c'est dit et c'est chanté par Calogero.
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0: Et il n'y a pas que Calogero qui va pousser de la voix, tiens. Demain à 18h, printemps du gospel, et pour nous en parler, nous accueillons Michel Ravet. Bonjour Michel.
3: Bonjour.
0: Alors qu'est-ce qui nous attend demain à l'église Saint-Baudile?
3: Eh bien, nous allons fêter le printemps, parce que le printemps, c'est l'énergie, c'est la lumière, et donc le gospel, c'est ça aussi, c'est l'énergie, c'est la lumière, et donc demain, on va mettre du rythme dans l'église.
0: Je sens que de l'énergie, vous en avez à revendre, Michel.
3: Oui, alors je ne sais pas si nous avons des voix d'ange, comme vous l'avez dit, mais nous avons des voix qui envoient l'énergie.
0: Et d'ailleurs, combien de voix sur scène?
3: Une cinquantaine en quatre pupitres.
0: D'accord, et tout ça sous la direction de quelqu'un d'assez connu.
3: Tout ça sous la direction d'un chef bien connu de la région qui s'appelle Martin Kous et qui est camerounais. Ce qui fait que nous avons un gospel où nous chantons des chants traditionnels, les grands classiques du gospel, mais aussi des chants teintés de dialectes africains avec des rythmes vraiment qui viennent de l'Afrique.
0: Ça c'est beau, et en plus tout ça au cœur de l'église, au niveau de l'acoustique, est-ce que ça permet d'avoir un meilleur son une église?
3: Oui, pas toutes les églises, mais celle-ci a un bon son. Ce qu'on conseille au public, c'est de se mettre le plus près de nous, le plus près du cœur, parce que on interagit beaucoup avec le public, on aime bien ça.
0: C'est-à-dire
3: que on les fait chanter, on leur demande de se lever, de taper des mains, et puis on les invite à venir danser, parce qu'on garde toujours l'allée centrale libre pour que les gens puissent venir s'exprimer, danser avec les chants qu'on interprète.
0: Eh ben, vous nous avez conquis, Michel, je ne sais pas quoi vous dire d'autre. Le printemps du gospel à Nîmes, c'est à l'église Saint-Baudile à partir de 18 euros. Demain à 18h, donc vite, on réserve ses billets pour chanter, danser et vibrer avec cette énergie du gospel. Eh bien, écoutez, merci beaucoup, Michel, et à très vite.
3: Excusez-moi, juste une précision, dites-moi. C'est pas 18 euros, c'est 16 euros.
0: 16 euros, excusez-moi, j'étais sur JDS Nîmes, je leur taperai sur les doigts, tiens.
3: C'est gratuit pour les enfants.
0: Et gratuit pour les enfants, et les enfants sont invités. Merci beaucoup, Michel, et à très vite.
3: Merci bien.
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0: Que le temps passe vite quand on s'amuse. Les studios verts bientôt finis. On va finir avec une balade artistique, les chemins de traverse. On va se balader dans le Gard, mais d'abord on se balade en musique avec Charlotte Cardin et Tant pis pour elle.

0: Tant pis pour elle, Charlotte Cardin à 11h47 sur Ici Gare Lozère.
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0: Voilà le numéro à composer si vous aussi vous voulez venir participer. Demain, on a encore de la place hein, pour les studios ouverts et nous finissons avec Julia Paglinghi. Je crois que je l'ai bien dit.
3: Oui, tout à fait.
0: Magnifique. Bonjour Julia et on parle de balade artistique dans le Gard.
3: Oui, là en fait, cette année, on a notre 6e saison de chemin de traverse. Donc c'est des balades artistiques en paysage. Donc il y a une dizaine de balades sur toute la saison d'avril à octobre sur des communes du Gard. Et il y en a encore 4 notamment sur le mois de mai. C'est pour ça que c'est intéressant que je puisse vous en parler.
0: Bah dites-nous tout.
3: Alors, eh ben, on a demain une balade à Cernac autour du marché, qui est un marché qui vient d'ouvrir le dimanche. Et donc, l'idée, c'était de valoriser un petit peu les producteurs locaux. Et pour ça, on a décidé d'inviter une compagnie un petit peu particulière qui fait une démonstration, un peu dégustation de vin, un petit peu bizarre, un peu comique, un peu caustique.
0: D'accord.
3: Donc ça, c'est demain à Cernac à 11h. Et par exemple, la semaine prochaine, on se retrouve à Colognac le 13 mai. Pour là une balade autour de la nuit, puisqu'on est quand même sous le ciel de nuit des Cévennes qui est classé au patrimoine de l'UNESCO. Et donc là l'idée c'est de partir avec Martine Tarot, qui est un personnage un petit peu comme une Madame Irma, qui va nous dire un peu, dévoiler un peu tous les mystères de la nuit, pourquoi elle disparaît aujourd'hui avec la pollution lumineuse, pourquoi on en a peur, enfin voilà, c'est un spectacle drôle et en même temps très intéressant, qui nous apprend plein de choses sur la vie nocturne.
0: Eh ben écoutez, ça me paraît parfait. 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On le rappelle, vous avez tout ce programme-là et ces belles balades à faire. Entre balade et art, il n'y a qu'un pas et c'est à passer avec Eurecart, évidemment. Julia, merci beaucoup. On le rappelle, demain donc c'est Cernac et la semaine prochaine.
3: La semaine prochaine à Colognac, la semaine d'après à Cross et le 30 mai à Souvignargues pour mois de mai très chargé.
0: Ah, mois de mai encore chargé, on en profite avec tous ces week-ends prolongés. Merci Julia et vous n'hésitez pas à aller sur eurecart.fr. Merci Julia et bon week-end.
3: Merci et bonne journée.
0: Bonne journée à vous. Studio vert, c'est déjà fini mais pas tout de suite vraiment. La culture taurine arrive après le Rital.
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0: Natal, Claude Barzotti. Évidemment, on est en Italie, nous on va se rapprocher un peu plus de l'Espagne. C'est le moment de parler de la culture taurine.
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0: Et de l'amour, de la douceur et de la tendresse dans Culture Taurine avec Gilles Roussel. Bonjour Gilles.
2: Bonjour Antoine.
3: Alors Gilles, on parle de quoi cette semaine?
2: Eh bien cette semaine, figurez-vous qu'on va parler d'amour.
3: Ah.
2: Mais avant cela, savez-vous combien il y a de ganaderies en France, c'est-à-dire des élevages de taureaux de combat?
3: Alors, j'ai fait mes devoirs, je dirais une quarantaine Gilles.
2: C'est à peu près ça. Une quarantaine d'élevages de taureaux de corrida entre le sud-ouest et le sud-est, c'est-à-dire dans les régions de Culture Taurine. Alors ici, on les trouve principalement autour d'Arles, en Camargue et Gardoise, dans les Alpilles et surtout autour de Mastibère. Ces élevages sont regroupés en association, l'association des éleveurs français de taureaux de combat.
3: Mais depuis combien de temps on élève des taureaux de combat en France du coup?
2: Alors les taureaux ont toujours été présents dans la région, c'était les taureaux Camargue. Les premières corridas ont été organisées au milieu du 19e siècle et dès lors les éleveurs ont commencé à proposer du bétail. Les premiers éleveurs français ont essayé d'effectuer des croisements entre les taureaux espagnols et les taureaux Camargue. Bon, ça n'a pas vraiment marché, résultat pas concluant. À ce jour, les éleveurs ne travaillent qu'avec du bétail d'origine 100% brave, c'est-à-dire espagnol. Il s'agit d'un animal spécifiquement élevé pour la corrida et uniquement pour cela.
3: Bon, Gilles, je sais que vous tenez toujours vos promesses et vous nous avez promis une histoire d'amour.
2: Exact, j'y viens. Il s'agit de l'idylle entre un élevage et une arène. Alors l'élevage, c'est celui du curé de Valverde. Il a été créé dans les années 40 dans la région espagnole de Salamanque. À la faveur d'un héritage, c'est un chanoine qu'il a récupéré, d'où le nom curé de Valverde. Et figurez-vous que cet élevage a été racheté il y a plusieurs années par un passionné. Il n'est pas curé, il travaillait dans la boulangerie industrielle. Il s'agit de Jean-Luc Couturier qui a installé son cheptel entre Maussane et Saint-Martin-de-Croix.
3: Gilles, pour faire l'amour, c'est quand même mieux à deux.
2: En effet, c'est mieux. Allez, les arènes d'Alès ont été construites en 1966. Ils s'y donnent des corridas chaque année pour le week-end de l'Ascension. Et depuis plusieurs décennies, les arènes du Tempéras, les arènes d'Alès, font appel à ces taureaux. Alors, plus d'une centaine y ont été combattus à ce jour. Donc, non seulement Alès en pince pour les taureaux du curé, mais en plus, elle est fidèle.
3: Et ce sera encore le cas cette année.
2: En effet, le week-end prochain, Alès organise sa feria pour le week-end de l'Ascension. Au programme de très nombreuses animations taurines, côté corrida, le samedi, on retrouvera bien entendu les taureaux du curé de Valverde associés à ceux de Robert Marget face au matador Sanchez Vara, Carlos Olcina et El Rafi.
3: Et ça, c'est samedi prochain, 18h.
2: Oui, en matinée, Noviada San Picador, là aussi, avec les élevages gardois, cette fois de Barceló et La Suerte pour Mathias Sauver et Rémi Asensio. Vous y serez, Antoine?
3: Si vous venez avec moi, Gilles, j'ai envie de dire évidemment. Et en attendant, Culture Taurine pour aujourd'hui.
2: C'est terminé.
3: La feria d'Alès, c'est du 14 au 17 mai. Festivité Culture Taurine. Merci Gilles de la coordination des clubs taurins de Nîmes et de Gare. Allez, nous, on finit en musique. C'est à la Bachung.
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3: Dans 4 minutes, il est midi. Et à midi, on retrouve Willy Rovelli. On va évidemment faire un point sur l'actu locale. Mais avant de passer à table, et je vous souhaite déjà un bon appétit, on écoute un tube à la Bachung. Ça s'appelle Gabi au Gabi. Et vos classiques, c'est tous les jours sur Ici Garloser.

0: Et oui, ça on se le demande du coup à la Bachung, Gabi, oh Gabi, pour finir l'heure et le studio ouvert sur Ici Garloser.
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0: Merci d'avoir choisi Ici Garloser ce midi, bon appétit. Tout de suite, une tranche d'actu locale avec Maya Boldoureau-Fredon. Ils vont y aller avec les dents.
2: Nos crocos sortent les crocs ce soir aux Antonins face à Istres. Il faut impérativement gagner ce match de l'avant-dernière journée de National 2, car le Nîmes Olympique est troisième au classement à un point des leaders Cannes et Saint-Maur. On peut encore monter en Ligue 3, mais la situation s'est compliquée depuis la défaite du week-end dernier face à Andrézieux, Hervé Salafranque.
3: Oui, désormais, les crocos ne sont plus maîtres de leur destin et c'est ce qui inquiète Serge, venu suivre l'entraînement.
4: On a manqué le coach et je pense que ça sera très très très difficile maintenant. Il faut que les autres équipes fassent une erreur et nous, on n'a plus le droit du tout à l'erreur. Donc à partir de là, ça va être très compliqué.
3: En une semaine, les crocos ont vécu un véritable ascenseur émotionnel. Une magnifique victoire contre Cannes à domicile devant 8000 spectateurs, puis un naufrage à Andrézieux le week-end suivant. Mais pas question de se lamenter pour le coach Michael Gass.
5: On est passé à autre chose de suite. C'est juste leur faire comprendre qu'il nous reste deux gros matchs à jouer et que tout est possible et que si on fait le taf contre Istres, on peut vivre des émotions incroyables lors du dernier match. En mode multiplex un petit peu. Il y a deux finales encore à jouer et on y croit.
3: Oui, parce que Cannes et Saint-Maur s'affrontent lors de la dernière journée et que les crocos peuvent encore espérer un scénario idéal pour eux, confirme le défenseur Vincent Pires.
6: Quand on a un point de retard, que les deux devant nous ils doivent se rencontrer, on est obligé d'y croire maintenant. C'est sûr que ramener au moins un point d'Andrézieux, ça aurait été mieux. Quand on est premier à trois journées de la fin et qu'on a le destin entre nos mains, ça fait chier, comme on dit. Mais maintenant, voilà, le match il est passé, on ne peut pas le rejouer. Donc il faut vite switcher. C'est passé. Maintenant, il faut qu'on gagne nos deux matchs et on fera les comptes à la fin, mais on est obligé d'y croire.
3: Gagner ce dernier match à domicile contre Istres, c'est aussi l'occasion de remercier le public des Antonins qui a magnifiquement joué son rôle tout au long de la saison, enchaîne Michael Gass.
5: Ce public nous a permis aussi de nous lancer dans ce début de saison. Ça nous a transcendés. On vit une saison exceptionnelle à domicile. On va essayer de faire le job correctement pour finir très très bien aux Antonins.
3: Et même si les crocos devaient échouer, promis, Serge ne leur en voudrait pas.
4: Non, parce qu'on était parti pour le maintien. Donc à partir de là, vu la situation en début de saison, je pense qu'on va se satisfaire de ça. Hein. Même si près du but, c'est ralent.
2: Nîmes Olympique, Istres, ce soir, coup d'envoi à 18h aux Antonins.
0: Dans l'actualité également, Maya, un homme de 27 ans fait une chute depuis le premier étage d'un immeuble.
2: Oui, il est 23h30 hier soir à Monoblé, près de Saint-Hippolyte-du-Fort, quand la victime s'assoit sur la rambarde du balcon. Le jeune homme perd l'équilibre et tombe. À l'arrivée des pompiers, il est inconscient. Son pronostic vital n'est pas engagé. Il est à l'hôpital ce samedi pour de nouveaux examens. Une enquête de gendarmerie est ouverte pour comprendre les circonstances exactes de l'accident. Un choc frontal hier entre un motard et un utilitaire. C'était cet l'après-midi à Genolac. Le pilote du deux roues a été héliporté vers le CHU de Nîmes. Le conducteur du véhicule, lui, est indemne. C'est une erreur qui s'est produite non pas une, mais deux fois à Carpentras dans le Vaucluse et à Canet-en-Roussillon dans les Pyrénées-Orientales. L'hymne pétainiste Maréchal nous voilà a résonné hier en pleine commémoration du 8 mai. Dans les deux cas, les organisateurs de l'événement plaident une erreur. À Carpentras, le maire RN de la commune annonce qu'il va porter plainte.
0: Pour Carmargue, c'est l'heure de dire au revoir au voilier du Siquarium.
2: L'Ataraxia largue les amarres en ce moment même, avec à son bord la première des 5 équipes du Siquarium qui vont se relayer pendant 5 semaines. Mission en Méditerranée pour collecter des données sur la biodiversité marine. Direction les îles Baléares depuis le Gros du Roi. Retour prévu chez nous le 13 juin prochain. À moins de 2 semaines de la feria de Pentecôte à Nîmes, en voilà une nouvelle qui va rassurer les aficionados qui nous écoutent. D'après la presse espagnole, le matador de taureau Morante de la Puebla sera bien présent sur la piste des arènes. Il se remet du grave coup de corne dont il a été victime le mois dernier à Séville. Il est en tout cas attendu en fin de semaine prochaine à Jerez, soit quelques jours avant les corridas nîmoises. Les détails sont sur l'appli ici. Et puis en tennis de table, la France est qualifiée pour les demi-finales des championnats du monde. Les frères Lebrun de l'Alliance Nîmes-Montpellier et leurs coéquipiers ont battu le Brésil 3-0 en quart. Adversaire de taille pour la demi face à la Chine ce soir à 20h30.
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2: Et puis pour la petite balade de l'après-midi, il fait pas si moche.
0: Il fait pas si moche, ça va se couvrir quand même en Lozère, surtout entre Mende, Florac et Masgrau, mais comptez entre 14 et 18 degrés. Dans le Gard, ça le couvre en fin d'après-midi. La pluie arrive, elle, dans la nuit. En tout cas, merci à vous, Maya, pour l'actu locale depuis ce matin.
2: Avec
0: Loïc,
2: plaisir.
0: Notre réalisateur, et Hugo, notre chargé d'accueil. Et tout de suite, je vous souhaite bon appétit avec Willy Rovelli.
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10: Bonjour, merci d'avoir choisi votre radio ici. C'est Willy vient déjeuner chez vous, numéro 1051.
11: Oh là là,
10: village, mes amis. Bonjour la tribu.
11: Bonjour.
10: Alors, qui est là aujourd'hui? Oh. Nicolas Malabeuf, notre fan de la télé. Bonjour mon bon Nicolas.
11: Bonjour Willy, bonjour tout le monde.
10: Et Fabien Emo, notre geek. Bonjour mon Fabien.
11: Bonjour Willy, bonjour à tous.
10: Et bienvenue à tous, bienvenue Foura.
11: Public en délire.
10: Public en liesse. Aujourd'hui, émission exceptionnelle en direct de Foura. Alors, c'est en Charente-Maritime. Nous sommes à 20 km de La Rochelle. Et nous sommes surtout pile en face de Fort Boyard, ce monument connu dans le monde entier. Alors, pourquoi nous sommes ici? Eh bien, pour deux raisons. D'abord, parce qu'actuellement, nous tournons la nouvelle saison de votre émission culte de France 2 qui passera cet été. Et nous sommes aussi ici parce qu'est lancée partout en France l'opération Sauvons Fort Boyard. Attaqué par le temps, le fort est en danger. Il faut sauver Fort Boyard. C'est le message que nous vous passerons d'ici 13h. Et si vous ne le faites pas pour le monument lui-même, je vous le rappelle, faites-le pour moi. Car sauver Fort Boyard, oui, c'est sauver
11: c'est
10: mon
11: votre
10: emploi.
11: Voilà.
10: Donc ne l'oubliez pas. Sauvez Willy, sauvez Fort Boyard. Voilà, tu vois,
11: une manifestation commence à se créer dans Foura.
10: Je les sentais un peu mou quand j'ai dit sauver Fort Boyard, mais sauver Willy.
11: Ah voilà, oui,
10: voilà, oui. Tu vois. Donnez-moi l'argent, je m'en servirai. Avant de commencer, je plaisante bien sûr. Avant de commencer, un mot sur les réseaux sociaux, mon Fabinou.
11: Le groupe Facebook pour nous retrouver, bien sûr. Vous tapez Youpi la vie avec Willy Rovelli, vous tombez sur nous. Et sondage spécial, hein, comme nous sommes à Foura.
10: Alors,
11: quel est votre personnage préféré de Fort Boyard?
12: Faites gaffe parce que vous allez
11: alors, faites gaffe. Ce n'est pas du tout pipé. Non, mais c'est vrai. Alors, 78% Willy Rovelli.
10: Voilà, merci.
11: Et
10: merci,
11: juste derrière, merci, le père Foura.
10: Ah oui, bah,
11: vous avez le même âge.
10: On a le même âge.
11: Pratiquement.
12: Même physique.
11: Donc continuez à réagir, c'est complètement gratuit. Vous allez sur Facebook et vous tapez Youpi la vie avec Willy Rovelli.
10: Merci infiniment. Et comme on fait cette émission en public aujourd'hui, à tout moment, je vais prendre l'une ou l'un d'entre vous, mes amis. Alors, Fabien et Nicolas sont pas au courant, mais non, je viens de dégoter un cadeau il y a deux
11: minutes.
10: On vous en parle là dans
11: deux minutes. Fort.
10: Donc restez par là, mes amis, parce qu'il y a quelque chose d'exceptionnel qu'on va vous offrir dans quelques minutes. Est-ce qu'on a tout dit?
11: On a tout dit.
10: Allez, jingle, allez,
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10: Allez, démarrons cette émission spéciale. Sauvez Willy, sauvez Fort Boyard. Bonjour Ghislaine Guillain. Bonjour.
13: Bonjour.
10: Bienvenue ici. Vous êtes conseillère départementale de la Charente-Maritime et ambassadrice du projet Sauvons le Fort Boyard. Et bonjour Sylvie Marcilly.
14: Bonjour.
10: Bonjour ma Sylvie. Bienvenue ici aussi. Vous êtes la présidente du département Charente-Maritime. Tiens, j'ai démarré par vous ma Sylvie. Il est si important que ça, ce fort dans la région, pour votre région, pour votre département, qu'il faille le sauver. Il est important,
14: oui.
10: À quel point?
14: C'est l'emblème de la Charente-Maritime, ouais. Ce beau fort posé au milieu de l'océan. Nulle part ailleurs, on trouve un chef-d'œuvre militaire pareil du 19e siècle.
10: Ouais. Vous savez combien de visiteurs drainent par an le monument? Parce que on peut pas aller dessus, mais il y a beaucoup
11: autour.
10: De bateaux qui vont autour. Vous avez à peu près une idée?
14: On a une idée très précise.
10: Ah, très précise.
14: 500 000 personnes qui font le tour en bateau.
10: T'imagines?
14: Du Fort Boyard.
10: 500 000 personnes chaque année,
14: oui.
10: Font le tour du fort.
14: Avec l'espoir de voir Willy, bien sûr.
10: Jamais il ne le voit, car je n'existe pas, en fait. Ghislaine, vous qui êtes ambassadrice du projet Sauvons le Fort Boyard, il a quoi ce fort, alors, pour qu'il aille si mal en ce moment? Quel est le problème?
13: Les embruns, les tempêtes à répétition.
10: Ouais.
13: Vous, je pense que vous êtes bien au courant parce
10: oui.
13: que vous en avez subi aussi. Hein.
10: Ouais.
13: Et en fin de compte, c'est ce que j'expliquais tout à l'heure. On a été notre directeur des services techniques va souvent
10: ouais.
13: sur le fort au mois de mars pour voir un petit peu les dégâts qui ont été faits pendant l'hiver.
10: Ouais.
13: Cette année, il nous a dit j'avais qu'une crainte, c'est d'arriver et que l'escalier se soit effondré.
10: Ah non.
11: Ah oui.
10: Et alors? Non. Hein.
13: Il était toujours là, mais sous l'escalier.
10: Ouais.
13: L'eau s'infiltre,
10: ouais.
13: et dans une habitation quelconque, lorsque l'eau s'infiltre sous les fondations, obligatoirement,
10: ouais.
13: ça déstabilise.
10: Ouais.
13: Donc oui, Oui, absolument. Donc, il y a urgence.
10: Il y a urgence. Alors, ouais, il y a urgence à faire quoi, alors, Sylvie, Ghislaine, il faut faire quoi, alors?
14: Alors, on fait un retour sur le passé.
10: Ouais.
14: À l'époque de sa construction, il y avait deux éléments défensifs qui protégeaient le fort. Mmh. À l'avant, un éperon qui cassait l'hydrodynamique et qui dispersait l'énergie de la mer.
10: Mmh. C'est comme un muret, je vais dire un petit muret.
14: Oui, mais pointu.
10: Voilà, petit muret
14: et,
10: pointu.
14: Et ouais, à l'arrière.
10: Moi, ils font me parler, je suis un couillon, moi.
12: Donc, ils l'ont remarqué.
10: Mais les gens ici l'ont remarqué.
14: Petit muret pointu, donc qui casse la vague.
10: Ah, voilà.
14: Oui. Et à l'arrière, sous la vigie, eh bien, il y avait un havre d'accostage qui permettait d'accéder au fort, mais qui contribuait notamment à cette dispersion de l'énergie. Aujourd'hui, ces éléments ont totalement disparu.
10: Voilà, et donc, il n'y a plus rien.
14: Le pauvre fort, eh bien, il est
10: attaqué par les vagues.
14: Il est démuni il offre sa fragilité à l'océan.
10: Donc, c'est ça qu'il faut reconstruire. C'est ça, Ghislaine ?
13: Oui, mais aussi protéger les fondations.
10: Ouais.
13: Donc, autour du fort, on a ce qu'on appelle la risberme, qui permet de protéger le fort. Donc, il va falloir aussi la refaire.
10: Oh là là là.
13: Et là, la semaine dernière encore, ils ont injecté du béton, en fin de compte, pour combler les trous, de façon à ce que l'eau ne s'infiltre plus sous le fort.
10: D'accord.
15: Et ça va durer combien de temps, ces travaux ?
14: Jusqu'en 2028. Donc il y aura des éléments, ça va être assez spectaculaire, acheminer ces éléments de protection par la mer, par flottaison, vous imaginez bien que ça va être un chantier unique au monde.
10: Mmh. Ouais. Et donc on a besoin d'argent. Alors déjà, bonne nouvelle, puisque le monument Fort Boyard est dans le loto du patrimoine.
13: Tout à fait.
10: De notre ami Stéphane Bern.
13: Dans l'emblématique.
10: Dans l'emblématique. Donc c'est bien ça, c'est une bonne nouvelle.
13: C'est une super nouvelle.
10: Voilà.
13: Parce qu'au moins on lui donne la reconnaissance qu'il doit avoir. C'est voilà, le Fort Boyard, c'est quand même le Fort Boyard.
10: Ben voilà.
14: Il devient national.
10: Ben voilà, c'est
13: et je dirais même international.
10: Mmh. Elles vont s'engueuler les deux.
12: Attention.
10: Allez-y. Maintenant, c'est connu au-delà de l'univers. Et donc, on en appelle à la générosité des Français. Sylvie Marcy, vous qui êtes à la tête de la région, met pas un peu la main en porte-monnaie ?
14: Alors
10: le département.
14: Pas encore.
10: Le département, mais ça, je vous dis pour plus tard. Vous qui êtes présidente de la République.
12: Bientôt. L'année prochaine.
10: Vous mettez pas un petit peu d'argent ? La région va mettre un petit peu d'argent aussi quand même.
14: Alors la région est sollicitée, hein, je pense que évidemment c'est un partenaire sur lequel il faudra compter, mais c'est surtout en fait grâce à la générosité des donateurs.
10: Donc on a besoin de combien alors ? C'est quoi les
12: concrètement ?
14: Alors concrètement,
10: Ghislaine.
13: Pour le mécénat ?
10: Pour tout. Pour lui, là, pour
13: alors,
10: que le fort soit joli.
13: 44 millions TTC.
10: Mais je vais te les donner, les
12: camions. Il a son chéquier, Willy. Willy a pris son chéquier, donc c'est une bonne nouvelle.
10: Tu ne me demandes pas, pourquoi pas. 44 millions.
14: Oui, c'est 36 millions,
10: Hors taxe.
12: Hors taxe.
14: Mais nous avons déjà réuni la moitié de la somme.
10: Voilà, bonne nouvelle.
14: Mais le mécénat et les dons, évidemment, vont nous aider à boucler le budget.
10: Comment on fait pour les dons, alors ?
13: Fondation du patrimoine, vous allez sur le site de la Fondation du patrimoine, vous tapez Fort Boyard et vous avez 66% de réduction d'impôts pour les particuliers, 60% pour les entreprises. Et vous avez derrière là un petit stand, la Fondation du patrimoine, mais ils ne prennent que les chèques. Mais
10: en bois, c'est bien.
13: Ou les espèces.
10: Les dessous de table.
13: Et vous avez aussi la boutique.
15: Il y a des t-shirts, il y a plein de goodies.
10: Et très bien. Très bien. Donc, sauvons Fort Boyard parce que c'est vraiment un emblème.
12: National.
10: Mais dans le monde entier, parce que rien que l'émission, il y a eu souvent des versions étrangères qui sont venues là. Donc, et puis moi, c'est vrai que je reçois, et je vous jure que c'est vrai, je reçois très souvent via les réseaux sociaux des messages de personnes qui habitent très très loin de France, grâce à l'émission. Donc voilà.
13: Alors vous allez m'aider ?
10: Non.
13: Alors nous, la problématique qu'on rencontre, c'est vraiment pour passer la frontière.
10: Ouais.
13: On a réussi à avoir un rescrit fiscal pour la Belgique.
10: Ah.
13: Mais il va falloir qu'on nous aide à toucher les bonnes personnes, les belles personnes aussi d'ailleurs, pour véhiculer en fin de compte l'appel aux dons,
12: le message
13: de façon à ce que il n'y ait pas que les Français qui participent, mais qu'il y ait aussi tous ceux qui rêvent devant Fort Boyard.
10: Eh ben écoutez, si je peux vous être utile, ça sera avec beaucoup de plaisir.
13: Merci.
10: Donc on rappelle Fondation du Patrimoine pour faire un don. Merci infiniment, Ghislaine Guillain, vous êtes conseillère départementale de la Charente-Maritime et ambassadrice du projet Sauvons le Fort Boyard. Et merci Sylvie Marseilly, présidente du département Charente-Maritime.
12: Et future présidente de la République.
10: Et future présidente de la République, Sylvie. Merci infiniment. Sylvie, restez dans le coin.
13: Merci.
10: Restez si vous voulez, parce qu'on va faire un petit cadeau après. Vous pouvez rester là. On parle de quoi avec toi, mon Fabinou, dans un instant?
11: L'actu web, je vous présente une agricultrice de Charente-Maritime. Elle est connectée. Je vous présente ça dans un instant.
10: Merci beaucoup. Mais d'abord, on va écouter Vanessa Paradis. Vous allez écouter? Oui.
11: Ah bah oui.
10: Oui, sinon je me fais engueuler. Vanessa Paradis avec Tandem. Non, elle est pas là. Dans tes oreilles. Voici Tandem. À tout de suite, mes amis.

0: y est tandem, on applaudit, allez, ouais, on applaudit. Allez, dans un instant, l'invité de Fabien Aymon, mais d'abord Sylvie Marcy qui est restée avec nous. Ma chère Sylvie, donc présidente du département Charente-Maritime. Écoutez-moi bien, mes amis, vous qui êtes devant nous.
1: Une surprise.
0: Sylvie, une surprise pour vous. Là, franchement, c'était pas prévu, on l'a réglé là à 11h58. Sylvie, on va offrir, je vais décider moi, il faudra juste que les gens... m'acclame, disent à quel point je suis beau.
1: Il est beau, il est beau.
0: À quel point je suis beau, intelligent,
1: dites-le,
0: et sexy.
1: Allez, allez.
0: La personne qui m'aura le plus flatté gagnera. Tu as gagné, c'est bon. La personne gagnera, Sylvie.
2: Eh bien, une visite exclusive du Fort Boyard.
1: Mais non.
0: Donc, c'est pour 4 personnes, c'est ça? 4 personnes?
2: 4 personnes.
0: 4 personnes. 4 personnes.
1: Wow.
0: Pour aller sur le fort.
1: Ça n'arrive jamais. Alors, on fait des réunions pendant des heures et vous arrivez.
0: En 2 secondes. 2 secondes.
1: Il est fort. Il est fort.
0: T'as vu. C'était soit ça, soit un CD de Danny Briand. C'est comme vous voulez.
1: Oui, voilà. On préfère Fort Boyard. On l'adore, bien sûr.
0: On embrasse Danny Briand. Sylvie, merci infiniment pour le cadeau.
2: C'est un plaisir.
0: Et puis, donc, d'ici 13h, 4 personnes parmi vous partiront sur le fort. On organisera une visite avec Sylvie, d'accord?
1: Bravo. On peut l'applaudir.
0: Merci, les filles. Fabien Aymon, alors ton invité.
3: Je vous présente Sophie Renaud, agricultrice et instagrammeuse originaire de Charente-Maritime. Bonjour Sophie, merci d'être avec nous en direct ici à Foura. Alors Sophie, vous avez 33 ans et vous êtes agricultrice depuis combien de temps ?
4: Je suis agricultrice depuis 2016.
3: Depuis 2016. Et qu'est-ce que vous cultivez dans votre...
4: Alors moi je suis céréalière.
3: Donc
4: de l'orge, du maïs et je suis aussi éleveuse.
3: Et en plus d'éleveuse, puisque elle bosse comme une malade,
0: Sophie.
3: Et en plus de tout ça, en plus de sa ferme, elle est instagrammeuse. Qu'est-ce que vous faites sur Instagram?
4: Donc alors j'ai commencé les réseaux en 2019. C'était les débuts
0: balbutiement.
4: Et du coup voilà, maintenant j'ai 42 000 abonnés qui me suivent dans mon quotidien d'agricultrice sur ma ferme.
3: Et c'est quoi donc une journée type par exemple d'une agricultrice?
4: Oula.
0: Il y en a pas.
3: Ça change tous les jours.
5: Ça commence tôt déjà?
4: Oui, ça commence tôt, ça finit tard, ça dépend du temps.
3: Et surtout, quels sont les rapports, si en fait vous essayez de casser les clichés entre les hommes et les femmes, c'est ça?
4: Bien sûr, donc c'est important d'être sur les réseaux aussi quand on est une femme, parce que dans le métier, déjà, il n'y a pas beaucoup d'agriculteurs, on est de moins en moins. Et en plus, quand on est une femme, voilà, il faut être présente, il faut se montrer, et il faut donner envie aussi aux autres jeunes filles qui voudront faire ce métier.
3: Et justement, grâce à votre compte Instagram, des jeunes filles, en fait, vous contactent pour se lancer. Qu'est-ce que vous leur donnez comme conseil?
0: N'y allez pas.
4: Non, il faut, le conseil c'est d'être bien accompagné, de bien s'entourer et de bien réfléchir à ses projets, mais rien n'est impossible, il faut juste s'adapter.
3: Il faut y croire, il faut être passionné comme vous l'êtes et vous le faites voir sur les réseaux sociaux. Et autre info concernant Sophie, vous avez été élue Miss Agricole en 2021, donc on peut l'applaudir.
0: Ah là là.
3: Alors c'est quoi Miss Agricole pour tous ceux qui découvrent, qui nous écoutent ce midi?
4: Alors Miss Agricole, donc c'est une élection qui se passe sur Facebook forcément, parce que en
3: présentiel
4: ça serait compliqué. Et donc il y a une page, donc c'est élection Miss et Mister France Agricole. Et donc tous les ans à la même date que les Miss, les vrais à la télé, on fait une élection. Donc le but c'est vraiment communication sur nos départements, nos filières. Tous les ans il y a une nouvelle Miss. Et voilà, on communique, on a notre page officielle. Et voilà.
3: Et bien voilà, je vous invite à suivre Sophie Renaud sur Instagram.
0: Sophie.
3: Et c'est quoi le nom complet de votre compte Instagram si on veut vous suivre?
4: Alors le compte Instagram c'est Sophie Farmer Life.
3: Et bien voilà.
0: Merci beaucoup.
3: La campagne, ça vous gagne.
0: Merci infiniment ma Sophie.
1: Bravo.
0: Beau métier, très beau métier.
3: Courageuse.
0: Très souvent on parle des agriculteurs et des agriculteurs.
3: On les soutient.
0: Dans cette émission, on les soutient, on les aime. Dans un instant, comme à chaque fois qu'on se balade mes amis et qu'on vient proche de vous, on aime bien voilà rencontrer des gens, voilà, tu sais, parler un petit peu de choses qui concernent aussi le reste de la France et du monde. Et dans un instant, on va vous présenter un invité pas banal, parce qu'on aime vous présenter des invités
6: pas banaux.
0: Mais d'abord, tiens, on va écouter Gaëtan Roussel avec Tout s'en va. Bah, là, pour l'instant, il est là.
1: Non, restez surtout.
0: Pour le moment, restez. Voici Gaëtan Roussel, à tout de suite.
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0: Gaëtan.
1: Merci Gaëtan.
2: Sympa.
0: Jingle.
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0: Allez, comme promis, mes amis, nous sommes toujours à Foura.
2: Ouais, en public, en direct, sous un soleil.
0: Ouais.
2: Le ciel bleu, franchement.
0: Ciel bleu. Nickel.
1: Et vous êtes la star. Hein.
0: Je suis un petit peu la vedette.
2: Ah oui.
0: Allez, place à nos amis.
2: Oui. Oui. Ah, oh là là.
1: Les gens se déshabillent quand même. Hein.
2: On va vous donner le numéro de chambre de Willy.
0: Ah oui, en plus,
2: de l'hôtel.
0: Je suis à l'hôtel des Bains. Je suis à l'hôtel des Bains,
2: bah, voilà.
0: Juste en face.
2: C'est la 13.
0: Chambre 45.
5: On est là tout le week-end.
0: Oui.
2: Ah là là.
0: Bon. Allez, comme promis, place aux invités Pabano de ce samedi. Bonjour Karine Monbillard.
6: Bonjour.
0: Et Willy. Bonjour Sandrine Colly.
7: Bonjour.
0: Bienvenue ici à toutes les deux. Alors, vous avez ouvert à La Rochelle l'atelier KS. Alors, de quoi s'agit-il?
7: Ben, c'est une rage room.
0: Est-ce qu'une rage
7: room? Une rage room.
0: Alors, allez-y, c'est quoi une rage room?
7: Ben, c'est un endroit où tu vas pour tout casser.
0: Tout casser.
7: Et te défouler, aller mieux, et après, en pleine forme.
0: Voilà. Donc, c'est un lieu où on va tout casser. Alors, on casse quoi, par exemple? Il y a quoi à casser?
6: Alors, on a trois univers. On a une cuisine où tu peux casser de la vaisselle, des bouteilles, un bureau où tu peux casser des PC, des imprimantes, des téléphones. Et le troisième univers qui nous rend unique en France, c'est qu'on a un garage et vous pouvez venir péter des bagnoles.
7: Ouais. Alors, c'est légal.
0: Alors, il y a d'autres lieux comme ça en France, mais vous êtes les seuls en Charente-Maritime. Mais derrière le côté rigolo à tout péter, c'est pour ça que je voulais vous avoir, parce que ça agit aussi comme une thérapie. Mais c'est
1: sur
0: sérieux.
1: Le mental.
0: Vraiment, c'est sérieux. Une thérapie qui porte même un nom. Lequel?
7: La destructothérapie.
0: Voilà,
7: en fait, on est unique sur la Nouvelle-Aquitaine. Il n'y en a pas du tout, ni à Nantes, ni à Poitiers, ni à Bordeaux. Donc, on est toutes seules.
0: Ouais.
7: Et en fait, on aide beaucoup les gens. Donc, on a beaucoup de gens qui viennent, qui vont mal. Donc, des burn-out, des décès.
0: Voilà.
7: On a une jeune femme qui est venue après une récidive de cancer. Et on a beaucoup de bienveillance toutes les deux. On les accompagne. On leur laisse nous parler. On leur dit, voilà, comment on peut t'aider? Parce qu'à l'atelier, tout le monde se tutoie.
0: Ouais.
7: Et on les accompagne. Ça pleure beaucoup, mais qu'est-ce qu'ils vont mieux après? Voilà. Et encore là, on sort d'une session de casse où les gens nous ont dit, mais c'est merveilleux, en fait, venez vous défouler.
0: La destructothérapie, donc il y a certains professionnels de santé même qui vous envoient des patients, hein.
6: Tout à fait,
0: c'est ça.
6: Oui, on commence à être assez connus, donc les thérapeutes.

0: vraiment, c'est quoi? C'est on sent mieux, décompressé, plus léger, c'est ça le...
1: En fait, tu mets de la musique, ouais. Donc tu danses, tu peux t'amuser, tu peux pleurer, tu peux crier, il n'y a pas de jugement chez nous. En plus, comme tu es équipé avec un masque, une combi, on te reconnaît pas. Pas de blessure. Ouais. Et puis, on a mis en place un crayon magique. Donc, un crayon magique qui efface tous les cons, toutes les connes, tous les gens qui t'emmerdent.
0: Alors, je vais t'en envoyer quelques-uns. J'en connais plein dans le métier des cons.
1: Toutes les mauvaises émotions, en fait, tu peux tout laisser sur des assiettes, des crayons, des papiers. Et en fait,
0: Non, mais ça paraît vraiment ludique comme ça, mais voilà, ça s'appelle la déstructothérapie. Je trouve ça vraiment passionnant. Je crois que vous avez le projet de faire aussi une version itinérante, c'est ça?
1: Oui, on est à la recherche d'un, un peu comme un food truck.
0: Ouais.
1: On voudrait faire un food truck de la casse.
0: Ouais.
1: Donc, une caisse mobile. Et puis, surtout, on voulait vous inviter à venir essayer.
0: Moi j'ai déjà les deux là qui me cassent les cacahuètes tous les jours.
2: Ils nous tapent déjà.
0: Donc pas de problème.
1: Alors, si vous êtes disponible, on vous invite demain à venir essayer.
0: Et ben avec beaucoup de plaisir. Merci infiniment les filles. Donc on le rappelle, ça s'appelle l'atelier KS. Donc c'est à La Rochelle. Et donc on vient, on casse tout. Encore une fois, c'est rigolo. On y va aussi. Voilà, c'est marrant de tout péter.
1: Oui,
0: mais il y a aussi un truc derrière. Donc il s'appelle la déstructothérapie et mise en avant aussi par pas mal de professionnels de santé, dont des psys. Voilà.
1: Et les avis, on a près de 300 avis qui sont tous unanimes en disant voilà.
0: Mais tu crois que je t'aurais invité, sinon ma cocotte, hein?
2: C'est grâce aux amis.
0: Si, j'en invite pas les tocards ici. Merci beaucoup les filles. Karine Montbillard et Sandrine Colli, fondatrice donc de l'atelier KS à La Rochelle.
3: Bravo,
0: Merci, les filles, voilà.
1: Merci.
0: Quoi, vous aimez être ici?
3: Ah oui.
0: Vous aimez la pub?
3: Ah bah oui, bon, je pense ça.
0: Juste après, il y a des infos pratiques près de chez vous avec le ICI Express.
3: Tchou-tchou.
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0: Partons gaiement vers la deuxième demi-heure de votre talk show du samedi. Alors ici, c'est comme le talk show de la Salamé qu'à l'époque.
3: Mais en pas pareil.
0: Sinon, c'est la même chose. Nous sommes à Foura, mes amis. Oui, nous sommes pile en face de Fort Boyard, puisqu'on continue notre émission pour l'opération Sauver Willy, Sauver Fort Boyard.
2: C'est votre deuxième maison.
0: Oui, c'est ma résidence secondaire.
2: Ah oui, d'accord.
0: Et votre tribu est là, notre enfant de la télé, Nicolas Malabeuf, et notre spécialiste web, Fabien Emo. Un mot sur le groupe Facebook, mon
2: copineau. Pour nous retrouver, c'est complètement gratuit sur Facebook. Vous tapez Youpi la vie avec Willy Revelli.
0: Tout le monde s'inscrit sur le groupe
2: Facebook. Il faut le faire. Allez-y, on est plus de 7500.
0: Et c'est gratuit.
2: Il faut le dire. Merci Nicolas. Le sondage de ce samedi, quel est votre personnage préféré de Fort Boyard?
0: Alors,
2: ce n'est pas pipé. Plus de 80%, je viens de regarder, de vote pour Willy Revelli.
20: Ah là là.
2: Mais
0: qu'est-ce que vous voulez?
2: Calmez-vous. Nous avons quand même un message de Pascal. J'adore Willy, mais j'aime beaucoup Delphine.
0: Blanche.
2: Et ça me fait un point commun avec Pascal.
20: Vous n'avez pas les mêmes atouts. Désolé.
0: Ma taille, c'est sa taille de jambe.
20: Sa taille de jambe.
0: Merci beaucoup, mon cher

0: Fabinho, allez, si vous n'avez pas suivi l'actu, pas de panique, l'actu vous suit, il est temps pour moi de mettre
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0: On commence avec la visite du pape Léon XIV en France en septembre. J'espère que les places pour voir pape Léon coûteront moins cher que celles pour Céline Dion. Céline Dion qui souffre du syndrome de l'homme raide et Léon XIV qui est devenu pape il y a un an à la suite de François, un homme raide.
4: Ah oui, aussi. Alors, oui.
0: Le département de Charente-Maritime lance l'opération Sauvons Fort Boyard. Oui, sauvons Fort Boyard, car si le fort disparaît, Cyril Ferraud n'aura plus que 37 émissions par semaine à présenter. Et puis dites-vous que le temps que Passepartout passe sur le fort, c'est du temps qui passe pas enregistrer nouvelles chansons. Alors voilà, pensez-y donc, donnez. L'actrice Chantal Nobel, star de la télé des années 80 dans la série Château-Vallon, est décédée en 1985. Sa carrière avait pris un virage inattendu, tout comme la Porsche de Sacha Distel. Un accident qui a mis fin à sa carrière, hein. Hashtag balance ta Porsche. Oui, Sacha Distel, c'était des pommes, des poires et des oula. Jean-Luc Mélenchon annonce sa candidature en 2027 et c'est une surprise, hein. Et les filles avaient le choix entre Jean-Luc Mélenchon. Jean-Luc Mélenchon qui aura 75 ans en 2027. Et les filles, ça veut dire la France incontinente. À cet âge-là, c'est pas la France qui est insoumise, hein, c'est la vessie. Un musée suisse propose de voir une expo dédiée au peintre Cézanne en maillot de bain. Des maillots de bain avec pinceau apparent. Le Louvre devrait s'en inspirer, hein, pour éviter de se faire piquer des trucs, une statuette ou une couronne dans un slip, franchement, ça passe pas inaperçu. Le chanteur Renaud a fêté cette semaine ses 51 ans de carrière. Ah. Voilà, ses 50 ans de carrière, en fait, il s'en tapait, hein, parce que lui, il est comme le pastis, hein, c'est les 51 qui comptent. Enfin, la question du jour. Ah. D'après son arbre généalogique, la mère du pape Léon XIV était la fille d'un couple de pâtissiers français. Du coup, est-ce que ça vient de là, son amour des religieuses? Ouh. Eh ben, vous avez 2 heures. Allez, vous avez... Heureusement, dans 236 jours, c'est fini 2026. Oh déjà fini 2026. Bon, mes amis, oui. Si vous n'avez pas le moral...
5: L'heure est grave, franchement.
0: Si vous n'avez pas le moral, j'ai la solution. Ah, écoutez-moi bien. Je sais que là, on n'est pas bien.
4: Entre le carburant.
0: Entre le carburant. Et un Fort Boyard.
5: 44 millions.
4: Oh,
0: alors.
4: Non, moi, je vais pas...
0: J'ai la solution, mes amis. Quand je vais vous dire à vous, vous allez me faire... Allez-y, voir. Alors pour l'instant là, vas-y, envoie le jingle.
4: On n'est pas bien.
0: Là on n'est pas bien.
4: Et là, ouais.
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4: Voilà, moi je vais mieux. Bah, il est sauvé, Fort Boyard.
0: C'est bon, c'est on n'a plus aucun problème. C'est le jingle qui te fait du bien. Merci d'être sur votre radio ici. Nous sommes à Foura et dans un instant nous continuons à parler de Fort Boyard. A tout de suite, mes amis.

0: Ouais, c'était qui?
1: Comme ça, il paradise.
0: Ah, c'était Stevie Wonder. Jingle, vite, vite.
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0: J'ai dit, c'est qui m'a montré ces lunettes de soleil? Merci beaucoup. Ah, les gens sont bien ici. Toujours en direct de Fouras en Charente-Maritime avec les équipes de Ici La Rochelle. On a un beau studio.
1: Ah ouais,
0: franchement, on est face à la mer. Merci infiniment. Le fort, ce monument connu dans le monde entier, est en danger. Il est comme Jack Lang. Il s'effrite de partout. Tout se casse la gueule. Donc vous pouvez aider aux travaux sur fondation-patrimoine.org pour sauver le Fort Boyard et pour Jack Lang. On va continuer à parler évidemment un petit peu d'histoire, mes amis. Ça va nous faire du bien. Bonjour, mon cher Philippe Lafond.
3: Oui, bonjour.
0: Bienvenue ici, mon cher Philippe. Vous êtes l'auteur du livre Fort Boyard, un défi à l'océan, aux éditions du Palais. Alors, à l'origine, au tout début, avant que le fort ne devienne ma résidence secondaire, c'était quoi au tout début?
3: Au tout début.
0: Tout début.
3: Et il n'y a rien, c'est un banc de sable.
0: Ah bah alors, d'accord.
3: C'est carrément, il n'y a rien.
0: Alors, ça démarre bien. Après, voilà.
3: Juste un peu après, il y a un premier projet en 1803,
0: ouais.
3: Qui finalement, au bout de quelques années, va échouer.
0: Ouais.
3: Parce que ça, c'est trop compliqué. Puis surtout, les Anglais sont là pour empêcher la construction du fort.
0: Ah, les salauds.
3: Absolument. Et les maudits British. Et donc, le chantier redémarre en 1840. Pour après ne plus s'arrêter jusqu'en 1865, voilà.
0: Et donc il paraît qu'au plus fort de son utilisation, il pouvait accueillir 250 hommes.
3: Oui, 250,
0: durant 2 mois.
3: Et y compris 3 ou 4 dames, lingères, etc.
0: Ah.
3: Voilà. Et il y a un équipage prévu de 260-65 personnes, mais qui finalement ne montera jamais à bord parce qu'il n'y aura jamais d'hommes, de troupes à bord de ce fort.
0: Voilà.
3: De marins. C'est l'infanterie de marine qui devait venir là.
0: Donc au début c'était quoi? C'était pour protéger le coin,
3: voilà.
0: C'est ça?
3: On a une vue en ce moment qui est absolument extraordinaire.
4: Ouais. Oui.
3: Le fort est placé entre l'Idoléron, la pointe des Saumonards, et la pointe de l'Idex pour barrer le passage aux bateaux qui passent encore à l'heure actuelle. C'est le bateau qui vient sur la Charente, vers Tournai-Charente, là, traverse. Passe exactement au même endroit que les bateaux au XVIIIe siècle.
0: Ouais.
3: Donc c'est pour empêcher les maudits British et bien d'autres. Les Hollandais ont très agressifs.
0: Oh,
3: on ne sait pas assez. Ça. Absolument. Et, non, il faut le dire, monsieur. Et donc d'autres pays comme ça, et les Espagnols aussi,
0: ont beaucoup.
4: On va se faire des amis. Hein,
3: ont voulu. Tout ça, c'est pour détruire Rochefort, qui est l'arsenal. L'arsenal, le principal arsenal, où l'on construit quantité de vaisseaux de guerre. Et voilà. Et ces méchants voisins voulaient nous empêcher de construire ces vaisseaux. Et donc, voulaient attaquer.
0: La jalousie, ça.
3: Voilà. Ça, on ne dit pas assez, monsieur.
0: Le fort, c'était aussi une prison? Ça a été une prison à un moment?
3: Non, mais non. C'est
4: la légende.
0: C'est une légende.
3: Non, c'est pas une légende. Les gens parlent de prison en parlant du fort. La prison, c'était un an et demi. C'est lié au communard.
4: D'accord.
3: Les communards, et surtout, pensant des communards, ont été enfermés sur le Fort Boyard et pendant un an et demi maximum.
0: Pourquoi il a été appelé par la population locale pendant quelques temps le fort de l'inutile?
3: Eh bien, c'est une mauvaise remarque. Je suis là pour redresser des mauvaises idées comme ça. Un fort, quel qu'il soit, a toujours un rôle dissuasif.
0: Bon, bah alors.
3: Qu'il fonctionne et qu'il fonctionne pas. Alors, c'est toujours facile de dire après que,
4: on sait, on critiquer dire, toujours.
3: Il a servi à rien. Mais de toute façon, tous les forts, celui qu'on a devant nous, n'a jamais
0: servi. Comment il s'appelle, ce fort en face de nous?
3: Voilà. Et donc, tous les forts, la plupart des forts sur la côte atlantique, n'ont pas servi. Moi, j'habite l'Idoléron, on a une fantastique citadelle, elle n'a jamais servi à quoi que ce soit. Mais,
0: donc, voilà.
3: En tout cas, ils ont un rôle dissuasif. Un rôle défensif qui est absolument fondamental et qui est nécessaire.
0: Bon, il a quand même été abandonné pendant 80 ans.
3: Oui.
0: Inscrit en 1950 à l'inventaire des monuments historiques. Il paraît qu'un dentiste l'a acheté en 1962 pour 28 000 francs, mais il ne savait pas quoi en foutre, du coup il l'a revendu.
3: Mais il ne pouvait rien en faire.
0: Bah oui, qu'est-ce que
3: c'est un bâtiment. Non, il a voulu même et il s'est acheté une danseuse.
0: Ah ouais.
3: Voilà. Et il s'est fait plaisir.
0: Ouais, il est allé une fois dessus.
3: Il a réalisé très vite qu'on ne pouvait rien faire d'un fort comme ça. Enfin, en tout cas, au niveau individuel.
0: Pourquoi vous aimez tant ce fort, mon cher Philippe Lafond?
3: Eh bien, parce que
0: qui laisse vraiment, vraiment, je le dis sincèrement, ça laisse personne indifférent.
3: Ouais. Oui.
0: Vraiment, il y a un truc vraiment.
3: Magie.
0: C'est un peu la cathédrale de Notre-Dame.
3: Oui.
0: C'est vrai?
3: La cathédrale de Notre-Dame, oui, mais bâtie sur la mer.
0: Exactement.
3: Et c'est ça qui est exceptionnel. C'est le seul fort au monde construit comme ça, en pleine mer.
0: Ouais.
3: Et c'est pour ça que ça a été un chantier
0: titanesque,
3: financier et autres.
0: Ouais.
3: parce que c'était dans ces conditions-là. Mmh. Et finalement, il a fallu attendre que le jeu arrive avec la plateforme pour que la bord du fort devienne beaucoup plus pratique. Mais avant, on arrivait avec le fameux escalier. C'était complètement ingérable.
0: Ouais.
3: Donc la nécessité de reconstruire le port à l'heure actuelle, si on veut y faire quelque chose, c'est obligatoire.
0: Nécessité. Allez, dites-nous, pour terminer, un truc insolite sur le fort. Là, que je puisse faire le malin tout à l'heure avec Félindra.
3: Eh bien,
0: personne ne le sait. Quand elle gueulera, Félindra,
3: Un truc insolite que je raconte dans le bouquin, c'est le gardien. Donc je disais tout à l'heure, j'ai mis une troupe. Il y a eu trois gardiens, le gardien d'artillerie, gardien du génie, et puis un gardien d'une autre discipline. Et un jour, il y a une énorme. En fait, c'est la nuit de Noël du 24 décembre, une tempête monumentale. Et le gardien va décrire dans le détail comment ça va se passer cette nuit dantesque. Où il dit, mais de toute façon, on pensait vraiment que le fort allait partir en pleine mer. Et là, il décrit, c'est-à-dire les vagues qui détruisent les portes, les fenêtres fort, qui font l'eau qui s'engouffre dans les casemates et qui font reculer les canons. C'est une violence inouïe. Et il y a plein de choses cassées. Et en fait, le fort, c'est un chantier permanent.
0: Exactement. Merci Philippe Lafond, auteur de Fort Boyard, un défi à l'océan.
1: Bravo
0: Philippe Lafond, il le mérite.
1: Les passionnants.
0: Édition du Palais. Merci mon filou.
1: Vous pouvez l'écouter des heures.
0: Le livre, il est à vous. On peut l'offrir à quelqu'un ou ils sont fous. Ils sont fous, son propre livre, mon filou. Très bien. On parle de quoi avec toi, mon Nicolas?
5: Eh bien, j'ai retrouvé des traces de Fort Boyard dans les archives.
0: Ah, bah, très bien. Mais d'abord, on va écouter Marine. Bah justement. Eh, Marine, regarde.
1: Ah, bah, oui.
0: Marine, eh oui.
1: Ah, c'est la Marine.
0: C'est là où on peut dire votons Marine.
5: Oui.
0: Votons Marine.

0: Marine n'est pas venue.
1: De la Star Academy.
0: Allez, nous sommes à Foura, mes amis. Nous sommes pile en face de Fort Boyard. Et Nicolas Malabofa, une invitée.
2: Pas du tout. C'est votre invité,
0: c'est
2: tout à l'heure.
0: C'est pour après.
3: Exactement. C'est bien préparé.
0: Ah, c'est alors là, à moi.
3: On fait pas l'émission en direct, donc c'est ça qui est bien.
2: Non, mais c'est quoi cette émission, là?
3: Donc alors Nicolas,
0: qu'est-ce que tu
3: veux? Qu'est-ce que tu vas nous faire?
0: Qu'est-ce que tu veux, Nicolas?
2: Eh bien, Willy, on m'avait dit aujourd'hui que j'aurais la chance d'être en face d'un monument. Moi, j'en vois deux. Ah, avec oui. Vous, Willy, quand même.
3: Oh, mais le faillot.
2: Aujourd'hui.
3: Il fait une augmentation.
2: Je pense à l'année prochaine, désolé. Willy, aujourd'hui, j'ai d'abord voulu revenir sur l'histoire de ce fort, le fort qui appartenait à la marine, encore elle, la marine française, jusqu'en 1913. Et alors, au début des années 60, le ministère des Armées va le mettre en vente aux enchères. Et donc, dans les journaux, on voyait marqué bâtisse à vendre de 2000 mètres carrés. Et l'heureux gagnant, il s'appelait André Hertz, un chirurgien dentiste belge installé en Haute-Savoie, qui fait l'acquisition du fort, comme le montre ce reportage qui date de mai 62.
4: Pour 28 000 nouveaux francs seulement, sans compter les frais, un homme s'est rendu acquéreur de 128 chambres. Et sitôt son bien acquis, il s'est embarqué pour l'aller visiter, car sa propriété repose sur un banc de sable. C'est le fort Boyard.
2: On disait le fort Boyard. Et donc la mise de départ, c'était 7500 francs. Et l'enchère, écoutez-moi bien, elle est montée à 28 000 francs. Mais alors André n'a pas les moyens de l'entretenir, malheureusement. Et donc le fort est cédé au producteur Jacques-Antoine pour plus d'un million de francs. Et donc nous sommes le 7 juillet 90 sur Antenne 2. Il est 20h44, donc les programmes commençaient beaucoup plus tôt. Et les Français entendent ce générique pour la première fois. Présenté par Patrice Lafont et Marie Talon. Et le soir de la première, et c'est un certain Olivier Mine qui était speakerin, qui annonce l'arrivée du programme.
5: Bonsoir, je vous invite maintenant à suivre notre toute nouvelle émission d'aventure, Les Clés de Fort Boyard.
2: Wow. Et oui, la suite, on la connaît, c'est une belle histoire. Et donc, le lancement de Fort Boyard à l'époque réalise un démarrage très décevant. Est-ce que vous le saviez ça?
0: Non.
2: Moins de 3 millions de téléspectateurs avaient suivi le lancement. Mais au fil des semaines, la mayonnaise va prendre. Et jusqu'à 6 millions de Français vont se passionner devant les aventures des candidats qui étaient des anonymes au tout début. Et alors, Willy, vous le savez, j'ai aucune limite.
0: Non.
2: Vous me connaissez?
0: Oui.
2: J'ai une version étrangère de Fort Boyard. Le fort est connu dans le monde entier. Et alors, par exemple, en Belgique, le père Foura, comme on l'appelle, c'est le vicomte Godefroy de Tribourio. En Algérie, Félindra, c'est Samira. Et la boule en Grèce et en Russie, c'est Monsieur la boule. Et dans la version coréenne, le père Foura s'appelle Napoléon Kim. Et alors, votre première venue, Willy, sur le fort, c'était en tant que candidat en 2012. Et alors, j'ai regardé l'émission, ça date un peu. Lors de la quête des clés, vous aviez fait 3 épreuves. Le percolateur, vous aviez
0: perdu.
2: Ensuite, le tourniquet, vous aviez perdu. Et l'épreuve des baguettes que vous avez faites avec Evangeli, c'était perdu. Ça démarrait bien.
3: Voilà. Il est fort.
0: Un talent, qu'est-ce que tu veux que je te dise?
2: Et enfin, le petit potin, une fois
0: petit
2: coutume sur vous. À l'origine, vous deviez vous appeler Passe-Plat et non pas Willy Revelli. Et oui. C'est une vraie info.
3: Faire rigoler tout le monde, en tout cas.
0: Merci, mon Nicolas. Longue vie à Fort Boyard. Merci, mon bébé que j'aime. Applaudissez Nicolas Malabeuf. Applaudissez Fabien Emo aussi, voilà. C'est mes deux bébés, ça, c'est mes deux enfants. Je les aime très, très fort. On va envoyer la pub dans une petite seconde. Pardon à la maison de la radio, l'équipe technique, mais avant d'envoyer la pub, il y a 3 personnes dans le public. Comment tu t'appelles?
6: Marilyn.
0: Emeline.
7: Dimitri.
0: Dimitri, je mesure combien? Taille.
7: 1m58.
6: 1m62.
8: 1m60.
7: Eh bien. Alors là.
0: Eh bien, écoutez-moi, la réponse juste après la pub.
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0: De retour ici, c'est Willy vient déjeuner chez vous en direct de Foura en force.
3: En public,
0: en face de Fort Boyard, en public. Voilà, il faut sauver Willy, il faut sauver Fort Boyard. Le monument de pierre est en danger, vous pouvez faire vos dons donc sur fondation-patrimoine.org. Mais vite mes amis, ce sont les 5 dernières minutes.
3: Mais dépêche-toi.
0: Si vite, avant de partir, place à la bonne idée de ce samedi fourrasien. On dit fourrasien? Fourrasien? On dit fourrasien.
3: Fourrasin.
0: Bonjour Mina Evbénard.
6: Bonjour.
0: Bienvenue ici. Vous faites quoi dans la vie?
6: Je suis commerciale au port de pêche de La Rochelle.
0: Voilà, commerciale au port de pêche de La Rochelle. Et votre papa ici à Foura, il fait quoi?
6: Ostréiculteur.
0: Ostréiculteur. Ah. Alors, il est ostréiculteur et en plus de son activité de production, il a développé en parallèle une activité touristique, c'est ça?
6: Alors, il organise des visites l'été.
0: Voilà.
6: Je dis des parcs ostréicoles et de sa cabane pour expliquer son métier.
0: C'est trop bien ça. Donc ça consiste en quoi concrètement alors?
6: Le métier en général.
0: Ouais, non, ouais, voilà. Alors expliquez-nous tout parce que moi une huître, je n'y connais rien.
3: On a quoi,
0: c'est
3: une huître.
0: Truc en pierre, c'est une pierre, c'est ça?
6: Alors, pas tellement.
3: On est vraiment on sent le pêcheur.
0: Alors une huître.
6: Alors il y a une période de l'année du coup, ils vont poser des coupelles, ce qui va capter le lait.
0: Ouh là là.
6: Donc voilà, ça va se capter sur les coupelles, ils vont attendre un petit peu que ça grandisse et ensuite ils vont récolter tout ça. Ils vont tout trier et il y a une première période de vente qui se fait à ce moment-là. Donc elles sont toutes petites, hein, vraiment, elles font 2 cm même pas.
0: Ouais.
6: Donc ça va être envoyé soit à Arcachon, soit en Bretagne, en Normandie. Et voilà. Mmh. Ensuite, ils vont tout mettre en poche, ils vont les remettre à la mer.
0: Ouais.
6: Ils vont attendre que ça grandisse, ah ouais. Évidemment.
0: Combien de temps ça grandit une huître? Parce que moi, j'ai mis beaucoup de temps pour pas grandir. Une huître.
6: Non, ça dépend du calibre.
0: Ah oui, alors ça, j'ai rien compris. Alors oui. Tiens, alors le calibre, oui. Moi j'y connais que dalle. Les numéros là, c'est quoi, c'est pourquoi?
6: Alors ça va en général, oui. De la numéro 4 à la, oui, numéro 1.
0: Alors moi je croyais que la 4 c'était la plus grosse.
6: Non, c'est la
0: plus,
6: ben,
0: voilà.
3: C'est le contraire.
0: La plus petite.
3: Le contraire.
6: C'est ça, c'est la plus petite huître et la plus grosse ça va être la numéro 1.
0: Une.
6: Et après on a encore plus gros où là ça va être des fers à cheval.
0: Oh là là.
6: Et elles sont
0: et des baleines après. Et c'est bon, c'est... Oui, c'est bon, je me doute, mais je veux dire c'est... Non, mais si c'est bon une huître quand même, mais je veux dire c'est quoi la meilleure pour vous qui êtes une spécialiste?
6: Alors pour
0: c'est
6: le
0: quoi,
6: coup,
0: c'est lequel numéro?
6: Alors la meilleure, on va dire la plus commune, c'est la numéro 3.
0: D'accord.
12: Que... Moyenne.
6: Ouais, voilà, c'est, voilà. Là, c'est vraiment la moyenne, c'est celle que la majorité des gens prennent.
12: C'est fait,
6: ouais. Donc du coup voilà.
0: Et donc votre papa, c'est ce qu'il fait, voilà. Donc il fait le tourisme de l'huître. Moi je trouve ça génial, c'est-à-dire qu'on va là-bas, il nous explique son métier, ce que vous venez un petit peu nous expliquer là.
6: C'est ça.
0: Et après il y a des dégustations.
6: Exactement. Et ce qui est particulier, c'est que lui, c'est un des rares qui fait l'huître de la naissance à l'assiette.
0: À la mort.
6: Exactement.
0: Quoique non, une huître, ça doit être vivant quand on la mange.
6: Oui.
0: Ça, ça bouge.
12: Oui, oui.
0: Elle bouge.
12: Oui.
0: Des fois, je lui parle avant de. Elle frétille comme ça, tu sais.
3: Il a une relation avec une huître.
12: Oui.
0: Je m'attache très vite aux gens, moi. Mais c'est vrai, donc ça doit bouger, on est d'accord.
6: Ah oui, pardon.
0: Donc c'est vivant, vraiment.
6: C'est ça.
0: Oh là là là là. Au moins, ça me fait flipper.
6: Ça donne envie, là.
0: Ça donne, mais tout à coup, là, on a bien coupé la chicot aux gens. Et alors, donc, et les perles, ça existe vraiment, ça, les
6: oui. trucs? Ma grand-mère en a retrouvé 7 dans une moule.
0: Oh,
6: elle est passée dans le sud-ouest. Ouais.
0: Donc, votre grand-mère est riche.
6: Wow.
0: Comment elle s'appelle, votre grand-mère? Je l'aime
6: Christine.
0: Beaucoup. J'adore Christine. Elle nous écoute, là, Christine? Christine, je t'aime, ma Christine.
2: Pour les 44 millions d'euros, elle peut faire
3: ça. Voilà, ça y est, on a trouvé une perle.
0: Elle donne une perle, c'est bon.
6: Oui, voilà, c'est normalement.
0: Non, mais c'est trop, trop bien. Bon. Et vous, alors, vous faites quoi exactement? Parce que la mer, bah forcément, l'océan, c'est très important ici. Hein. Donc, vous faites quoi exactement à La Rochelle?
6: Alors, moi, je vends du poisson aux entreprises.
0: Ouais.
6: Tout, enfin, poisson, tout ce qui est produit de la mer.
0: Ouais.
6: Je m'occupe principalement des restaurants de tout le Grand Ouest.
0: Ouais.
6: Donc je m'occupe de Charente-Maritime.
2: Il y a quoi comme produit de la mer du coup?
6: Oui. Il y a du passé, coquillages, algues.
0: Et là le truc du moment,
3: ouais.
0: Le truc du moment là,
3: on
0: c'est
3: peut
0: quoi déguster le truc du moment qu'on peut déguster le poisson
3: restaurant.
0: Du moment.
6: Là, alors là, en ce moment, un peu compliqué, du coup, l'approvisionnement en poisson. Mais il y a quelques semaines.
0: Pourquoi c'est compliqué? À cause de quoi?
6: Bah, à cause de la fermeture du
0: Détroit. Voilà.
3: Voilà.
6: C'est pas facile. Donc, ce qui veut dire que les prix sont beaucoup plus chers et l'approvisionnement est moindre. Donc, c'est assez compliqué. Mais on avait le cabillaud au secret il y a pas longtemps.
0: Ah là là.
6: Et ça, c'est un très très très beau produit pour.
0: Alors attends, mais c'est à dire qu'il y a il y aura de moins en moins de poissons là. On est en galère de poissons, genre.
6: Bah, on va dire qu'avec la hausse du pétrole, il y a beaucoup moins de bateaux qui sortent en mer. Et les quotas sont réduits, donc c'est assez compliqué, mais on arrive à se débrouiller tant bien que mal quand même.
0: Bon, eh ben merci beaucoup. Donc je rappelle que votre papa donc fait le tourisme de l'huître. Je trouve ça trop trop génial. C'est Bénard et fils, hein.
6: Oui, c'est ça.
0: À Foura. Les huîtres, il les envoie partout en France.
6: Arcachon, Bretagne, il va jusqu'en Normandie, il va au Léron.
0: Oh là là, c'est bien, bravo. Et puis donc vous travaillez donc au port.
6: Au port de pêche.
0: Au port d'Amsterdam. Merci infiniment.
3: Et sa mamie est une perle.
0: Et sa mamie est une perle. Merci, Minaev Bénard.
3: Bravo.
0: Et vive l'huître. L'huître de Foura. Bon, mes amis, tu veux passer un jingle, mon chéri? Passe un jingle à la maison de la radio. Passe un jingle.
11: Ah, j'assume. Ah, voilà. Avec toute sa tribu.
3: Il est l'heure du petit dernier point de la route. Je vais m'informer.
0: Alors mes amis, tout à l'heure avec nos amis de du département de Charente, voilà, de la Fondation, on a décidé comme ça, ben vraiment à 11h58, l'émission commence à midi, on s'est dit tiens, il faut qu'on fasse quelque chose. Et ben on s'est dit tiens, on va offrir 4 places pour aller visiter Fort Boyard. C'est unique, hein.
2: Ah oui, bah,
0: franchement,
2: personne
0: là, personne n'y va. Personne n'y va, à part ceux qui font l'émission, bien évidemment. Alors il y a beaucoup de monde ici, alors j'ai pris un petit peu des gens au pif. Parce qu'il fallait bien, voilà, que je choisisse des gens. Qu'est-ce que vous voulez que je vous dise? C'est des gens qui m'ont payé, vous croyez quoi?
2: Oh non.
0: Je leur ai demandé ma taille. Alors, Dimitri, alors, il m'a répondu
2: 1,58.
0: Merci infiniment. Au revoir, Dimitri.
3: 1,58.
2: Adieu.
0: Merci, c'est... je ne sais pas comment je le prends.
3: C'est une insulte, non?
0: Oui. Marilyn
12: 1,60.
0: Va pas falloir m'énerver aussi, Marilyn. Hein. Marilyn,
3: et Emeline.
0: Marilyn. Et Emeline, combien tu m'as dit?
13: 1,62.
0: Mais Emeline, elle a dit 1,62. Eh bien, mes amis. La taille exacte.
3: Willy Rovelli.
0: Comme ça, vous pouvez vous foutre de ma gueule, mais j'en ai rien à foutre.
3: Mais non.
0: Je m'en fous complètement. Mes amis, comment? Tout ce qui est petit est mignon.
3: Ah,
0: ouais,
3: petit est mignon.
0: Voilà, ouais. Eh bien, mes amis, je mesure 1m63.
3: Bravo.
0: C'est Emeline qui a gagné.
3: Emeline part sur le fort.
14: Ouais, trop bien, c'est vrai.
0: Ouais, pour 4 personnes sur le fort.
14: Mes filles et mon mari et
0: vous êtes combien? Vous êtes combien?
14: On est 4.
0: Vous êtes
14: quatre.
0: Et ben c'est parfait. Et ben voilà, tu pourras aller visiter le fort, ma chérie.
14: Merci. On arrive de Bussac-Forêt, une petite commune de Sud-Charente-Maritime, et vraiment écoute, sud-sud.
0: Et ben voilà.
14: Et on a fait la route exprès pour venir voir l'émission et te voir Willy et donc gagner.
0: Et ben voilà. Merci beaucoup. Bravo. Bah,
3: bravo. Bravo. Bravo. Bravo. C'est un beau cadeau.
0: C'est un beau cadeau.
3: Franchement,
0: hein.
3: Bah, là, c'est unique. C'est un cadeau unique.
0: Tu verras, c'est un cadeau unique. Elle pleure de joie.
3: Ah oui,
0: si
3: oui,
0: je lui avais offert 2 millions, elle ferait la gueule. Là, tu vois, elle est plus heureuse. Merci infiniment, Emeline. Merci beaucoup. Voilà, mes amis, c'est fini.
3: Oh non, la barbe.
0: Bichette, merci infiniment à toute l'équipe technique de ici La Rochelle.
2: Bravo.
3: Bravo.
0: Pour avoir monté ce studio. Merci beaucoup pour votre accueil. Merci à
3: vous. Bravo, Coulis.
0: Vous avez été adorable. Et merci à la Maison de la Radio pour la liaison. Je vous rappelle, sauvez Willy, sauvez Fort Boyard sur fondation-patrimoine.org. Fondation-patrimoine.org.
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0: Voilà, passez une belle journée ici et pas ailleurs dans un instant. Ma France Weekend version économie. Puisqu'il est tout pile 13h. À demain, midi. Ciao, ciao.
16: Bonjour à toutes et tous et bienvenue dans Ma France Weekend. Le samedi, l'équipe de Paris Cité des Économies est sur le pont pour votre pouvoir d'achat. Alors dans 5 minutes, on va remplir notre déclaration de revenus ensemble. Mais d'abord, l'actu de ce samedi. Bonjour Féline Leloir-Diot.
17: Bonjour Valère, bonjour à tous. Des faits graves de harcèlement scolaire. C'est la conclusion de l'enquête du rectorat de Nancy-Metz. 7 mois après le suicide de la petite Sarah, 9 ans, l'enfant avait été retrouvée morte chez elle à Sarreguemines en Moselle. Dans sa lettre d'adieu, elle dénonçait les moqueries de ses camarades. Si ce rapport est un premier pas pour les parents, la justice doit maintenant faire son travail, Emma Vogli-Maxi.
18: Il est hors de question que quoi que ce soit reste sous le tapis. C'est ce qu'avait promis Pierre-François Mourier, le recteur de l'académie Nancy-Metz, quelques jours après le suicide de Sarah. Depuis, le rectorat a interrogé ses camarades, des professeurs et des membres de l'administration de l'école. Après plusieurs mois d'enquête, il confirme que Sarah a bien fait l'objet de faits graves de harcèlement scolaire. La jeune fille avait déjà évoqué ce harcèlement dans sa lettre d'adieu. Ses parents avaient confirmé qu'elle était moquée à l'école à cause de son poids. Moquerie qui venait, selon le procureur, de 2 ou 3 camarades de CM2. Ce rapport, c'est donc une première reconnaissance du harcèlement de Sarah, mais ce n'est pas terminé. Le rectorat a envoyé ses conclusions au parquet de Sarreguemines qui dirige le volet judiciaire de l'affaire. L'enquête, confiée au commissariat de police de Sarreguemines, est donc toujours en cours.
17: Emma Vogli-Maxi, ici Lorraine. Une chanson à la gloire de Philippe Pétain, entendue hier lors des commémorations du 8 mai à Canet en Roussillon, dans les Pyrénées-Orientales. La chanson Maréchal nous voilà a été diffusée lors d'une reconstitution historique de la Libération. L'organisateur assure qu'il s'agit d'une erreur de l'ingénieur du son qui ne connaissait pas la portée symbolique de l'hymne. La même chanson a aussi été entendue hier dans les rues de Carpentras dans le Vaucluse. Là aussi, une erreur, affirme la mairie. Pas de marche pour le comité du 9 mai à Paris. Le Conseil d'État a tranché ce matin et confirme l'interdiction de manifestation pour ce collectif d'ultra-droite. Cette marche avait déjà été interdite par la préfecture de police et le tribunal administratif. administratif de Paris pour des risques de troubles à l'ordre public. Sur le bateau de croisière MV Ondius, touché par l'antivirus, les rapatriements des passagers devraient démarrer demain, si la météo le permet. Le navire doit arriver ce dimanche très tôt à Tenerife, aux Canaries. Et Anne Le Gall, l'évacuation des passagers se fera par petits groupes.
18: Concrètement, les près de 150 passagers de 23 nationalités différentes devraient d'abord quitter le navire de croisière à bord d'embarcations plus petites entre dimanche midi et lundi, quand la fenêtre météo sera favorable. Puis ils embarqueront dans des bus jusqu'à l'aéroport et ils regagneront leur pays respectif dans le cadre de dispositions prises par leur gouvernement. Pour ce qui concerne les 5 touristes français, le rapatriement se fera par un avion spécialement affrété avec du personnel de bord protégé. Ces passagers français du bateau ne présentent pas de symptômes inquiétants pour l'instant, mais ils seront examinés et testés avant de pouvoir regagner leur domicile. Et il y aura donc pour eux un isolement et des restrictions physiques, a indiqué l'un des responsables du suivi sanitaire, l'infectiologue Xavier Lescure. Mais rappelons que selon l'Organisation mondiale de la santé, les risques de propagation de cet antivirus pour le reste de la population mondiale est extrêmement faible. Ce n'est pas un nouveau Covid.
17: Le dernier bilan à bord recense 6 cas confirmés. 3 personnes sont décédées. En rugby, les Françaises ultra favorites pour ce 4e match du tournoi des 6 nations. Les Bleus feront face aux Écossaises à Édimbourg cet après-midi. Coup d'envoi à 17h15. Et puis, vous êtes sûrement en train de profiter de ce week-end de 3 jours pour vous reposer. Les ponts du mois de mai, l'occasion pour de nombreux Français de s'offrir des petites vacances. Mais cette année, avec la flambée des prix des carburants, beaucoup font une croix sur un week-end loin de chez eux pour éviter d'utiliser la voiture, l'occasion de profiter des loisirs de proximité, un pique-nique ou une balade en famille. C'est le cas au parc Heller à Antony, en banlieue parisienne, où s'est rendu Maëlle Prévost.
12: Casquette sur la tête, sac sur le dos, Jérôme, Céline et leur fille Cassandre passent ce long week-end dans le parc en bas de chez eux.
13: Oui, on aurait bien aimé faire un petit tour à la mer, mais non, ça va être compliqué. On essaye d'aller au plus près, dépenser le moins d'essence et le moins de payage possible, quoi.
19: Bah, avant, sur un coup de tête, on prenait la glacière, on prenait la route et on faisait un aller-retour à Deauville sans problème. Maintenant, c'est plus quelque chose qu'on ferait.
12: La voiture reste donc au garage, il faut trouver des activités dans les environs.
19: On n'est pas obligé de partir loin pour passer un bon moment. Même ne serait-ce que faire une balade en vélo, un petit pique-nique, un goûter, ça va être des choses comme ça, quoi.
12: Un peu plus loin, c'est sur l'aire de jeu qu'Aurélie et ses enfants passent l'après-midi.
20: Bah, j'ai fait mon plein d'essence tout à l'heure. Quand on fait un plein à 100€ au lieu de 60, ça impacte directement en fait notre budget loisir.
12: Elle a fait une croix sur un week-end prolongé avec des amis, mais les conséquences du prix de l'essence ne s'arrêtent pas là.
20: Les 40€ qui m'a été impacté à cause du prix de l'essence aujourd'hui m'a empêché de faire un fast-food ce soir avec les enfants. Bah oui, en fait, on privilégie tout ce qui est gratuit, donc les parcs, on a de la chance qu'il fasse beau à Paris en ce moment, mais c'est vrai que quand il fait pas très beau, on privilégie les centres commerciaux, mais enfin voilà, quand le budget essence est impacté autant, on peut pas dépenser comme on souhaiterait dans les centres commerciaux, donc même ça on évite, donc au final on reste à la maison.
12: Et pour le prochain week-end prolongé, ce sera le même programme. Aurélie préfère économiser pour les vacances d'été.
17: Et ce week-end, si on a la chance d'avoir du soleil, on n'oublie pas la crème solaire.
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17: 13h05, tout de suite, Ma France avec Valère Coréard.
21: Bonjour et bienvenue dans votre magazine Ma France, par ici les économies. Vous connaissez notre objectif, hein, chaque semaine, vous redonner du pouvoir d'achat. Alors aujourd'hui, on va remplir notre déclaration de revenus ensemble. On va voir les nouveautés, les sujets délicats, comment se faire aider. On va tout vous dire avec notre invité. Bonjour Gilles Bozigère.
22: Bonjour.
21: Vous êtes expert comptable, également président de l'Ordre des experts comptables en Île-de-France. Je vous propose pour commencer de répondre à une première question d'un auditeur qui est avec nous. Bonjour Christophe.
23: Bonjour.
21: Bienvenue sur votre radio locale ici. Vous avez une question à poser à notre expert comptable pour cette émission spéciale. On vous écoute.
23: Je vous appelle parce que j'ai acheté en 2024 en province une maison destinée à devenir ma résidence principale quand je serai à la retraite. Pour l'instant, c'est ma résidence secondaire et donc j'ai décidé de la louer en saisonnier. Mmh. Via une conciergerie qui gère tout. Donc, je voulais savoir déjà où déclarer les revenus locatifs. Bon, ça, c'est. Mais c'est surtout quels sont les frais déductibles et dans quelle petite case il faut cocher et mettre les montants.
21: très clair. Donc, maison secondaire, vous la louez en saisonnier. Où est-ce que vous mettez les revenus et où est-ce que vous mettez les charges pour essayer de minorer un petit peu les revenus? On vous écoute. Gilles Bozigère vous répond.
1: Alors, Christophe, la réponse est multiple. Vous avez deux régimes fiscaux potentiels. Soit vous percevez moins de 15 000 euros de loyer sur vos locations Airbnb et vous pouvez bénéficier du micro BIC. Donc, vous déclarez simplement les loyers que vous touchez et un abattement forfaitaire de 30% sera appliqué. Mais là, vous ne pourrez pas déduire d'autres dépenses. Si vous dépassez ce seuil de 15 000 euros ou si vous faites une option, c'est-à-dire vous le faites volontairement, vous pouvez passer au réel. Et là, vous allez devoir tenir une comptabilité en règle pour comptabiliser les loyers que vous encaissez, vos recettes, mais vous pourrez aussi déduire toutes vos dépenses. Et là, cette fois, ce sera des dépenses au réel, ce ne sera pas un forfait de 30%. Et vous pourrez même amortir le bien. Donc ça, ça vous permettra de calculer le revenu imposable. Alors, pour répondre à la question sur la case, encore une fois, c'est assez complexe de vous répondre avec une réponse unique parce que ça va dépendre du régime auquel vous êtes soumis. Soit vous êtes en location meublée non professionnelle, donc ça c'est le cas où vous avez d'autres revenus à côté, des salaires par exemple, et donc là vous avez une case spécifique à aller chercher, alors me demandez pas le numéro mais c'est location meublée non professionnelle, mais si par contre ces revenus représentent la majorité de vos revenus, eh bien vous passez en location meublée professionnelle, et donc là c'est une autre case et qu'il va falloir aller chercher.
21: Et pour vous alors, c'est quoi? C'est plus ou moins 15 000 euros sans indiscrétion?
23: C'est moins de 15 000 puisqu'on a commencé au mois de novembre.
21: Ok.
23: Donc il y a eu novembre et puis les fêtes de fin d'année. Et donc ça fait moins de 15 000. Mais là pour 2026, pour la déclaration de l'année prochaine, ça fera, je pense que ça, on sera en dessous des 15 000 euros.
21: Bon, bah donc en dessous de 15 000 euros, c'est le micro foncier, c'est ça le plus intéressant.
1: Le micro BIC.
21: Le micro BIC.
1: Mais vous avez la possibilité de faire une option pour être au réel. Hein, donc vous pouvez volontairement vous soumettre au réel. Parce que c'est vrai que quand on fait des simulations, on peut déduire plus de dépenses, et notamment l'amortissement du bien. Donc ça peut être intéressant. En dessous de 15 000 euros, il faut regarder et faire des simulations.
21: Bon, voilà. En plus, c'est assez bien fait. Et ça, c'est aussi le début de cette émission. C'est bien de le rappeler. On peut faire des simulations sur le site impots.gouv.fr. Et ça permet aussi de voir qu'est-ce qui est le plus avantageux, quels sont les droits qui s'appliquent le mieux à notre situation. Vous confirmez?
1: Absolument. Alors, une petite attention quand même, c'est que quand on fait de la location meublée et qu'on veut être au régime réel, il faut tenir une comptabilité, envoyer une liasse fiscale à l'administration fiscale. Hein. C'est pas uniquement un calcul que vous faites sur un coin de table ou sur un tableau Excel. Vous devez tenir une comptabilité en bonne et due forme. Et ça, c'est indispensable hein, parce que vous ne pouvez pas le faire à la main de votre côté.
21: Merci Christophe, en tout cas, pour votre question. Et bon courage. Et puis, belle vie aussi avec cette résidence secondaire. Gilles Bozigère, j'aimerais, avant de répondre à d'autres questions précises, qu'on aide nos auditeurs à remplir leur déclaration, donc dans les meilleures conditions. Déjà, est-ce qu'il y a des grosses nouveautés cette année?
1: Alors, il n'y a pas de très grandes nouveautés, on peut en citer quelques-unes. La première, c'est le plafond sur les dons faits aux organismes d'assistance aux personnes en difficulté, qui passe de 1 000 euros à 2 000 euros. Donc on peut avoir un peu plus de crédit d'impôt sur ces dons-là, c'est plutôt une bonne nouvelle. Il y a également une nouveauté sur le crédit d'impôt emploi à domicile. Désormais, l'administration fiscale vous demande de ventiler les dépenses et de préciser pour chaque dépense, chaque emploi, quelle est la nature de la prestation. Est-ce que c'est du ménage, du jardinage, etc. Donc c'était pas le cas avant. Avant, on éclatait par prestataire, mais on précisait pas la nature de la dépense. Autre nouveauté, et peut-être moins bonne nouvelle, la fameuse flat tax qui augmente et qui passe de 30 à 31,4%. Et cette augmentation est rétroactive sur 2025 pour certains revenus.
21: Bon, ça c'est noté pour les nouveautés. Vous parliez des dons. C'est pas toujours hyper clair de savoir ce qu'on peut défiscaliser en dons. Est-ce que vous pouvez nous remettre un peu les idées au clair? Parce que je pense qu'il y a beaucoup de gens qui nous écoutent, qui sont dans ces moments de solidarité. Il n'y a pas de raison. On a le droit aussi de bénéficier d'un retour sur dons.
1: Tout à fait. Quand vous faites un don, vous avez deux catégories de dons. Vous avez les dons aux organismes d'aide aux personnes en difficulté, donc fourniture de repas, d'un lit, etc. Et d'aide aux personnes victimes de violences domestiques. Donc ça, ce sont des dons qui vous permettent de bénéficier d'un crédit d'impôt un peu plus fort que les autres, puisque le crédit d'impôt, enfin la réduction d'impôt, est de 75% du montant du don, dans la limite de 2000 euros, hein, comme je l'ai évoqué juste avant. Pour tous les autres dons, donc ce qu'on dit des dons à des associations d'intérêt général, qui n'entrent pas dans la première catégorie, là la réduction d'impôt, elle est de 66%, donc elle est un petit peu moins forte. Par contre, le plafond est beaucoup plus élevé, parce que c'est dans la limite de 20% de vos revenus. Donc quand vous déclarez vos dons, vous avez deux cases et vous devez ventiler entre ces deux types d'associations pour éventuellement bénéficier quand même d'un crédit d'impôt, enfin d'une réduction d'impôt un peu plus forte de 75% au lieu de 66%.
16: On est très attaché aussi à la démocratie locale hein, sur cette radio locale. Ici, il y a peut-être aussi des gens qui nous écoutent, qui ont fait des dons à des partis politiques ou qui se sont investis aussi, notamment en 2025. Comment ça marche ?
1: Alors là encore, c'est une autre case. Donc là, elle est clairement identifiée, elle est facile à voir. Idem pour les cotisations à des syndicats. Il y a une case spécifique pour avoir une réduction d'impôt là-dessus. Donc c'est pour ça que lorsque vous arrivez sur la rubrique relative aux réductions d'impôt, vous avez 4-5 lignes qui se succèdent. Okay. Entre la différence entre les syndicats, partis politiques, organismes d'aide aux personnes en difficulté et les intérêts, les organismes d'intérêt général.
16: Notre invité cette semaine est Gilles Bozigère, expert comptable, président aussi d'ailleurs de l'Ordre des experts comptables en Île-de-France. Gilles, concernant la partie service à la personne, vous en parliez tout à l'heure, donc il y a eu un peu des changements, il faut maintenant bien ventiler, bien expliquer chaque dépense, mais on ne les connaît pas forcément les règles des services à la personne. J'ai notamment appris que pour des frais de bricolage, on pouvait avoir une petite réduction d'impôt. Mettez-nous les choses au clair, s'il vous plaît.
1: Absolument. En fait, à peu près toutes les dépenses de service à la personne réalisées à domicile sont éligibles à la réduction d'impôt, au crédit d'impôt. Mais en fonction de la nature de la dépense, vous avez des plafonds spécifiques. C'est pour ça d'ailleurs que l'administration fiscale demande désormais à ce qu'on précise la nature de la prestation pour appliquer le bon plafond à la dépense. Donc, vous avez cité le petit bricolage, donc vous faites venir quelqu'un qui vous aide sur du bricolage à la maison, puisque ça doit être à domicile, ça c'est très important. Eh bien, vous pouvez bénéficier du crédit d'impôt, mais là le plafond il est assez bas, hein, puisqu'il est uniquement de 500 euros. Donc après, vous avez, dans les dépenses qu'on retrouve très fréquemment, les femmes de ménage, les nounous à
16: les hommes
1: domicile,
16: de ménage aussi d'ailleurs.
1: Les hommes de ménage également, bien sûr. Le jardinage, et qui lui-même a un plafond spécifique, puisque le plafond sur le jardinage est de 6000 euros. Vous avez le soutien scolaire à domicile. Donc si c'est à l'extérieur, vous n'êtes pas éligible à la réduction d'impôt. Si c'est à domicile, vous bénéficiez du crédit d'impôt. Vous avez l'assistance informatique. Voilà, si vous avez besoin d'aide pour l'informatique chez vous, vous pouvez également bénéficier de ce crédit d'impôt.
16: Bon, ça c'est quand même plutôt bien. Et juste une dernière question au sujet des services à la personne. J'ai un artisan qui vient faire une petite intervention de plomberie. C'est du bricolage. Il y en a pour 400 euros. Je peux donc les déclarer. Il n'y a pas besoin que lui, il ait un agrément.
1: Si, il faut qu'il ait un agrément service à la personne.
16: Ah, voilà. Ça, donc, c'est très important. Vérifie bien ce point-là, parce que c'est pas tout qui rentre, sinon. Très clair. Je vous propose de recevoir Diane, qui est avec nous. Bonjour, Diane.
4: Bonjour Valère, merci de m'accueillir dans votre émission.
16: Mais merci
4: à
16: vous.
4: Bonjour à votre invité. Ma question concerne l'assurance vie. J'ai une assurance vie et je reçois chaque année un récapitulatif pour déclarer deux lignes, les lignes 2CH et 2CG. Pouvez-vous m'indiquer à quoi ces deux lignes correspondent ? Parce que là, je pense que c'est des prélèvements sociaux, mais quand on a une assurance vie, on nous dit qu'on ne paye pas d'impôts à la succession. Bon, voilà, j'aimerais avoir des éclaircissements.
1: Oui.
4: Merci.
1: Alors, Diane, sur l'assurance vie, vous avez raison sur le fait qu'on ne paye pas d'impôts tant que les sommes sont laissées sur l'assurance vie. C'est le principe, c'est une espèce d'enveloppe qui vous permet d'encapsuler les revenus. Alors, il faut quand même nuancer, effectivement, les revenus générés sur l'assurance vie vont être soumis à prélèvements sociaux l'année encore, mais vous ne paierez pas d'impôts sur le revenu. Ça peut se retrouver sur votre déclaration d'impôts, notamment si vous faites de temps en temps des rachats partiel de votre assurance vie, parce que dans ce cas-là, ça devient imposable. Hein. L'exonération ne vaut que si vous laissez les sommes dans l'assurance vie. Donc il est possible que vous ayez ces montants sur votre déclaration de revenus parce que vous avez fait des rachats, même des petits rachats au cours de l'année, parce qu'à partir du moment où vous sortez l'argent, ça devient imposable.
16: Diane, est-ce que ça répond à votre question ?
4: Pas entièrement, parce que je n'ai pas fait de rachat. C'est ça le problème. J'ai pas fait de rachat sur cette assurance vie, mais je pense qu'il y a deux parties. Il y a une partie investissement et une partie assurance.
1: Alors, qu'est-ce que vous appelez une partie investissement ?
4: Parce que dans mon assurance vie, c'est compartimenté. Il y a le capital et il y a une partie épargne, on va dire.
1: D'accord.
4: Et je pense que ces prélèvements sociaux sont sur la partie épargne. Mais moi, j'ai pas fait de rachat.
1: Alors, c'est très étonnant. Là, je vous invite à vous rapprocher de votre assureur, hein, pour le coup, parce que si vous n'avez fait aucun rachat, ça ne devrait pas apparaître dans votre déclaration de revenus.
21: Voilà, dans tous les cas, Diane, ce qui est important de savoir, c'est vrai que c'est à chaque fois des situations un petit peu complexes, c'est qu'on peut aussi se faire aider. Alors là, ça peut être investisseur, la banque, le réseau, qu'importe, ou le conseil de gestion en patrimoine. Mais sinon, il y a aussi d'autres moyens de se faire aider, Gilles Bosigère, si on est coincé et qu'on est face à un aspect technique sur sa déclaration de revenus.
1: Oui, bien sûr. Alors vous avez des services qui sont mis à disposition déjà par l'administration fiscale, qui répond aux questions des contribuables. Alors il faut arriver à les joindre parce qu'évidemment, il y a beaucoup de sollicitations sur cette période.
21: Mais on peut faire un mail, les appeler, prendre rendez-vous. Enfin,
1: tout
21: voilà,
1: à fait. Tous ces moyens, vous avez la messagerie en ligne sur votre espace impots.gouv qui fonctionne plutôt bien. Mmh. Alors encore une fois, il faut tenir compte du fait qu'ils sont eux-mêmes très sollicités dans cette période, donc il faut être patient. Vous avez l'Ordre des experts comptables qui propose un numéro vert qui est ouvert 6 jours au cours du mois de mai, sur lequel vous pouvez appeler. Vous avez un expert comptable qui vous répond bénévolement sur vos questions. Alors encore une fois, on a beaucoup d'appels et donc on ne peut pas forcément répondre à tout le monde. Vous avez quand même l'administration fiscale qui met en ligne ce qu'on appelle la brochure, qui est en fait un document explicatif, alors assez épais, mais si vous arrivez à vous retrouver dedans, vous trouverez la situation qui peut correspondre à votre problématique.
21: Bon, et puis il y a aussi les maisons France Service, on va en parler justement dans un instant. Merci beaucoup Diane, en tout cas, pour votre appel, et bon courage pour la suite. J'ai aussi reçu une question de Véronique Gilles Bosigère, je la cite. « Mon fils de 20 ans est rattaché à mon foyer fiscal, il est étudiant, vit à 700 km de chez moi. J'aimerais savoir si je peux déduire l'argent que je lui donne pour son loyer, sa nourriture, dans ma déclaration d'impôt, et quel justificatif fournir ?»
1: Eh bien, à partir du moment où votre fils est rattaché à votre foyer fiscal, vous ne pouvez pas déduire les sommes que vous lui versez, que vous payez pour lui, parce que vous bénéficiez déjà de la majoration du quotient familial, la fameuse demi-part supplémentaire. Okay. Si vous engagez beaucoup de dépenses pour votre fils, il peut être opportun de faire une simulation et de regarder si vous n'avez pas intérêt à ce qu'il fasse sa propre déclaration de son côté. Vous allez perdre la demi-part liée à votre fils, mais vous pourrez déduire les sommes que vous versez, ce qu'on appelle les pensions, alors dans la limite de 6 800 € par an, mais vous pouvez le déduire. Mais c'est l'un ou l'autre. Soit vous le rattachez et vous bénéficiez de la demi-part, soit il se détache et vous pouvez déduire les dépenses que vous payez pour lui dans le cadre des pensions.
21: Hyper clair, merci pour cette réponse. Entre les règles fiscales, la numérisation des procédures, on peut se sentir perdu, mais vous pouvez vous faire aider, en vrai. Et dans un instant, on va recevoir Sabrina Garnier, elle est animatrice départementale des maisons France Service.

0: ABBA Dancing Queen sur votre radio locale ici.
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0: On est en version magazine. Le thème aujourd'hui, on remplit ensemble notre déclaration de revenus avec Gilles Bozigère, expert comptable, et Sabrina Garnier qui vient de nous rejoindre. Bonjour Sabrina.
3: Bonjour.
0: Bienvenue, vous êtes animatrice départementale des Maisons France Service de la Mayenne. Est-ce que vous pouvez nous rappeler les missions, les principales missions d'une Maison France Service?
3: Bien sûr. Donc France Service, c'est un dispositif qui est déployé par l'État afin de garantir à chaque usager un accompagnement de proximité dans ses démarches administratives du quotidien. Et on en trouve une à moins de 20 minutes de son domicile. Donc l'accès est gratuit. Il y a 18 France Service en Mayenne et on vous accompagne dans les démarches auprès de la CAF, la CPAM, France Travail et actuellement la DGFiP.
0: Ah voilà, la DGFiP, donc c'est ce que j'allais vous demander. Vous pouvez donc nous aider aussi sur la déclaration de revenus. Mais comment ça se passe concrètement? Donc là, des auditrices, des auditeurs nous écoutent partout en France. Donc vous le dites, on a une Maison France Service à une vingtaine de minutes de chez soi. On prend rendez-vous, on vient directement. Et puis, sur quoi on peut nous aider pour la déclaration de revenus?
3: Alors, donc dans une France Service, les usagers peuvent se présenter avec ou sans rendez-vous. Donc c'est vrai, on accompagne principalement les déclarations de revenus simples de premier niveau. Après, quand c'est un petit peu plus technique, on a la chance d'avoir la DDFiP qui fait des permanences dans nos France Service, qui renforce actuellement pour la campagne de déclaration de revenus. Ça permet d'aider à remplir, de répondre aux questions, d'accompagner les personnes un petit peu moins à l'aise. Et c'est ce qu'on fait aussi en tant que conseiller France Service. On vous accompagne sur les démarches dématérialisées ou pas.
0: Oui, c'est ça qui est intéressant, c'est que parfois il y a la barrière numérique. Hein, concrètement, on n'est pas tous égaux devant Internet et un ordinateur. Et là, vous pouvez aider les usagers justement à franchir le pas et à s'en sortir, même si on n'a aucune notion numérique.
3: Bien sûr. Alors, pour les personnes où vraiment le langage administratif, c'est un mauvais mot dans la bouche, on les rassure déjà. On les rassure, on les sécurise. C'est vrai qu'avec, en ce moment, tout ce qui se passe par Internet, certains n'ont pas envie de faire les choses dématérialisées. Nous, on les rassure de ce côté-là. Et puis, si vraiment ils veulent pas ou s'ils ont aucun d'autre moyen de se connecter, on garde la version papier malgré tout.
0: Non mais voilà, c'est super en tout cas parce que vous faites un boulot remarquable partout en France, dans les territoires, c'est gratuit, c'est vraiment du service public remarquable. Merci beaucoup Sabrina Garnier d'être intervenue et d'avoir expliqué cela donc pour les maisons France Service. Le site internet c'est france-service.gouv.fr. Merci à vous. Gilles Bozigère, une petite question là de Cécile rapidement. J'ai pris ma retraite le 1er juillet 2025. Je vais être imposé sur mon indemnité de départ en retraite, mais y a-t-il une possibilité d'étalement? Comment dois-je remplir ma déclaration pour cela?
4: Alors, votre indemnité, l'indemnité que vous avez touchée, elle est imposable, mais elle constitue un revenu exceptionnel, puisque par nature, vous n'allez pas la toucher plusieurs fois, hein, vous l'avez touchée une fois. Donc, vous ne pouvez pas étaler le paiement de l'impôt lié à cette indemnité. En revanche, vous pouvez nuancer l'impact fiscal en demandant l'application du système du quotient. Donc c'est une case, la OXX, dans laquelle vous allez déclarer cette indemnité. Et l'administration fiscale va calculer votre imposition en limitant l'impact des tranches d'impôt les plus élevées. Donc pas d'étalement du paiement, mais une limitation du barème progressif. Voilà. Donc je vous invite vraiment à remplir cette case et à déclarer ce revenu au système du quotient.
0: En un mot, parce que c'est important, c'est une astuce en quelque sorte, un droit que j'ai découvert, la remise gracieuse. Oui. Si on est dans une situation exceptionnelle, on a un vie, un

0: bienvenue, qui nous donne un petit peu des sueurs froides hein, parfois. Bon, première question, vrai ou faux, la déclaration automatique signifie que je n'ai rien à vérifier?
1: Alors faux, il vaut mieux vérifier, mais vous n'êtes pas obligé de le faire parce qu'effectivement, comme elle est automatique, elle partira toute seule.
0: Vrai ou faux, dépenser pour du bricolage donne droit à un avantage fiscal?
1: Alors vrai, si c'est du bricolage à domicile, vous avez le crédit d'impôt service à la personne.
0: Ah voilà, condition qu'un professionnel vienne chez nous, hein. C'est absolument pas juste on achète les outils et on le fait nous-mêmes.
1: C'est à domicile, il faut que ce soit un prestataire.
0: Vrai ou faux, il vaut mieux attendre la dernière minute pour déclarer, pour avoir les idées claires?
1: Faux. Il vaut mieux s'y prendre à l'avance, l'ouvrir une première fois, redescendre, regarder les informations dont vous allez avoir besoin, parce que la collecte des documents est parfois assez longue.
0: Vrai ou faux, on peut se faire aider gratuitement pour remplir sa déclaration de revenus?
1: Oui, bien sûr. Il y a plusieurs organismes qui le permettent, notamment l'Ordre des experts comptables avec le service Allo Impôt.
0: Allo Impôt donc, et sinon les maisons France Service, et puis les services fiscaux tout simplement, messagerie sécurisée, on disait tout à l'heure, tout ça. Dernière question, vrai ou faux, les informations pré-remplies sont toujours exactes?
1: Faux, mais c'est assez rare qu'il y ait des erreurs, il faut quand même toujours vérifier. Généralement, ces informations sont transmises par des tiers, donc par exemple votre employeur pour vos salaires, et il a pu faire une erreur.
0: Merci beaucoup Gilles Bozigère, expert comptable. Voilà, j'espère que vous y voyez plus clair, hein, vous qui nous avez écoutés sur votre radio locale ici. 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La semaine prochaine, on va partir en vacances, même avec un tout petit budget. Vous pouvez d'ailleurs envoyer vos questions à paricilleséconomies@radiofrance.com. À suivre, des infos près de chez vous et votre après-midi en musique sur votre radio locale ici.
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6: Ici Express, c'est du spectacle ce week-end pour les petits comme pour les grands. Et honneur à la jeunesse pour commencer. La comédie de Nîmes vous invite au voyage de Timinou. Timinou, bah vous vous en doutez, c'est un chat tout mignon qui part découvrir le monde à travers des énigmes, des chansons et surtout de l'interaction avec le jeune public. Un moment de douceur et en musique, parfait pour faire découvrir le monde du spectacle à vos enfants et vos petits-enfants. Le voyage de Timinou, c'est à 10h30 à la comédie de Nîmes, donc ce week-end et le week-end prochain, samedi et dimanche, c'est 7 euros la place. Du spectacle et de la musique pour continuer avec du gospel, demain à 18h, l'église Saint-Baudile de Nîmes vous propose les grands chœurs africains, chantés par un groupe d'origines diverses et variées. 60 chanteurs et chanteuses sur scène pour une expérience inoubliable. Le chœur du printemps du gospel, c'est à partir de 18h à 18h, demain à Nîmes, au chœur de l'église Saint-Baudile. 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

Voyage outre-Atlantique proposé par le groupe Téléphone. On écoutait New York avec toi. J'espère que vous allez bien, que vous avez passé un très bon début de journée. Sophie Nolvaux avec vous pour activer le mode relax de ce samedi 9 mai parce que vous avez peut-être vécu une semaine intense à l'écoute de votre radio ici, à guetter sans relâche les disques rayés pour tenter de remporter les 10 000 euros de vacances grâce à Bellombra. Vous avez jusqu'à ce soir minuit pour inscrire la phrase magique sur notre site ici.fr et le grand gagnant sera appelé demain entre midi et 13h dans l'émission de Willy Rovelli. Bonne chance. À suivre, je vous propose John Lennon juste après M. Pokora avec Quand même.

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1: Bonjour, je m'appelle Nicolas Corsetti.
2: Bonjour, je m'appelle Charlie Spudia.
3: Bonjour, je m'appelle Ivy Massol.
4: Bonjour, je m'appelle Nelia Mazouari.
5: Vous avez un joli palmarès depuis. Vous avez démarré à quel âge ?
1: Alors, j'ai démarré la danse depuis que j'ai 3 ans. J'ai dansé jusqu'à mes 17 ans. Après, pour les études, j'ai fait une petite pause de 5 ans et j'ai repris là il y a quelques années, donc il y a 3 ans, et avec une nouvelle danseuse et dans un nouveau club. Alors nous, on est dans une catégorie, on est toujours en contact, donc il y a quand même des projections, donc c'est obligatoire. Après, voilà, c'est des acrobaties, donc on se tient, ça virevolte en avant, en arrière, voilà.
5: Est-ce que c'est très physique, mademoiselle ?
2: Ah oui, c'est très physique. Il faut avoir beaucoup de cardio et tout. Il faut faire de la musculation pour pouvoir porter des personnes, pour pouvoir sauter.
3: Il y a beaucoup d'esprit d'équipe. Et parce que c'est depuis toujours et à force, j'ai toujours aimé ça en fait. Donc c'est comme un peu comme si je suis née avec ça en fait. Ben, j'ai déjà commencé de la danse normale. Et après, j'ai découvert ce sport et je suis tombée amoureuse un peu, on pourrait dire.
5: C'est un vrai sport, hein ?
3: Oui, mais c'est surtout qu'on s'entraide tout le temps. Quand y a quelqu'un qui a besoin d'une autre personne, elle est toujours là pour elle.
2: Les sensations, la meilleure sensation, je crois, c'est avant de passer en compétition, le stress. Tout le monde s'encourage, faire aller les filles et tout. Et aussi, la meilleure sensation, c'est les parents qui nous encouragent, les danseurs, nos danseurs à nous, de notre club, qui nous encouragent et tout. Et ça, je crois, c'est incroyable.
5: Et les voyages aussi.
1: C'est ça. Alors nous, avec donc ma danseuse Elisa Rosier, on fait partie de l'équipe de France. Donc on a tendance à voyager dans toute l'Europe.
5: Vous vous apprêtez à partir en Pologne ?
1: C'est ça. Alors nous, d'abord, on a le championnat d'Europe qui est le 6 juin en Allemagne, à Bochum. Et après, on partira sur le championnat du monde du coup fin octobre, normalement, si on est sélectionné.
5: Donc vous parlez couramment allemand et polonais.
1: C'est ça. Exact.
5: Mais comment faites-vous ?
1: Non, c'est difficile. Après, on parle bien sûr anglais depuis que je suis tout petit, donc je voyage dans les pays européens, donc on a l'habitude maintenant de parler anglais.
5: Le meilleur morceau pour danser le rock acrobatique ?
3: Nous, on danse sur les ABC de Jackson 5.
5: Bon, bonne chance à vous.
3: Merci.
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0: On attend avec grande impatience son 4e album en fin d'année et sa tournée acoustique en 2027 dans les Zénith et Arena de France. C'était Oshi avec Je partirai sur votre radio locale ici. On change de registre dans la suite de votre samedi après-midi avec Michael Jackson et Laurent Voulzy qui vient nous chanter l'une de ses plus belles ballades entre Bretagne et Guadeloupe.
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1: 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Toute l'info en français dans le monde en 90 secondes avec Féline Leloir du Haut.
2: Au Havre, un homme d'une cinquantaine d'années en garde à vue pour homicide volontaire. Il est soupçonné d'avoir défenestré une femme sexagénaire hier après-midi. La victime n'a pas survécu à la chute. D'après le parquet, le suspect alcoolisé au moment des faits était hébergé par la victime et déjà connu de la justice pour des violences volontaires. Un nouveau candidat dans la course à l'Élysée, Florian Philippot, le président du parti Les Patriotes et ancien vice-président du Front National. Il s'était déjà présenté en 2022, mais n'avait réussi à obtenir qu'un seul parrainage d'élus sur les 500 demandés. Le drapeau européen de retour sur le Parlement hongrois après 12 ans d'absence. Cette décision marque un premier pas de la Hongrie vers l'Union européenne en cette journée de l'Europe. Un nouveau chapitre salué par le président du Conseil européen au moment de l'investiture du nouveau Premier ministre hongrois, Peter Magyar. Le bateau de croisière MV Ondus attendu très tôt demain matin aux îles Canaries. Les passagers et une bonne partie des membres d'équipage pourront débarquer à Tenerife. Certains seront rapatriés dans leur pays d'origine, les États-Unis, le Royaume-Uni ou encore la France. Le bateau, lui, poursuivra ensuite sa route vers les Pays-Bas. En tout, 6 cas d'antivirus ont été confirmés à bord par l'OMS et 3 passagers sont décédés. Et puis, ce soir, en tennis de table, la France fera face à la Chine en demi-finale des championnats du monde. Après leur victoire hier 3-0 contre le Brésil, les frères Lebrun et Flavien Coton espèrent une nouvelle victoire pour aller décrocher le titre mondial.
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3: Quel temps pour votre samedi après-midi et continuez de profiter de votre grand week-end prolongé, ça risque de se couvrir. En Lozère, dans les prochaines heures, le soleil risque d'être gêné de plus en plus par les gros nuages au-dessus de Nasbinal, Mende, et dans le sud pour Florac et Saint-Germain-de-Calberte. Quelques nuages un peu plus menaçants pour le Masgros et le nord du département reste stable. Comptez 14 au nord d'ailleurs, 17 dans le centre à l'ouest et entre 16 et 18 à la frontière du Gard. D'ailleurs, on passe au Gard, tiens. Temps assez mitigé d'après Météo France, ça se couvre partout, sauf pour Bagnols-sur-Cèze. Quelques gouttes possiblement à Uzès, un peu plus de gris pour le Vignan. Comptez en moyenne 21 degrés, sauf à l'est, on tourne autour des 16. Merci de votre fidélité d'écouter ici Gard Lozère et tout de suite, la suite, c'est avec vos chansons préférées.
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0: Groupe mythique des années 70, Supertramp avec Dreamer sur votre radio locale ici. Je suis ravie de passer ce début d'après-midi en votre compagnie. C'est Sophie Nolveau au micro de votre radio préférée avec dans quelques minutes des infos pratiques près de chez vous. Mais juste avant, on va profiter des trois chansons françaises à la suite.
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0: Avec Étienne Dao, le nouveau duo Pascal Obispo et Francis Cabrel et l'éternelle mystérieuse Mylène Farmer.
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0: 1982, Étienne Dao est au tout début de sa carrière et c'est grâce à ce titre, Le Grand Sommeil, qu'il sortira son deuxième album. Dans une poignée de minutes, Diana Ross sur votre radio locale ici, mais tout de suite, comme chaque heure, place aux infos près de chez vous.
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2: Ici Express, que faire ce week-end? Telle est la question, alors j'ai deux idées pour vous. Pour commencer, jongler, vous êtes filmé. C'est le nom de ce stage du côté d'Alès à la Verrerie, stage gratuit en plus, et c'est avec le pôle national Cirque Occitanie. Un stage réservé à nos jeunes circassiens en herbe à partir de 8 ans pour apprendre l'art du jonglage avec des balles, des quilles ou des tronçonneuses. Non, bien sûr, pas de tronçonneuses. Hein. C'est encadré par des pros et tous les niveaux sont le bienvenu. Inscription obligatoire quand même auprès du pôle national Cirque Occitanie, à la Verrerie près d'Alès donc. Il y a aussi un aspect vidéo pour filmer vos performances. Et pour finir, je vous propose une grande journée de découverte autour du romarin. L'histoire et la présentation des cultures le matin, pique-nique l'après-midi et l'après-midi en plus de ça, distillation pour créer vos propres huiles essentielles. C'est à partir de 12 ans, demain de 9h30 à 17h à Saint-Denis. Plus d'infos sur le site de l'Office du Tourisme 16 Cévennes. 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

0: Bee Gees avec Too Much Heaven sur votre radio locale ici. Nous sommes le 9 mai et depuis 1985, on fête la journée de l'Europe. Cette date a été choisie par l'ensemble des pays européens en souvenir du discours prononcé par Robert Schuman le 9 mai 1950. Robert Schuman, qui fut, je vous le rappelle, le ministre des Affaires étrangères en France de 1948 à 1953 sous la présidence de Vincent Auriol. Il sera bientôt 15h, l'heure de toute l'info en France et dans le monde en 90 secondes. D'ici là, je vous ai programmé Marc Lavoine, Taylor Swift et David Hallyday.
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2: Vous écoutez votre radio ici, bel après-midi, il est 15h. Toute l'info en France et dans le monde en 90 secondes avec Féline Leloir-Duhaut.
3: Une chanson à la gloire de Philippe Pétain, entendue hier lors des commémorations du 8 mai à Canet-en-Roussillon dans les Pyrénées-Orientales. La chanson « Maréchal, nous voilà » a été diffusée lors d'une reconstitution historique de la Libération. L'organisateur assure qu'il s'agit d'une erreur de l'ingénieur du son qui ne connaissait pas la portée symbolique de l'hymne. La même chanson a aussi été entendue hier dans les rues de Carpentras dans le Vaucluse. Là aussi, c'est une erreur, affirme la mairie. 9 personnes placées en garde à vue à Paris dans le quartier Saint-Michel cet après-midi en lien avec la marche du comité du 9 mai. Cette manifestation d'ultra-droite a été interdite ce matin par le Conseil d'État, une interdiction qui s'ajoute à celle de la préfecture de police et du tribunal administratif de Paris. La contre-manifestation antifasciste est elle aussi interdite. Des contrôles ont donc été mis en place dans la capitale pour éviter tout rassemblement. Une nouvelle affaire de séquestration liée aux crypto-monnaies, cette fois en Haute-Garonne. Le 23 mars dernier, une femme séquestrée par plusieurs individus armés et cagoulés qui l'ont forcée à transférer 68 000 euros en crypto-monnaie. 5 personnes de 17 à 24 ans ont depuis été arrêtées. L'une d'elles est liée à la DZ Mafia. En rugby, les Françaises ultra favorites pour ce 4e match du tournoi des 6 nations. Les Bleus feront face aux Écossaises à Édimbourg cet après-midi. Coup d'envoi du match à 17h15. Et puis, J-7 avant l'Eurovision, le grand concours de chant européen se déroule à Vienne cette année avec 35 concurrents. On vous a mis le classement des titres avec nos chouchous sur ici.fr.
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4: Quel temps pour votre samedi après-midi et continuez de profiter de votre grand week-end prolongé, ça risque de se couvrir. En Lozère, dans les prochaines heures, le soleil risque d'être gêné de plus en plus par les gros nuages au-dessus de Nasbinal, Mende et dans le sud pour Florac et Saint-Germain-de-Calberte. Quelques nuages un peu plus menaçants pour le Masgros et le nord du département restent stables. Comptez 14 au nord d'ailleurs, 17 dans le centre à l'ouest et entre 16 et 18 à la frontière du Gard. D'ailleurs, on passe au Gard, tiens. Temps assez mitigé d'après Météo France, ça se couvre partout, sauf pour Bagnols-sur-Cèze. Quelques gouttes possiblement à Uzès, un peu plus de gris pour le Vignan. Comptez en moyenne 21 degrés, sauf à l'est, on tourne autour des 16. Merci de votre fidélité d'écouter ici Gard Lozère et tout de suite, la suite, c'est avec vos chansons préférées.
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0: L'excellent groupe de Mark Knopfler, Dire Straits, à l'instant avec Money for Nothing sur votre radio ici. Sophie Nolveau pour vous accompagner sur la route de vos activités ce samedi, dans vos travaux, dans votre ménage, dans votre après-midi de détente, avec des infos près de chez vous dans un instant et des mélodies qu'on connaît bien avec les trois chansons françaises à la suite. Il y aura Michel Berger, Vanessa Paradis, mais également Julien Clerc. Je vous souhaite un bon week-end.
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0: ont tous les deux 30 ans lorsqu'ils enregistrent cette chanson qui deviendra un tube, When the Rain Begins to Fall, par un duo d'artistes américains, Jermaine Jackson et Piazzadora. Un titre à retrouver dans la playlist de notre nouvelle web radio 100% années 80. Tiens, cette air-là aussi, vous pourrez l'écouter quand vous le souhaitez, 24 heures sur 24, 7 jours sur 7, gratuitement via l'appli ICI ou encore notre site ICI.fr. Il sera bientôt 16h, l'heure du goûter et de votre rendez-vous avec l'info en France et dans le monde en 90 secondes. Le temps de se détendre avec Axel Bauer, le nouveau single de Miley Cyrus, mais aussi Daniel Balavoine sur votre radio ICI.
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1: Vous écoutez ici, il est 16h, très bel après-midi. Toute l'info en français dans le monde en 90 secondes avec Féline Leloir-Duhaut.
2: Un accident d'avion de Voltige ce matin dans le Puy-de-Dôme à l'aéroport de Clermont-Aulna. Le pilote âgé de 54 ans est décédé. Il était seul à bord. Le procureur de Clermont-Ferrand précise que l'avion a percuté le sol au niveau d'une piste en herbe de l'aéroport. Emmanuel Macron en Égypte. Aujourd'hui, le président français vient inaugurer une université de la francophonie à Alexandrie. Emmanuel Macron doit aussi rencontrer son homologue égyptien Abdel Fattah al-Sissi à la fois pour conforter la relation bilatérale entre les deux pays et échanger sur la guerre au Moyen-Orient. Le bateau de croisière MV Ondus, attendu très tôt demain matin aux îles Canaries, les passagers et une partie des membres d'équipage pourront débarquer à Tenerife. Certains seront rapatriés dans leur pays d'origine, les États-Unis, le Royaume-Uni ou encore la France. Le bateau poursuivra ensuite sa route vers les Pays-Bas. En tout, 6 cas d'antivirus ont été confirmés à bord par l'OMS et 3 passagers sont décédés. La préfecture de police de Paris se dit défavorable sur l'installation d'une fan zone le 30 mai pour la finale de la Ligue des Champions entre le PSG et Arsenal, un projet soutenu par le maire de Paris Emmanuel Grégoire. Mais plusieurs autres événements ont lieu dans la capitale ce même soir, comme les concerts d'Aya Nakamura et Damso ou encore le tournoi de Roland-Garros. Et puis au championnat du monde de tennis de table, la France est en demi-finale face à la Chine avec une vraie chance de victoire pour les frères Lebrun et Flavien Coton. Après la victoire hier 3-0 contre le Brésil, ils visent le titre mondial.
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4: Quel temps pour votre samedi après-midi et continuez de profiter de votre grand week-end prolongé, ça risque de se couvrir. En Lozère, dans les prochaines heures, le soleil risque d'être gêné de plus en plus par les gros nuages au-dessus de Nasbinal, Mende et dans le sud pour Florac et Saint-Germain-de-Calbert. Quelques nuages un peu plus menaçants pour le Masgrau et le nord du département reste stable. Comptez 14 au nord d'ailleurs, 17 dans le centre à l'ouest et entre 16 et 18 à la frontière du Gard. D'ailleurs, on passe au Gard, tiens. Temps assez mitigé d'après Météo France, ça se couvre partout, sauf pour Bagnols-sur-Cèze. Quelques gouttes possiblement à Uzès, un peu plus de gris pour le Vignan. Comptez en moyenne 21 degrés, sauf à l'est, on tourne autour des 16. Merci de votre fidélité d'écouter ici Gard Lozère et tout de suite, la suite, c'est avec vos chansons préférées.
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0: morceau qui nous rappelle combien il est important de rester cool en toutes circonstances, même le week-end et surtout au volant de la voiture. C'était Zazie avec Zen. C'est Sophie Nolveau au micro de votre radio locale ici. À 16h, passé de quelques minutes, vos chansons préférées vont rythmer votre après-midi avec l'énergie débordante du groupe Earth, Wind & Fire. Mais tout de suite, voici Gaëtan Roussel avec cette jolie nouveauté intitulée Tout s'en va.
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1: Bonjour, je m'appelle Nicolas Corsetti.
2: Bonjour, je m'appelle Charlie Spudia.
3: Bonjour, je m'appelle Ivy Massol.
4: Bonjour, je m'appelle Nélia Mazouari.
5: Vous avez un joli palmarès depuis. Vous avez démarré à quel âge ?
1: Alors, j'ai démarré la danse depuis que j'ai 3 ans. J'ai dansé jusqu'à mes 17 ans. Après, pour les études, j'ai fait une petite pause de 5 ans et j'ai repris là il y a quelques années, donc il y a 3 ans, et avec une nouvelle danseuse et dans un nouveau club. Alors nous, on est dans une catégorie, on est toujours en contact, donc il y a quand même des projections, donc c'est obligatoire. Après, voilà, c'est des acrobaties, donc on se tient, ça virevolte en avant, en arrière, voilà.
5: Est-ce que c'est très physique, mademoiselle ?
2: Ah oui, c'est très physique. Il faut avoir beaucoup de cardio et tout. Il faut faire de la musculation pour pouvoir porter des personnes, pour pouvoir sauter.
3: Il y a beaucoup d'esprit d'équipe. Et parce que c'est depuis toujours et à force, j'ai toujours aimé ça en fait. Donc c'est comme un peu comme si je suis née avec ça en fait. Ben, j'ai déjà commencé de la danse normale. Et après, j'ai découvert ce sport et je suis tombée amoureuse un peu, on pourrait dire.
5: C'est un vrai sport, hein.
3: Oui, mais c'est surtout qu'on s'entraide tout le temps. Quand il y a quelqu'un qui a besoin d'une autre personne, elle est toujours là pour elle.
2: Les sensations, la meilleure sensation, je crois, c'est avant de passer en compétition, le stress. Tout le monde s'encourage, faire aller les filles et tout. Et aussi, la meilleure sensation, c'est les parents qui nous encouragent, les danseurs, nos danseurs à nous, de notre club, qui nous encouragent et tout. Et ça, je crois, c'est incroyable.
5: Et les voyages aussi.
1: C'est ça. Alors nous, avec donc ma danseuse Elisa Rosier, on fait partie de l'équipe de France. Donc on a tendance à voyager dans toute l'Europe.
5: Vous vous apprêtez à partir en Pologne ?
1: C'est ça. Alors nous, d'abord, on a le championnat d'Europe qui est le 6 juin en Allemagne, à Bochum. Et après, on partira sur le championnat du monde, du coup, fin octobre, normalement, si on est sélectionné.
5: Donc vous parlez couramment allemand et polonais.
1: C'est ça. Exact.
5: Mais comment faites-vous ?
1: Non, c'est difficile. Après, on parle bien sûr anglais depuis. Je suis tout petit, donc je voyage dans les pays européens, donc on a l'habitude maintenant de parler anglais.
5: Le meilleur morceau pour danser le rock acrobatique.
3: Nous, on danse sur les ABC de Jackson 5.
5: Bon, bonne chance à vous.
3: Merci.
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0: Eddie Mitchell avec le cimetière des éléphants sur votre radio locale ici. Avant de retrouver l'humour en tube avec les chevaliers du Fiel et Alexis le Rossignol, vous aurez droit à des conseils utiles près de chez vous et de la pure détente avec Syl et une nouveauté signée Auria. Je vous souhaite un très bel après-midi, profitez bien du week-end.
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0: Inspiré par la chute du mur de Berlin et le massacre de la place Tiananmen, s'il écrit cette chanson Crazy en 90. Je souhaite un bon samedi à l'écoute de votre radio locale ici. Dans quelques minutes, le groupe français Bandolero, juste après des infos utiles et pratiques d'ici.
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2: Ici Express, c'est du spectacle ce week-end pour les petits comme pour les grands. Et honneur à la jeunesse. Pour commencer, la comédie de Nîmes vous invite au voyage de Timinou. Timinou, bah vous vous en doutez, c'est un chat tout mignon qui part découvrir le monde à travers des énigmes, des chansons et surtout de l'interaction avec le jeune public. Un moment de douceur et en musique, parfait pour faire découvrir le monde du spectacle à vos enfants et vos petits-enfants. Le voyage de Timinou, c'est à 10h30 à la comédie de Nîmes. Donc ce week-end et le week-end prochain, samedi et dimanche, c'est 7€ la place. Du spectacle et de la musique pour continuer avec du gospel. Demain à 18h, l'église Saint-Baudile de Nîmes vous propose les grands chœurs africains chantés par un groupe d'origine diverse et variée. 60 chanteurs et chanteuses sur scène pour une expérience inoubliable. Le chœur du printemps du gospel, c'est à partir de 18h à 18h demain à Nîmes au chœur de l'église Saint-Baudile. 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

0: sur votre radio locale ici, on écoutait Sia avec Gimme Love. Place à l'humour maintenant. Aujourd'hui 9 mai, c'est la journée de l'Europe. L'Union européenne doit se montrer unie face au nouvel ordre mondial. Je vous l'accorde, le sujet est bien plombant, mais c'est sans compter sur Fred Ballard qui va tenter de rendre tout ça marrant dans l'humour en tube.
1: Avec quel pays va-t-on faire l'Europe ? Il nous reste l'Allemagne.
2: Voilà, ça commence bien. Si déjà on commence à se moquer de l'accent de nos voisins, on n'est pas prêt de s'unir, alors qu'il suffirait d'accepter nos différences pour qu'on puisse passer nos vacances ensemble et tester cet amour qui unit les peuples européens.
1: Ces Allemands qui tous les étés nous envahissent, nous, dans le sud de la France, ils recommencent à venir nous narguer avec leur Mercedes de merde, Toujours sur la troisième file de gauche. La peignade est-elle dangereuse pour les enfants? Mais non, il y a vent de terre, prends ton matelas pneumatique, tu vas découvrir l'Amérique.
2: Bon, il semblerait qu'il y a encore quelques petites résistances à l'union des peuples européens dans le sud de la France, mais peut-on faire confiance au chevalier du fiel qui aime bien mettre de l'huile sur le fioul? Parce que l'Europe, c'est aussi pour les jeunes une formidable occasion de découvrir le monde.
3: Vous connaissez Erasmus? Ouais, ce programme international qui permet à des étudiants étrangers fascinés par la France de venir étudier chez nous et à des étudiants français fascinés par la fête d'aller dans des pays où la vie est moins chère pour picoler, pour niquer. Voilà. J'y suis resté 7 ans.
2: Voilà, ça c'est une expérience d'ouverture sur le monde réussie par un jeune Européen plein de vie et de tequila aussi. Mais bon, au moins Alexis Rossignol a trouvé sa voie grâce à l'Europe. Erasmus mène à tout, filière économique ou humoristique, en forme des cadors.
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0: Lettre à France par Michel Polnareff sur votre radio locale ici. Il sera bientôt 17h, l'heure des infos. On a juste le temps de se faire plaisir avec Dépêche Mode et le nouveau single de Charles Doré. À tout de suite. 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
1: Vous écoutez ici, belle fin d'après-midi, il est 17h. Les infos sont présentées par Féline Lenoir-Duhaut.
2: Au Havre, un homme d'une cinquantaine d'années en garde à vue pour homicide volontaire. Il est soupçonné d'avoir défenestré une femme sexagénaire hier après-midi. La victime n'a pas survécu à la chute. D'après le parquet, le suspect alcoolisé au moment des faits était hébergé par la victime et déjà connu de la justice pour des violences volontaires. Une enquête ouverte par le parquet de Dunkerque sur plusieurs marins de la Marine nationale. Ces marins font partie des brigades de sauvetage des migrants dans la Manche. Ils sont accusés d'avoir tenu des propos racistes et d'avoir eu des comportements pouvant mettre en danger les personnes secourues. L'alerte a été donnée par un autre agent de la Marine nationale. 9 personnes placées en garde à vue à Paris ce midi en lien avec la marche du comité du 9 mai. Elles allaient se rendre à cette manifestation interdite ce matin par le Conseil d'État, mais aussi par la préfecture de police et le tribunal administratif de Paris. Ces 9 personnes appartiennent toutes à cette mouvance d'ultra-droite et portaient des matraques télescopiques et des couteaux. Maréchal, nous voilà, une chanson à la gloire de Philippe Pétain entendue hier lors des commémorations du 8 mai à Canet-en-Roussillon dans les Pyrénées-Orientales lors d'une reconstitution historique de la libération, mais aussi à Carpentras dans le Vaucluse, dans les haut-parleurs de la ville. Dans les deux cas, c'est une erreur, assurent les organisateurs. La mairie de Carpentras a néanmoins décidé de porter plainte. Un nouveau candidat dans la course à l'Élysée, Florian Philippot, le président du parti Les Patriotes et ancien vice-président du Front National. Il s'était déjà présenté en 2022, mais n'avait pas réussi à obtenir qu'un seul parrainage d'élus sur les 500 demandés. En rugby, les Françaises sont à Édimbourg pour ce 4e match du tournoi des 6 nations. Les Bleus, ultra favorites face aux Écossaises. Le coup d'envoi du match, c'est dans un quart d'heure. Et puis, J-7 avant l'Eurovision, le grand concours de chant européen qui se déroule à Vienne cette année avec 35 concurrents. On vous a mis le classement des titres avec nos chouchous sur ici.fr.
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4: Une fin d'après-midi qui reste plutôt ensoleillée d'après Météo France, malgré ce ciel nuageux. Attention au sud pour Sommières, il y a un peu de grisaille. Des nuages avec un léger vent en début de soirée. Et la grisaille va gagner peu à peu le reste du Gard, de la Lozère en cours de la soirée. Et attention, les températures chutent. 16 pour Nîmes et Alès, 12 à Valrogue. En remontant en Lozère, 13 pour Florac, 11 à Mende et un petit 9 vers Nasbinal. Et ça nous pendait au nez. Météo en France annonce de la pluie toute la nuit. Ça va s'étaler sur toute la matinée. Une pluie qui va laisser place à de la grisaille, mais quelques rayons de soleil demain pour votre dimanche après-midi. Mais bon, demain est un autre jour. Pour l'instant, nous, on profite sur Ici, Gare Lozère, avec toutes vos chansons préférées.
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Véritable icône des années 80, elle nous replonge dans tous nos magnifiques souvenirs. C'était Jeanne Masse avec Toute Première Fois. J'espère que votre samedi se passe pour le mieux. C'est Sophie Nolvaux avec vous. À suivre, Bonnie Tyler, juste après Gauvin Serce avec Silence Radio sur votre radio locale ici.

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1: Ouais, au bord du Gardon à l'Est, hein. Ce que c'est calme. Oh, ah bah attends, mais c'est quoi ce bruit? Bonjour, Alex Montfort, enchanté.
2: Salut, c'est Hugo Marteau et aujourd'hui on pêche.
1: Ah d'accord, ah oui, c'est ça le bruit qu'on entend, hein, un détecteur de touche pour pêche à la carpe. Dès que le poisson mord la passe, ça sonne. Et la canne, donc, elle appartient à Hugo Marteau, qui travaille pour la Fédération de pêche du Gard en tant qu'agent de développement, un véritable passionné.
2: J'ai 22 ans et ça doit faire 20 ans que je pêche, donc ça commence à faire. C'est mon grand-père qui m'a mis là-dedans, donc après j'ai continué, donc maintenant je fais quasiment que ça. Donc moi je suis pêcheur de loisirs. Il y a une grosse différence entre les pêcheurs de loisirs et du coup et les pêcheurs professionnels. Pêcheur professionnel, c'est vraiment un métier à part. On va du coup attraper du poisson pour le revendre. Et la pêche de loisirs, c'est vraiment juste pour soi-même. Ouais.
1: Eh ben voilà, 22 ans, 20 ans de pêche, qui dit mieux? Et Hugo, vous pourrez échanger avec lui ce week-end à Alès, sur les bords du Gardon, à l'occasion de la 3e édition des Journées de la Pêche, de la Nature et de la Ruralité, un événement festif et gratuit, samedi et dimanche. Vous pourrez notamment vous initier à différentes techniques de pêche, bien loin des clichés du siffleur, paisiblement installé sur la chaise pliante. Hein.
2: C'est vrai qu'on peut avoir cette image de la pêche où on bouge pas trop, où c'est vraiment juste de l'attente, mais il y a des techniques où vraiment ça nous fait bouger. On parlait du Gardon et du Vidourle. On va pratiquer par exemple le float tube. Donc le float tube, c'est une petite embarcation. En fait, c'est un siège sur l'eau où on va palmer. Notre propulsion, ça va être nos jambes. Donc quand on passe la journée sur l'eau à palmer, à remonter le courant ou à pêcher contre le vent, ça commence à faire des grosses journées.
1: La pêche au carnassier en float tube, vous pourrez tester ce week-end à Alès. De même que la pêche à la mouche, au toc, au cou. Des techniques qui vous feront glisser tout doucement vers ce que l'on appelle communément la pêche sportive. Un vrai sport, attention, hein, régi par une fédération, la FFPS, la Fédération Française des Pêches Sportives.
2: Alors la pêche sportive, il y a énormément de disciplines, même si c'est moins sportif. Dans le terme, on a tout ce qui est pêche en bateau, pêche des salmonidés, donc ça va être tout ce qui est truite. On va remonter des rivières sur la journée en cherchant les poissons. Donc quand on fait ça dans les Cévennes, où ça grimpe un petit peu et qu'on remonte une rivière sur la journée, on peut facilement faire 10 à 15 kilomètres de rivière. On a fait une belle randonnée à la fin de la journée. Surtout qu'il faut tout redescendre après. Ça commence à faire des belles journées aussi.
1: Eh oui, pour changer d'idée sur la pêche, rendez-vous samedi et dimanche sur les rives du Gardon à Alès. 3e édition des Journées de la Pêche, de la Nature et de la Ruralité. Démonstration, atelier de montage de mouches, troc-pêche pour vous procurer du matériel d'occasion. 2 jours de fête et d'animation gratuite. Les détails sur pêchegard.com. Attention, ça mord.
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0: Le clip a été tourné dans la capitale grecque, Feels Like I'm Falling in Love, le groupe de Chris Martin. On écoutait Coldplay sur votre radio locale ici. Les infos près de chez vous arrivent très bientôt. On les retrouve juste après Marine avec Escroc et Les Innocents avec L'Autre Finistère. Merci pour votre fidélité et belle journée.
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1: C'est un titre puissant et introspectif que nous livre Marine, la gagnante de la saison 12 de la Star Academy. On écoutait Escro sur votre radio locale ici. Pour poursuivre agréablement notre samedi, on retrouve dans un instant Terence Trent D'Arby, juste après quelques petites infos d'ici.
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3: Ici Express, que faire ce week-end? Telle est la question, alors j'ai deux idées pour vous. Pour commencer, jongler, vous êtes filmé. C'est le nom de ce stage du côté d'Alès à la Verrerie, stage gratuit en plus, et c'est avec le pôle national Cirque Occitanie. Un stage réservé à nos jeunes circassiens en herbe à partir de 8 ans pour apprendre l'art du jonglage avec des balles, des quilles ou des tronçonneuses. Non, bien sûr, pas de tronçonneuses. Hein. C'est encadré par des pros et tous les niveaux sont le bienvenu. Inscription obligatoire quand même auprès du pôle national Cirque Occitanie à la Verrerie près d'Alès donc. Il y a aussi un aspect vidéo pour filmer vos performances. Et pour finir, je vous propose une grande journée de découverte autour du romarin. L'histoire et la présentation des cultures le matin, pique-nique l'après-midi et l'après-midi en plus de ça, distillation pour créer vos propres huiles essentielles. C'est à partir de 12 ans, demain de 9h30 à 17h à Saint-Denis. Plus d'infos sur le site de l'Office du Tourisme 16 Cévennes. 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

0: C'était Jérémy Frérot avec Adieu. Il est l'heure de parcourir l'histoire sur votre radio ici avec les voyages dans le temps de Stéphane Bern. Le sujet du jour, l'évasion incroyable de Napoléon III du fort de Ham. Ouvrez grand les oreilles.
1: Une prison, 400 soldats, 60 sentinelles, un pont-levis. Mais comment Louis-Napoléon Bonaparte s'est-il échappé ? Printemps 1846, fort de Ham, dans la Somme. Napoléon III ronge sa peine. Condamné à perpétuité pour coup d'état raté, il vit avec un valet, un cuisinier et son chien. Ses journées s'étirent entre l'écriture, l'attente et les pas feutrés d'un jeune maçon nommé Charles Pinguet, venu réparer le plafond de sa cellule qui fuit. Il l'observe, il lui parle. Petit à petit, un plan se dessine. Pinguet accepte de lui prêter ses habits. Le 25 mai à l'aube, Napoléon rase sa moustache, coiffe une perruque, enfile la blouse sale, la casquette, les sabots. Il se farde, se donne l'air fatigué. Sur l'épaule, il cale une planche comme les autres ouvriers. Bon, c'est vrai que dit comme ça, on dirait Mario Bros à Fort Boyard. Il descend. Dans la cour, un sergent l'interpelle. Hey, « Hé, Pinguet, tu n'oublies pas ta planche ?» Il hoche la tête, poursuit sa route. Le pont-levis s'abaisse. Il passe. Personne ne bronche. On imagine la scène aujourd'hui. Contrôle vigipérate, portique, fouille au corps. Avec son panneau de bois, il aurait forcément déclenché l'alarme du Leroy Merlin. À 2 kilomètres, l'attend un fiacre. Puis la diligence qu'il mènera à Bruxelles, puis à Londres. 2 ans plus tard, il entre à l'Élysée. En 1852, il devient empereur. Bien avant Carlos Ghosn, caché dans une malle, Napoléon III a signé l'une des évasions les plus culottées de l'histoire. Et même pas avec sa culotte à lui.
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0: Vous êtes toujours branché sur votre radio locale ici avec LP et Lost on You. Bientôt 18h, l'heure de faire un point sur l'actualité. Avant ça, on profite encore pour chanter avec Céline Dion et son dernier titre dansant, mais aussi avec Alain Souchon et Je veux du cuir.
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2: Vous écoutez votre radio ici, il est 18h. Bon début de soirée. Les infos avec Féline Leloir-Duhaut.
3: Elle avait 9 ans et vivait à Sarreguemines en Moselle. La petite Sarah, qui s'est suicidée en octobre dernier, était victime de harcèlement scolaire, des faits graves, selon le rapport du rectorat de l'Académie Metz-Nancy. D'après le parquet de Sarreguemines, elle souffrait de moqueries de ses camarades de CM2 sur sa corpulence. Un gendarme français tué aujourd'hui, ça s'est passé à l'Aire en Meurthe-et-Moselle. Il tentait d'arrêter un véhicule qu'il a mortellement percuté. C'est le ministre de l'Intérieur, Laurent Nunez, qui l'annonce sur son compte X. 59 personnes interpellées à Paris, dont 32 placées en garde à vue, des arrestations en lien avec la marche du comité du 9 mai. Cette manifestation d'ultra-droite, interdite ce matin par le Conseil d'État, après la préfecture de police et le tribunal administratif de Paris. La contre-manifestation antifasciste était, elle aussi, interdite. Parmi les personnes interpellées, certaines portaient des matraques télescopiques et des couteaux. Le bateau de croisière MV Ondus, attendu très tôt demain matin aux îles Canaries, les passagers et une partie des membres d'équipage pourront débarquer à Tenerife. Certains seront rapatriés dans leur pays d'origine, les États-Unis, le Royaume-Uni ou encore la France. Le bateau, lui, poursuivra ensuite sa route vers les Pays-Bas. En tout, 6 cas d'antivirus ont été confirmés à bord par l'OMS et 3 passagers sont décédés. Y aura-t-il une fan zone à Paris le 30 mai pour suivre la finale de la Ligue des Champions entre PSG et Arsenal? Rien n'est moins sûr. Le maire Emmanuel Grégoire soutient le projet, mais la préfecture de police de Paris se dit défavorable pour des raisons de sécurité. Emmanuel Macron en Égypte aujourd'hui. Le président français vient inaugurer une université de la francophonie à Alexandrie. Le président doit aussi rencontrer son homologue égyptien Abdel Fattah Al-Sissi pour conforter la relation bilatérale entre les deux pays et échanger sur la guerre au Moyen-Orient. Et puis ce soir, la France en tennis de table en demi-finale des championnats du monde face à la Chine. Les frères Lebrun et Flavien Coton ont une vraie chance pour le titre mondial.
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4: Une fin d'après-midi qui reste plutôt ensoleillée d'après Météo France, malgré ce ciel nuageux. Attention au sud pour Sommières, il y a un peu de grisaille. Des nuages avec un léger vent au début de soirée. Et la grisaille va gagner peu à peu le reste du Gard, de la Lozère en cours de la soirée. Et attention, les températures chutent. 16 pour Nîmes et Alès, 12 à Valrogues. En remontant en Lozère, 13 pour Florac, 11 à Mende et un petit 9 vers Nasbinal. Et ça nous pendait au nez. Météo en France annonce de la pluie toute la nuit. Ça va s'étaler sur toute la matinée. Une pluie qui va laisser place à de la grisaille, mais quelques rayons de soleil demain pour votre dimanche après-midi. Mais bon, demain est un autre jour. Pour l'instant, nous on profite sur ici, Gare Lozère, avec toutes vos chansons préférées.
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De Police avec Ken Stan Lusigno sur votre radio ici. C'est toujours Sophie Nolvaux avec vous jusqu'à 19h. 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D'ici là, on se relaxe avec Rose Laurence, juste après Florent Pagny avec la dernière chanson du monde.

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1: J'ai testé le vélo en libre-service à Nîmes. Devant moi, une borne près de la gare, un petit scan avec l'application, une lumière qui passe au vert et hop, un vélo qui se débloque. Je règle la selle, je teste les sonnettes et c'est parti, direction le centre-ville pour voir si pédaler à Nîmes, c'est vraiment une bonne alternative. Dès les premiers coups de pédale, je comprends l'intérêt. Fini les bouchons, fini la galère pour trouver une place. On se glisse dans les rues, on découvre la ville autrement, la maison carrée, les halles, les terrasses animées. J'ai même fait un petit détour au jardin de la Fontaine. Alors oui, les pavés secouent un peu, on va pas se mentir. Il faut parfois faire des zigzags, ça fait partie du jeu. Ce que j'ai aimé, le sentiment de liberté. On se sent plus léger, plus proche de la ville. Et puis il y a une vraie logique derrière. Moins de voitures, moins de pollution, plus de mobilité douce. Ces vélos, c'est une réponse pratique pour une ville comme Nîmes, où circuler en voiture n'est pas toujours simple. Les vélos sont disponibles 7 jours sur 7, avec des stations un peu partout, à la gare, au centre-ville, près des jardins touristiques, on va dire, ou des grands lieux touristiques. Location une demi-heure, ou la journée, ou à l'abonnement. C'est accessible à tous. Bah écoutez, j'ai envie de vous dire, j'ai testé, j'ai adoré. Le vélo en libre-service à Nîmes, c'est un vrai souffle de liberté. Et c'était Béatrice, et à très vite pour une nouvelle chronique.
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0: Une chanson qui fait du bien, Alex Warren avec Ordinary. Dans le prochain quart d'heure, je vous propose des conseils utiles autour de vous et les coulisses télé de Patrice Gascoigne qui part à la rencontre d'Olivier Mine pour le Maillon Faible sur M6. Ce sera après Taylor Swift et Johnny Hallyday sur votre radio ici. Belle fin de journée.
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0: Purple Light, le nouveau single de l'américaine Taylor Swift sur votre radio locale ici. C'est le Bergeracois Guillaume Grand qui nous rejoint dans un court instant, mais tout de suite, des infos près de chez vous.
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2: Ici Express, hors de question de vous laisser en peine pour ce grand week-end et pour recommencer sa swing dans les Cévennes. L'association Swing Alès organise en partenariat avec la ville d'Alès et bien son premier festival, le Cévennes Swing Festival, qui continue aujourd'hui. Au programme, plusieurs danses, du rock swing, du lindy hop, du balboa ou encore du jazz. Ce soir, de 21h à minuit, concert avec The Rocket. Une belle après-midi et une superbe soirée autour du swing et du jazz et de la convivialité à Alès. Et en plus, demain, le festival se fini avec un grand brunch. On continue de danser, mais en buvant un thé, tiens. Demain, à 14h30 et jusqu'à 19h, l'orchestre de Jérôme Farge vous fait danser du côté du festival Sainte-Chélie d'Arte. Thé dansant à partir de 8€ avec accordéon, chant, guitare pour enflammer la piste de danse. Et tout est prévu pour vous accueillir. Donc Jérôme Farge et son orchestre, c'est demain pour le festival Sainte-Chélie d'Arte. Ici Gare Lozère, la radio locale qui vous fait danser tous les week-ends avec les bons plans sortis.
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0: Françoise Hardy avec VIP sur votre radio locale ici. Place tout de suite aux coulisses télé. Bonsoir Patrice Gascoin.
1: Salut Sophie.
0: Aujourd'hui, parce que vous êtes notre maillon fort, bien évidemment Patrice, vous allez nous parler du jeu de M6, le maillon faible. Et pour ça, vous êtes parti à la rencontre d'Olivier Mine.
2: Depuis fin novembre 2025 sur M6, le samedi en fin de journée, vous pouvez entendre ça.
3: Bienvenue, nous allons jouer au maillon faible.
2: Effectivement, M6 a eu la bonne idée de confier à Olivier Mine la présentation de ce jeu culte qui a fait les belles heures de TF1 au début des années 2000. Ce jeu d'origine anglaise s'appuie sur une mécanique implacable. À chaque manche, le candidat jugé le moins bon par les autres est éliminé.
4: J'ai voté contre Virginie parce que je pense que c'est la pomme pourrie du panier.
2: À l'époque, et tout le monde s'en souvient, la présentation était assurée par Laurence Boccolini. Et j'ai l'impression, Olivier Mine, que vous vous inscrivez dans une certaine continuité, non ?
5: Exactement. Si ce n'est que, évidemment, j'ai laissé le très joli blond vénitien de Laurence Boccolini à côté, parce que évidemment, je suis maintenant grisonnant, et j'ai retiré les lunettes aussi. Mais pour le reste, on est resté donc dans une continuité qui n'en est pas une. Parce qu'en plus, pour tout à fait honnête avec vous, le format, bien sûr, est le même. J'entends par là que les structures de manches sont identiques, mais le ton, en revanche, est différent. Alors d'abord parce que, évidemment, Laurence n'est pas moi, premièrement. Deuxièmement, parce que Laurence s'était elle-même adaptée en incarnant un personnage, ce n'était pas elle, à ce que les Anglais avaient initié au départ sur BBC. Donc, quelqu'un d'extrêmement dur. Mais...
1: Donc vous ne serez pas un père fouettard.
5: Je ne serai pas un père fouettard. En fait, je suis un chat. Car avec les chats, on ne sait jamais ce qui va se passer.
1: Un peu chamallow, des fois.
5: Je peux être chamallow, c'est vrai. Je vous remercie. Vous êtes toujours là au moment où j'en ai besoin pour me mettre en valeur. Très touché. Mais en même temps, mon caractère est aussi celui-là. J'aime mettre en boîte les gens que j'aime. J'aime être caustique parfois. J'aime être piquant. C'est donc ces aspects-là de ma personnalité qui seront exploités davantage, on va dire, par votre serviteur. J'ai essayé en tout cas de mettre à chaque fois un œil un peu rieur de temps en temps et une bouche en coin, de manière à ce que à jamais on ne puisse être dupe du fait que je ne l'étais pas.
2: L'humour d'Olivier Mine, ça en fait le maillon fort de la présentation du maillon faible chaque samedi à 18h35 sur M6.
3: Vous êtes le maillon faible.
2: Oui, enfin moi je reviens quand même demain avec de nouvelles coulisses télé.
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0: Bon samedi à l'écoute de votre radio locale ici, c'était Empokora avec Quand même. Dans quelques minutes, place à l'actu à 19h. Vous passerez ensuite la soirée en compagnie de Laurent Petit-Guillaume avec 100% années 80. Nous on se quitte avec Alain Bachung et Ma Petite Entreprise. Je vous souhaite un excellent week-end.
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1: Très belle soirée, vous écoutez ici, il est 19h. On s'informe avec Féline Leloir-Duhaut.
2: Un motard de la gendarmerie mortellement percuté par un automobiliste en Meurthe-et-Moselle. Ça s'est passé aujourd'hui à Léhir, au nord de Nancy. Ce gendarme est mort après un choc frontal avec une voiture qu'il tentait d'intercepter, Jules Hausse.
3: Le maréchal des logis chef Lucas Voynier a été percuté par un automobiliste. Selon un message publié sur X par le ministre de l'Intérieur quelques heures après l'accident, Laurent Nunez ajoute que l'accident s'est produit au cours d'une manœuvre d'interception d'un véhicule tiers. Pas d'autres précisions à ce stade sur les circonstances. Le gendarme d'une trentaine d'années appartenait à la brigade motorisée de Séchamps. À bord de la voiture qui a percuté le gendarme, deux septuagénaires, un homme de 77 ans et une femme de 74 ans. Les deux ont été hospitalisés au CHRU de Nancy pour des blessures légères. Une enquête est ouverte selon la préfecture de Meurthe-et-Moselle.
2: Et de son côté, la gendarmerie nationale dit apporter tout son soutien à sa famille et à ses proches. Des faits graves de harcèlement scolaire, c'est la conclusion de l'enquête du rectorat de Nancy-Metz. 7 mois après le suicide de la petite Sarah, 9 ans, l'enfant a été retrouvée morte chez elle à Sarreguemines en octobre dernier. La réponse au problème du harcèlement scolaire, ce sont les moyens qui sont insuffisants, affirme ce soir Mathieu Riss, secrétaire général du syndicat SNUDI FO de Moselle. D'après le parquet de Sarreguemines, la petite Sarah a été victime de moqueries de la part de ses camarades de CM2 sur sa corpulence. Une chanson à la gloire de Philippe Pétain, entendue hier lors des commémorations du 8 mai à Canet-en-Roussillon, dans les Pyrénées-Orientales. La chanson « Maréchal, nous voilà » a été diffusée lors d'une reconstitution historique de la Libération, et l'association organisatrice plaide pour une erreur, Sarah Khalifi.
4: C'est ici, depuis la plage, que François voit les premiers véhicules militaires s'élancer. Ce collectionneur préfère rester en fin de cortège, soudain.
5: Nous sommes trois responsables d'association à entendre en même temps le début de la chanson du maréchal. Elle n'a rien à faire sur l'événement, il y a quelque chose qui ne va pas.
4: Avec ses camarades déguisés en soldats des années 40, il court vers la tente où se trouve le technicien, un jeune homme d'une vingtaine d'années, et stoppe sa playlist de plus de 800 chansons.
5: Il était confus, ça n'est excusé, mais il ne connaissait absolument pas de quel maréchal il s'agissait, donc on a fait un petit cours d'histoire et l'a supprimé ensuite de sa playlist.
4: Ce technicien a été embauché par la mairie, selon Guy Toreille, le président de l'association en charge de l'événement.
6: C'est un ingénieur de son indépendant fourni par la ville de Canet, que je n'accuse pas non plus. Il y a Voulette, c'est moche, l'erreur est humaine.
4: Sur Facebook, l'un des prestataires techniques présente ses excuses et la mairie parle d'une erreur, mais rien n'apaise la colère de cette habitante de Canet.
7: C'est inadmissible. Je ne pensais pas, moi, en 2026, entendre cette chanson très connotée Pétain, quoi. Ça renvoie tout simplement à la collaboration, mais c'est pas normal.
4: La mine sévère, elle met en garde. Tout le monde devrait être plus vigilant l'année prochaine.
2: Et cette même chanson a aussi été entendue hier dans les haut-parleurs de la ville de Carpentras dans le Vaucluse. Là aussi, c'est une erreur, affirme la mairie. En rugby, au tournoi des Six Nations, les Françaises ultra favorites mènent actuellement 62-21 face à l'Écosse. De quoi conforter les Bleus avant leur match dimanche prochain contre l'Angleterre. Et puis en ce week-end prolongé du mois de mai, on n'a qu'une seule envie, se faire un barbecue. Rien de tel pour profiter du jardin. Résultat, les bouchers qui devaient fermer pour le 8 mai ont rouvert boutique, notamment à Chambray-les-Tours où les clients étaient nombreux, Philippe Père.
8: À la caisse, c'est un défilé de clients, des saucisses plein le panier.
9: Avez-vous trouvé ce que vous vouliez ?
10: Oui.
9: Là, nous avons des chipolatas.
8: Ça va faire un barbecue ce week-end ?
11: Oh, oui.
9: C'est bon.
11: Allez, depuis les débuts de la semaine et peut-être de la semaine prochaine, on en profite.
8: Vous avez pris quoi pour votre barbecue ?
11: Poulet qu'on va faire mariner, et puis traditionnel, un saucisse, et puis des chipots au piment, c'est ça ?
10: Piment d'Espelette.
9: 49,14 du coup.
10: Merci.
8: Jérôme, lui, attend encore sa commande.
12: De l'araignée de porc, de l'araignée de veau, de la merguez.
8: Il a des amis à la maison tout le week-end.
12: On va se régaler avec le beau temps. Pas prévu, c'est encore mieux, quoi. En fait, quand c'est pas prévu, hein, ils annonçaient de la pluie et puis c'est le beau temps.
8: Alors, impossible de ne pas dégainer le barbecue.
12: C'est formidable hein, d'avoir des commerces ouverts. On travaille pas pourtant. On a un soupçon de remords, mais mon barbecue, il passe avant tout.
9: Ce week-end, c'est le barbecue.
8: Florence est vendeuse à la boutique. Les bouchers connaissent leur métier.
9: Il y a du monde, ouais.
13: Pourtant, le 8 mai, on n'ouvre pas. Et là, exceptionnellement, on est ouvert. On a beaucoup de monde. On ne s'attendait pas à voir autant de monde que ça.
12: Il y a les guinguettes qui ouvrent. Là, c'est un gros week-end entre amis.
14: Lundi, ça va piquer.
12: Un petit peu, ouais.
2: Et puis, barbecue ou pas ce week-end, s'il y a du soleil, on n'oublie pas la crème solaire ou le chapeau.
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16: Une fin d'après-midi qui reste plutôt ensoleillée d'après Météo France, malgré ce ciel nuageux. Attention au sud pour Sommières, il y a un peu de grisaille. Des nuages avec un léger vent au début de soirée. Et la grisaille va gagner peu à peu le reste du Gard, de la Lozère en cours de la soirée. Et attention, les températures chutent. 16 pour Nîmes et Alès, 12 à Valrogues. En remontant en Lozère, 13 pour Florac, 11 à Mende et un petit 9 vers Nasbinal. Et ça nous pendait au nez. Météo en France annonce de la pluie toute la nuit. Ça va s'étaler sur toute la matinée. Une pluie qui va laisser place à de la grisaille. Mais quelques rayons de soleil demain pour votre dimanche après-midi. Mais bon, demain est un autre jour. Pour l'instant, nous, on profite sur ici, Carl Lozère, avec toutes vos chansons préférées.
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17: Bonsoir à tous, d'avance, belle soirée, et c'est l'heure de l'apéro. Si vous avez envie de rajouter quelques refrains sympas dans votre cocktail préféré, on a tout prévu. Du rafraîchi, du piquant, de l'émouvant, du festif. Et ça commence comme ça.

0: c'était I Want to Break Free.
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0: On va commencer avec deux titres à scandale. I Want to Break Free en 84 n'a pas plu à tout le monde. Le public américain un peu coincé n'a pas aimé du tout le clip du groupe travesti en femme. Hein. Freddie Mercury en barésie, jupette en cuir et perruque, ça passe pas du tout. Le groupe du coup n'ira plus du tout aux États-Unis. Et toc, de l'autre côté de la Manche, un an plus tard, Renault et son Miss Maggie qui est égratigne la première ministre britannique provoquent le scandale chez nos amis british. Oh, ça va mieux depuis. Alors on l'écoute.
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0: Niagara, je dois m'en aller. Dans les années 80, c'est vraiment le groupe qui fait l'unanimité. Hein. Niagara, c'est pop, c'est rock, c'est new wave. Ajoutez à cela des clips et des concerts flamboyants. Bref, on était fans. 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Allez, à bon entendeur pour la suite. Ce sera Michel Sardou et les lacs du Connemara, juste après ça.
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0: L'ambiance des années 80, ça continue sur votre radio. Ici Gare Lozère, juste après ces petites infos.
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2: Ici Express, que faire ce week-end? Telle est la question, alors j'ai deux idées pour vous. Pour commencer, jongler, vous êtes filmé. C'est le nom de ce stage du côté d'Alès à la Verrerie, stage gratuit en plus, et c'est avec le pôle national Cirque Occitanie. Un stage réservé à nos jeunes circassiens en herbe à partir de 8 ans pour apprendre l'art du jonglage avec des balles, des quilles ou des tronçonneuses. Non, bien sûr, pas de tronçonneuses. Hein. C'est encadré par des pros et tous les niveaux sont le bienvenu. Inscription obligatoire quand même auprès du pôle national Cirque Occitanie à la Verrerie près d'Alès donc. Il y a aussi un aspect vidéo pour filmer vos performances. Et pour finir, je vous propose une grande journée de découverte autour du romarin. L'histoire et la présentation des cultures le matin, pique-nique l'après-midi et l'après-midi en plus de ça, distillation pour créer vos propres huiles essentielles. C'est à partir de 12 ans, demain de 9h30 à 17h à Saint-Denis. Plus d'infos sur le site de l'Office du Tourisme 16 Cévennes. Ici Gare Lozère, la radio locale qui sent bon, les bons plans sortis et le romarin.
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0: Paul McCartney, Stevie Wonder, Ebony and Ivory.
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0: Ah là là, si j'étais passéiste, je dirais des tubes comme ça. On n'en fait plus, mais je réfrène mes élans. Et j'ai quand même envie de dire que ce duo mythique nous offre en 1982 un titre culte rentré dans la légende. Et comme je suis en manque de Stevie Wonder, on va enchaîner avec une autre merveille qui nous a émus aux larmes en 85. We are the world, Stevie et tous ses amis, Lionel, Michael, Cindy, Diana, Bruce, Tina, etc. Le single le plus vendu au monde, c'est tout de suite, et je sors mon mouchoir.
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0: Le Comme Toi, c'était Étienne Daho. Il a raconté que ce titre est né d'un rêve. Quand il s'est réveillé le matin, Étienne Daho avait l'intégralité de ce Bleu Comme Toi. Il suffisait juste de trouver la mélodie. Et c'est devenu un tube. Allez, dès 20h, ce soir, vous allez découvrir la playlist de Camélia Jordana, l'invité d'Émilie Mazoyer. Mais avant cela, toujours dans les années 80, Francis Cabrel, La fille qui m'accompagne, juste après ça.
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1: Il est 20h sur votre radio, ici, l'heure de retrouver Émilie Mazoyer.
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2: Tu sais, Camélia Jordana est entrée dans nos vies et dans nos playlists en 2009 grâce à une émission de télé devenue culte, La Nouvelle Star. Un César, une victoire et quelques tubes plus tard, dont ce Facile que vous entendez, disque de platine. Désormais décoré de l'ordre des arts et lettres au rang de chevalier, Camélia Jordana est en train de nous préparer un cinquième album qui va être régalade. Ce soir, dans Décibel, elle vous présente sa toute nouvelle chanson qui vient de sortir et puis celle des autres aussi, qu'elle aime avec passion.
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2: Salut à toutes, salut à tous et merci d'avoir choisi ici pour passer votre samedi soir. Franchement, on est votre meilleur rancard. Franchement, je suis ravie que vous soyez là et je suis ravie aussi d'accueillir Camélia Jordana qui, vous connaissez le principe maintenant de l'émission du samedi, va venir partager avec vous les chansons qu'elle préfère. Elle les a choisies à la main et avec amour, rien que pour vous. Pendant une heure, c'est Camélia Jordana, la boss de la musique sur votre radio ici. Et puis comme on est de grands vénards, on va découvrir ensemble sa toute nouvelle chanson. Allez, on y court. Et bonsoir Camélia.
5: Bonsoir.
2: Bienvenue dans Décibel, Camélia Jordana.
5: Merci.
2: Une nouvelle chanson qui s'appelle On se quitte.

0: qui vient de sortir et qui est dans la droite ligne de Que ma peau, hein, qu'on avait découvert déjà il y a quelques semaines. Ça sent bon, le cinquième album, là.
1: on s'approche. Oui, mais il y a encore du travail.
0: Je sais, la dernière fois, j'ai posé la question à Camilla. Je dis, alors, ce cinquième album? Et je me souviens très bien, vous m'aviez répondu. Il sera prêt quand il sera prêt.
1: Ouais, vraiment.
0: Ce qui est une très bonne réponse. Mais donc là, voilà. En tout cas, on s'en éloigne pas. On chauffe.
1: On commence à chauffer tranquillement.
0: Alors, les nouvelles chansons, pour celles et ceux qui voudraient en entendre un petit peu plus, Camélia, vous organisez au Petit Bazar, qui est un endroit dans un très bel hôtel à Paris, dans le quartier du Marais, des concerts vraiment intimistes. Vous avez appelé cette série de concerts Marhaba, ça veut dire quoi ?
1: Marhaba, ça veut dire bienvenue en Darja et en arabe en général, ouais.
0: Ok. Donc il y a déjà eu 4 dates au mois d'avril, 4 dates à venir en mai, 24, 25, 26, 27 mai, et puis 28, 29, 30 juin et 1er juillet. Donc encore 8 concerts. Est-ce que c'est l'occasion du coup pour vous aussi de tester des choses sur ces nouvelles chansons, de voir comment réagit le public ?
1: Ouais, quelle est l'idée ? C'est extraordinaire. J'en profite pour dire qu'il y a 2 concerts par soir, un à 19h30 et à 21h en fonction des dispos de
0: J'adore.
1: Donc c'est trop chouette. Et nous en plus on plane x2 avec notre équipe, donc c'est trop joyeux. Et bah oui, en fait c'est hyper étrange parce que ça permet à la fois de faire découvrir les nouvelles chansons aux gens. En même temps, il y a quelque chose de très familial,
0: ouais.
1: Parce que bah c'est des toute petite, c'est des rendez-vous, mais avec une toute petite jauge, c'est-à-dire qu'il y a 60 places.
0: Ouais.
1: Les gens sont assis par terre avec des coussins. Enfin,
0: on est un peu dans votre salon.
1: C'est exactement ça.
0: Ouais.
1: J'ai rêvé d'un moment comme ça avec mes potes d'amour, avec qui on a monté le spectacle et le live. Et il y a quelque chose de très simple. On se voit tous, on rit. Moi, je pleure un peu parfois. Parce que je suis assez émue en tant que ma propre productrice, quoi, d'avoir réussi à, en partant de ce rêve,
0: ouais.
1: de créer ce moment-là suspendu, de proximité et de familiarité en musique avec les gens. On en a rêvé et on l'a rendu possible avec mes équipes chéries, donc c'est assez bouleversant.
0: Bon, Marhaba, les concerts intimistes de Camélia Jordana au Petit Bazar, fin mai, fin juin, 1er juillet, la billetterie est ouverte, mais vous l'avez compris, hein, ce qui est rare, il faut aller le chercher vite, parce que voilà, les billets partent très très vite. Bon, on va la découvrir en entier cette fois-ci, cette nouvelle chanson Camélia Jordana. On se quitte et puis ensuite on se quittera pas parce que les histoires d'amour peuvent finir bien quand elles se passent à la radio, et on écoutera ensemble tout un tas de chansons que vous avez choisies pour nous. Pour le moment donc, On se quitte, c'est sorti cette semaine.

0: Quelle merveille, Camélia Jordana, nouvelle chanson, on se quitte. Oh, c'est génial. Alors, c'est pas un scoop ce que je vais dire. Il y a plein de gens qui l'ont dit avant moi. André Manoukian, un des premiers à l'avoir dit. Mais cette voix, Camélia Jordana, ce timbre.
1: Merci,
0: c'est, oh là là, mais ça fait un effet. Moi, ça me file des frissons à chaque fois que je vous entends chanter. C'est, et j'ai remarqué que dans la sélection là, des chansons que vous avez choisies pour nous pour ce soir, il y a que des gens avec des timbres de voix, des voix qu'on reconnaît, mais en un quart de seconde. Oui. C'est ça qui vous touche le plus ?
2: Le plus, toujours.
0: La voix.
2: Tout le temps.
0: Ça vous le fait quand des gens parlent aussi ?
2: Ah oui.
0: Ah ouais.
2: Ah ouais, ouais, j'adore ça. Depuis gamine, avec ma sœur, un de nos jeux préférés, c'était de trouver dans quelle série la voix qui doublait tel acteur, doublait machin. Enfin, c'est vraiment...
0: Ah ouais.
2: On a un rapport à ça ouais, qui est un peu poussé, quoi.
0: Et donc oui, une voix... peut-être imparfaite, mais unique. En tout cas, ça vous touchera plus que la perfection.
2: Ah oui, oui, il y a des artistes qui ont une technique extraordinaire, qui cartonnent, qui sont adulés et que j'admire énormément, mais qui me touchent pas du tout. Ouais, parce que c'est parfait. Et du coup, j'ai pas l'impression d'entendre quelqu'un. Donc ça me touche moins.
0: Là, pour démarrer, pour le coup, c'est quelqu'un. Alors, c'est imparfait. Et on en parle à l'imparfait aussi, parce que malheureusement, elle nous a quittés. Mmh. Ça va faire 15 ans cette année. C'est Amy Winehouse.
2: Mmh.
0: Vous vous souvenez, Camélia, comment vous êtes tombée amoureuse de cette voix-là ?
2: Oui. Au début, quand elle est sortie, du haut de mes 14 ans, je me disais, mais c'est hyper facile ce qu'elle fait. Je sais pas pourquoi tout le monde. N'importe quoi. Vraiment très tranquille, quoi. 14 ans.
0: Très ado.
2: Droite dans ses bottes. Ouais, exactement. Très ado, quoi. Et puis, en fait, non, mais je me suis mise à chanter ses chansons et je me suis dit, mais quelle déesse. Je l'aime trop. Je l'adore, quoi. C'est une icône. Elle est extraordinaire.
0: Alors elle, un petit peu comme la chanson qu'on vient d'entendre, la vôtre, on se quitte, beaucoup de ruptures
2: trop
0: dans sa discographie, et notamment le fameux album Back to Black qui était vraiment entièrement consacré à ça, à sa rupture avec Blake, qui était son mec, puis après qui est devenu son mari, puis qui a causé sa perte. Enfin, vraiment, c'est une histoire qui est terrible. Ouais. Est-ce que vous pensez maintenant, avec le recul, maintenant que vous n'êtes plus l'ado de 14 ans, qu'en fait, quand en amour, c'est vraiment terrible, c'est vraiment la merde, c'est là aussi qu'on peut sortir les meilleures chansons de soi?
2: Oh, non, pas que, heureusement.
0: Ouais.
2: Non, non, non, non, non, non, non, parce que quand ça se passe super bien, on peut aussi sortir des magnifiques chansons de soi. Hein.
0: Oui. Bon, ça, c'est rassurant.
2: Enfin, après, oui, forcément, quand on va pas bien, on est très inspiré, ça, c'est sûr. Parce que quand on va pas bien, il faut sortir plein de choses, du coup. Donc, ça donne plein de chansons. Mais quand on va bien aussi, on est très inspiré.
0: Là, en tout cas, c'est une des chansons d'Amy Winehouse. Déjà, c'est une reprise.
2: Oui.
0: Et c'est une des chansons où on sent le plus de joie.
2: Ouais, exactement.
0: Donc, joli choix, la chanson s'appelle Valérie, Amy Winehouse, choisie pour vous par Camélia Jordana.

0: Winehouse et Valerie, ça fait du bien de réécouter sa voix.
1: Ah, toujours.
0: Toujours avoir une Winehouse et puis la transmettre aussi aux générations suivantes. Mmh. C'est important. Parlant de transmission, il y a une chanson qui arrive. Alors, je peux vous dire, les amis, que mon conseil d'éducation numéro 1, c'est d'écouter la chanson qui suit, grâce à Camélia Jordana. Avec vos enfants, filles ou garçons, les gens que vous aimez, vos petits-enfants, neveux, nièces, tout le monde doit écouter Dieu est grande de Youssoupha. Alors, Youssoupha, c'est un rappeur. Vous avez des liens, Camélia, avec le rap, avec les rappeurs, pas forcément sur vos disques, mais en tout cas dans vos familles musicales, on va dire.
1: Bah assez peu en fait. Il y a
0: Fianso, par exemple, à qui je pense, avec qui vous avez tourné au cinéma. Parce
1: si,
0: que
1: oui,
0: tous
1: c'est
0: les
1: vrai,
0: deux
1: c'est
0: musiciens
1: vrai, c'est vrai.
0: Et
1: oui,
0: acteurs.
1: Oui, c'est vrai, complètement. Mais pas, franchement, à part Sofiane, j'ai pas beaucoup de rappeurs autour de moi, j'avoue.
0: C'est vrai.
1: Non, ouais. Sofiane, en plus, ce qui est complètement improbable, c'est qu'on entendait parler l'un de l'autre depuis des décennies, quoi. par plein de potes en commun, des collègues en commun, des camarades, des gens de l'industrie musicale, etc. Et qu'on a fini par se rencontrer via le cinéma. Donc, improbable. Mais c'est vrai que non, finalement, j'ai pas tant de rappeurs que ça autour de moi, en fait.
0: Et vous en écoutez du rap?
1: J'en ai beaucoup écouté. J'en ai énormément écouté pendant ma vingtaine, ouais. Enfin, gamine aussi, j'écoutais énormément Skyrock. Gamine, vraiment au collège, mais je ne faisais que ça. J'aimais trop. Et j'ai arrêté. Et puis, je m'y suis remise. Vers 23 ans, je pense, j'ai commencé à écouter toute la clique de j'ai commencé à écouter du vieux hip-hop et puis après je me suis mise à écouter le rap de ces années-là, quoi, des années 2010, toute la dizaine là qui a renversé le rap en fait
0: et qui en a fait musique numéro 1 en France.
1: En France et puis aux États-Unis aussi, beaucoup des gens comme Kendrick Lamar à l'époque qui faisait de la musique qui était aussi belle que celle qu'il fait aujourd'hui mais qui était moins populaire.
0: Bien sûr.
1: Et donc moins accessible, donc c'était les mecs qui mettaient tout le monde d'accord, tant les jazzmen que les aficionados de rap. Il y avait des gens comme Gucci Mane, il y avait tous les ASAP, il y avait toute cette clique là qui naissait comme ça, qui popait comme des petits pop-corn de joie, de beauté et qui essayait des nouvelles choses et qui ont quand même vraiment retourné le rap à cette époque, quoi. Puis il y avait toute la trap et tout ça.
0: Ouais, enfin, il y avait beaucoup de choses.
1: Ouais, c'était dense cette époque-là.
0: Et là, la chanson qui arrive, donc pour le coup, je trouve qu'elle transcende un peu les styles parce qu'alors oui, Youssoupha, le rappeur en question, c'est un rappeur
1: et un grand auteur.
0: Un grand auteur, un lyriciste, dirait-il. Et cette chanson, Dieu est grande. C'est une chanson qu'il adresse à sa fille, Imani, mais par extension à toutes les filles, toutes les femmes, et puis tous les gens aussi qui ont des femmes autour d'eux. Donc en gros, c'est une chanson pour tout le monde. Oui. Vous l'avez choisie pour la faire passer, la transmettre aussi?
1: En fait, j'ai découvert Youssoupha, en tout cas son immense talent. J'ai réalisé surtout que je ne le connaissais pas. On s'est croisés sur une émission de radio d'ailleurs, à la maison de la radio, et je crois que c'est cette chanson-là qui est passée. Je disais, mais c'est sublimissime, c'est monstrueux. Enfin, je savais pas,
0: c'est
1: en fait.
0: Incroyable, cette chanson.
1: Et on a un peu, on s'était croisés quelques fois, mais sans jamais trop se rencontrer. Et justement, à cette émission-là, on s'est dit, mais c'est complètement débile, pareil, un peu comme avec Sofiane, quoi, qu'on se soit jamais vraiment vu. Enfin, tellement raccord sur tellement de couches différentes. Enfin, un peu fou, quoi, de s'être jamais croisé. Moi, d'habitude, je suis toujours celle qui ouvre sa bouche sur ci, sur ça. Là, j'avais même pas besoin de parler, tout sortait de lui. Je sais, c'est génial, c'est formidable.
0: C'est
1: il faut ramener Youssoupha tout le temps. En fait, il faut toujours avoir Youssoupha avec soi.
0: Dans c'est la lui, vie, le vrai dans ministre des droits des femmes.
1: Ah ouais, c'est trop stylé, quoi. Mais pas que des femmes, en plus. Ouais. Enfin, vraiment, au taquet, quoi. J'étais là, genre, mais yes. Et donc, du coup, je me suis dit, bon, il serait temps de se réveiller, madame, et d'écouter enfin le travail de ce grand artiste. Et donc, j'ai écouté tout cet album. Et par chance, je l'ai recroisé derrière. Je crois que c'était après, si je vous dis pas de bêtises, je pense que c'était après le spectacle de Walidia.
0: Ouais.
1: Et on s'est croisés. Du coup, je suis allée le saluer à nouveau et lui dire à quel point j'avais adoré cet album, à quel point j'étais tellement heureuse de découvrir sa musique parce que peut-être que ça aurait pas eu la même saveur pour moi plus jeune et que en tout cas je le mets vraiment au rang des grands artistes français et des grands auteurs contemporains et je trouve que cette chanson en est l'une des sublimes preuves, quoi.
0: L'album c'est Amour suprême et la chanson Dieu est grande. Youssoupha est dans Décibels.

0: voilà, que voulez-vous dire après ça? Bravo Youssoupha.
1: Ah ouais, et merci.
0: On se réjouit que cette chanson soit single d'or. Voilà, l'album de Youssoupha, Amour Suprême, ayant été snobé par les Victoires de la Musique. C'est complètement con.
1: Mais oh wow.
0: Voilà. Ouais, il n'y avait aucune nomination pour lui. Alors que Amour Suprême, c'était quand même un album de dingue.
1: Un bijou.
0: Et ben voilà, le public a raison et donne un disque d'or à Youssoupha. Et c'est une bonne chose. Il sera en tournée sur les festivals d'été. À suivre dans Décibel, un petit tour au Brésil, un autre en Algérie, et puis aux États-Unis aussi, en Espagne. Oui, c'est bien, on voyage pas mal avec la playlist de Camélia Jordana. À tout de suite, les amis.
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1: Et vous passez votre samedi soir avec Camélia Jordana sur votre radio ici. D'habitude d'ailleurs, Camélia, vos samedis soirs, ça ressemble à ça? Écoutez plein de musique ou alors vous faites autre chose?
2: J'aimerais bien.
1: Ah ouais, c'est vrai.
2: J'aimerais bien, mais ça c'était il y a longtemps.
1: Ah là là, c'est fini maintenant. Mais vous avez quand même encore le goût de la musique, alors je mets d'énormes guillemets, mais comme un loisir, ou est-ce que vous êtes
2: toujours
1: tellement dedans? En plus là, vous êtes en train de bosser sur un nouvel album. C'est pas que le travail, la musique.
2: Non, j'écoute tout le temps de la musique. C'est la première chose que je fais en arrivant chez moi, c'est que je mets de la musique. J'allume la lumière et je mets de la musique.
1: Oh, ça me plaît.
2: Non, je mets tout le temps de la musique, j'aime trop ça, c'est trop important la musique.
1: Il y a Chico Buarque dans votre sélection pour nous ce soir, grand artiste brésilien. La musique brésilienne, c'est marrant parce que c'est par vague en France. Il y a des modes et puis après, il n'y en a plus du tout. Puis après, ça revient un peu. Comment c'est rentré dans votre vie?
2: Ah, c'est marrant, je ne me rends pas du tout compte du rapport du marché à la musique. c'est vrai, c'est intéressant. Celle-ci particulièrement, c'est vraiment celle qui m'a fait adorer la musique brésilienne. Quand même, Chico Buarque, immense musicien, d'une beauté effrayante.
1: Ah quand on regarde la pochette de l'album, là c'est son quatrième album, on est en 70, et ça fait mal aux yeux.
2: Et même aujourd'hui, c'est-à-dire que le type a plus de 70 ans, c'est une bombasse.
1: C'est vrai.
2: Il est, je comprends pas. En tout cas, en plus d'être une espèce de bombe d'humain, c'est un musicien absolument extraordinaire avec une voix d'or. Et cette chanson-là, je l'ai découverte quand j'avais 16-17 ans, je pense, avec toute la bande de Babix, elle, et toute la clique de mes mentors et amis chéris avec qui j'ai passé les premières années de ma vie d'artiste. Et qui m'ont fait découvrir, en fait, tous ces artistes qui aujourd'hui font partie de mon ADN. Et dans mon ADN, depuis mes 16-17 ans, grâce à cette fine équipe, il y a notamment cet album et cette chanson.
1: Ah, ça s'appelle Nao Falad et Maria, pardon pour mon accent, n'oubliez pas que j'ai fait allemand en LV2, donc je suis complètement désarmée face au portugais, mais ça veut dire ne me parlez pas de Maria, donc c'est encore une histoire d'amour qui a mal tourné, cette chanson, mais c'est une merveille, et pour le coup c'est de la musique brésilienne, mais qui n'est pas de la musique de festival et de carnaval de Rio.
2: Ah là, c'est pas la teuf là.
1: C'est pas du tout la teuf.
2: C'est pas la teuf.
1: Mais c'est d'une beauté.
2: Les cordes et tout, c'est ouf.
1: Chico Buarque, choisi par Camélia Jordana, qui vous aime et qui vous soigne en ce samedi soir.

0: En écoutant cette chanson de Chico Buarque, Nao Fala Di Maria, je vous regardais, Camélia Jordana, les yeux clos, les mains jointes, et il se passait vraiment un truc. Non, mais j'ai l'impression cosmique. Ça vous fait un effet physique, la musique.
1: Mais ça me fait trop de bien.
0: Et alors, est-ce qu'une chanson que vous n'aimez pas ou une musique qui vous stresse, ça peut vous faire quitter un lieu?
1: Ah oui, ah ouais, c'est horrible. Ça. Ah ouais, c'est terrible.
2: Vous pouvez pas faire abstraction de la musique.
1: Je suis incapable. Ça agit sur l'eau de mon corps instantanément et sur ma fréquence vibratoire.
0: Bon, bah là, on vibre bien ce soir dans des semaines. Ah ouais, hein. Oh. C'était très très très très beau.
1: Et puis du coup, je comprends mieux mais mon délire avec les cordes là sur le prochain album.
0: Ah, info. Noté, prochain album.
1: Mais je comprends mieux en fait. Ça faisait longtemps que je l'avais pas écouté. Ouais. Et ben là du coup, je comprends. En fait, il y avait ça dans les tuyaux.
0: C'est ça.
1: Dans les dossiers.
0: Dans l'ADN.
1: Dans l'ADN, ça y est, j'ai capté.
0: Alors, il y a aussi forcément la langue arabe ou Darija, qui est l'arabe algérien, ça, dans vos chansons.
1: Le dialecte, en fait. Voilà. Il y a la Darija algérienne, la Darija marocaine, la Darija tunisienne. Mais oui, en gros, c'est l'arabe dialectal qui est parlé. Les différents arabes dialectaux qui sont parlés du coup
0: dans le Maghreb.
1: Ouais, exactement, Maghreb.
0: Et alors donc il y en a dans vos chansons depuis quelques années, parfois c'est juste une petite évocation, parfois c'est carrément des chansons bilingues voire trilingues parce que vous rajoutez aussi de l'espagnol, c'est ça d'avoir une triple culture comme vous. On va écouter tout à l'heure Que ma peau, c'est pour ça que je le dis, mais avant là on va écouter Waran Waran, c'est Raled, et je pense que c'est le premier pour le coup à avoir fait des tube en France, 100% en arabe.
1: C'est l'un des premiers qui a cartonné, ouais, c'était les années 90, le rail s'exporte, le rail algérien s'exporte, et pas qu'en France, il

0: On était à Oran avec Khaled à l'instant et Camélia Jordana qui choisit notre musique ce soir. Je disais tout à l'heure qu'il y avait dans votre répertoire de plus en plus souvent des chansons bilingues, trilingues. C'est le cas de celle qu'on va écouter maintenant, Que ma peau, voilà, qui est l'avant-dernière sortie, hein, puisque la toute nouvelle, On se quitte, on l'a écoutée tout à l'heure. Oui. Que ma peau, ça fait partie des titres que vous jouez dans vos petits concerts intimistes au Petit Bazar. Il y en a déjà eu 4 et 8 sont à venir, enfin 8 dates avec 2 concerts par date. Les 24, 25, 26, 27 mai, les 28, 29, 30 juin et 1er juillet, c'est à Paris pour le moment au Petit Bazar. Donc cette chanson-là, comment réagissent les gens qui sont là sur Que ma peau?
1: C'est très étonnant pour moi parce qu'ils la connaissent vraiment, quoi. Donc c'est...
0: elle est sortie. En plus, il y avait un clip canon, donc oui, elle a beaucoup circulé.
1: Merci. Oui, mais ça fait drôle de voir que les chansons prennent vie, parce que quand on crée tout toute seule avec son équipe, je veux dire qu'il n'y a pas un autre label que soi et ses équipes derrière, ça c'est comme si ça ajoutait encore plus de distance et qu'en même temps ça rapprochait du public, parce qu'il y a un truc de l'ordre de l'artisanat, de la fabrication qui est. Mais du coup, ça représente tellement de travail qu'on dirait que c'est vraiment le bout du bout du bout de la chaîne, le moment où le public

0: Vraiment, il y a encore plus d'étapes en fait, avant, entre le moment où on crée la chanson et le moment où le public la reçoit.
1: Ouais.
0: Et du coup, le fait qu'il y ait autant de nouvelles étapes, ça fait comme si ça rendait la rencontre de la musique et du public pas réelle jusqu'au moment où finalement on est sur scène. C'est difficile de le trouver concret en fait, ce lien-là. Et là, le fait de voir les gens chanter la chanson dans toutes les langues en plus. Enfin, c'est trop beau. C'est ce que j'avais déjà expérimenté sur Lost, mon troisième album, dans lequel je chantais déjà en français, en anglais et en delja. Et j'hallucinais de voir plein de gens de plein d'âges, plein de couleurs, plein de têtes, plein de genres, plein de tout différents. Et de les voir chanter en français, en anglais et en delja des chansons qui passaient pas du tout à la radio, dont les clips ne passaient pas à la télé. Je me disais, mais c'est dingue. C'est un vrai soutien, quoi, un vrai lien. En fait, avec les gens, c'est trop beau.
1: Ce lien continue et se renforce que ma peau camélia Jordana est en décibels.

0: que ma peau, Camélia Jordana. Vivement cet album. Hein. Je sais qu'on ne s'est pas mis de deadline, Camélia, sur la sortie du disque, mais je pense que le pays est prêt.
1: Voilà. Simplement.
0: Je passe le message.
1: Trop mignonne, merci Milly.
2: Non, mais sachez que vraiment, je fais de mon mieux et j'y travaille ardemment.
0: Ouais.
2: Sincèrement.
0: Mais c'est pas rien d'être à tous les postes aussi, c'est vrai.
2: C'est ça. Et puis, il n'y a pas. J'ai la chance qu'il n'y ait en plus pas que la musique dans ma vie.
0: Cinéma.
2: Ouais. Il y a le cinéma en tant qu'actrice, en tant que réalisatrice. J'écris maintenant des films, je m'amuse énormément. Et puis il y a un projet d'opéra contemporain. Enfin bon, il y a plein de choses magnifiques. Mais donc du coup, comme dirait très justement ma mère, on ne peut pas être au four et au moulin.
0: Elle a bien raison. Voilà. Jessie Reyez. Alors, ça, c'est une artiste que j'aime beaucoup, mais qui n'est pas encore suffisamment connue en France.
2: Ah ouais, c'est vrai, je me rends pas compte.
0: Non, elle fait pas
2: des
0: concerts. Oh. Elle fait des petits, enfin, elle fait des concerts dans des petites salles qui sont archi pleines.
2: Elle joue où, genre, pour avoir une idée?
0: La dernière fois, c'était la salle Pleyel, à Paris.
2: Ah ouais, tiens, j'aurais pas dit
0: au mois de septembre. Donc voilà, ça reste encore
2: génial.
0: Un peu confidentiel. Mais Sarah, qui ce soir est à la console pour l'émission, elle y était. Et elle confirme que oui, c'était génial, Camilla.
2: Quelle chance. Très bon choix, Sarah, bravo.
0: C'était en septembre dernier. Mais moi, je me souviens avoir découvert Jessie Reyez et sa voix et son côté... badass.
2: Ouais, de ouf.
0: Elle était en duo avec Eminem sur une chanson qui s'appelait Coffin. C'était une chanson à elle et c'est Eminem qui venait sur sa chanson. Voilà, en guest. Et c'était, les paroles, c'était on s'aime tellement fort et on est tellement barré qu'il faudra un cercueil à deux places pour nous.
2: Willy.
0: Wow ! Et je m'étais dit, wow, la fille ! Et elle est incroyable. Et encore, je le disais sur votre voix, on le disait sur la voix d'Amy Winehouse, encore une voix, un timbre jamais entendu nulle part ailleurs. Jessie Reyez, qu'est-ce que ça vous fait, Camélia? Voilà.
2: Alors, particulièrement cette chanson, j'adore Jessie Reyez, ses premières chansons quand elles sont sorties, au début, j'ai eu du mal au début, je me disais, oh là là, mais il y a beaucoup d'effets, et en fait... Au moment où j'ai vu des vidéos d'elle en train de chanter, j'ai vu comment elle chantait, j'étais en mode, ah oui, non, en fait, non, c'est pas des effets, c'est vraiment sa manière de chanter, c'est vraiment sa voix qui est comme ça.
0: Ouais.
2: Et donc, ça m'a fait prendre goût à sa manière de chanter. Et j'ai adoré, du coup, j'ai tout écouté. Et, Couldn't Be Me a été mon titre de l'été dernier. Mais vraiment, je l'ai saigné. Je pense que tous mes potes et toutes mes potes ont des vidéos de moi hurlant au volant cette chanson. Vraiment, j'hurle. Là, il n'y a plus de je suis chanteuse et tout, pas du tout.
0: Non.
2: J'hurle, je braille, comme on dit dans le sud. Vraiment, je braille. Jessie Reyez. Et je crie même juste des énormes ah entre les phrases. Enfin, je suis tarée, quoi, sur cette chanson. Elle me rend folle, je l'aime trop. Et je trouve ça tellement important ce qu'elle dit, mon Dieu. C'est une femme libre qui choisit de le rester. Et c'est trop stylé.
0: Elle s'appelle Jessie Reyez. Je vous envie, si vous ne la connaissez pas encore, parce que vous allez la découvrir maintenant.

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1: Est-ce que, comme dans les chansons de Jesse Reyes, dans les vôtres, Cabellia Jordana, si on vous envoie un vocal un peu marquant, on peut se retrouver dans...
2: Ah oui.
1: Ah ouais, vous faites ça.
2: Ah, j'ai fait ça dans Lost. Ouais. La fin de mon album, c'était ma tante Fadila. Mmh. Ouais, ouais, ouais, ouais.
1: J'adore.
2: Ah ouais, ouais, moi aussi, j'adore ça. Je trouve ça tellement joli.
1: Ou c'est alors on peut le faire de manière vengeuse. Prince l'avait fait avec un message que un patron de maison de disque lui avait laissé.
2: Ah yes.
1: Ça peut être drôle.
2: Smart.
1: C'est ça. Donc oui, faites attention quand vous envoyez des vocaux. Okay. Camila Jordana, les amis.
2: Okay.
1: Rosalía, il faut qu'on parle d'elle parce que c'est un phénomène. Voilà une femme espagnole qui chante principalement en espagnol. Et oui, aussi incroyable que ça puisse paraître, en fait, c'est quand elle a fait ses premiers succès, tout le monde disait « Ah, c'est fou ça, il y a des chanteurs en Espagne, ils ont du succès en chantant en espagnol. » C'est dingue. Hein, comme,
2: c'est magnifique.
1: Quand on chante pas en anglais, on est presque, au départ, condamné à pas faire carrière dans le monde, et puis quand finalement ça se passe, tout le monde dit « Ah bah oui, c'est normal, Rosalía. » Est-ce que vous l'avez vue sur scène?
2: Évidemment.
1: Ah, alors, est-ce que c'est le phénomène qu'on décrit?
2: Oui, moi ça m'a resitué dans la vie.
1: Ah, carrément?
2: Ah oui. Genre comme son album, comme...
1: Ouais, expérience de vie, quoi.
2: Ah oui. Ah oui. Oui,
1: mais pourquoi, comment?
2: Bah parce que... Tout est d'un niveau d'exigence, de qualité, de travail, d'émotion, de force, de proposition artistique. C'est-à-dire qu'on se retrouve avec une flamme qui chante du flamenco en faisant des pointes, telle une danseuse étoile professionnelle, pendant plus de 5 minutes, pendant qu'elle chante en coréen avec la voix de Rosalía.
1: Oui, c'est incroyable.
2: Avec une scéno surréaliste, et c'est sublime. Et c'est pas une scéno... Il n'y a pas de la pyrotechnie et compagnie, c'est très simple et c'est très beau et c'est bouleversant. Et donc c'est une grosse leçon parce que c'est vraiment une artiste qui arrive à moi m'élever, quoi, vraiment. Elle me donne vachement de force en tant que femme et en tant qu'artiste parce que du coup elle dit peu importe où on est, on peut toujours avoir de nouvelles envies, travailler encore plus fort, faire quelque chose de différent à chaque fois et faire mieux.
1: Et on sent que vous tendez vers ça aussi en ce moment.
2: En tout cas, ça m'inspire.
1: Ouais.
2: Je trouve ça très inspirant.
1: Et est-ce que vous réalisez que vous procurez ça aussi à des gens qui vous écoutent? Vous parlez de force, vous parlez d'inspiration. Est-ce que... Alors, je ne sais pas si on y pense quand on est en train de fabriquer de la musique, mais par exemple, quand vous êtes sur scène. Là, il y a ces concerts intimistes à Paris. Mais j'ai vu sur votre compte Instagram, parce que je vous suis évidemment assidûment, les concerts aussi en Algérie. On sent bien que les gens, ils sont en lien, mais complètement avec vous. Même au milieu d'une chanson, hein. Si ça réagit dans la salle, pas de problème, hein, vous rebondissez et tout, enfin, il se passe vraiment quelque chose.
2: Ah bah oui,
1: et
2: c'est ça qui est rigolo.
1: Donc vous le sentez bien, que ce lien et que cette force, elle est dans les deux sens. Hein.
2: Je m'en rends compte en effet sur scène, pendant les concerts, parce que c'est vrai qu'il y a, bah, il y a un lien, comme on disait, qui est concret. Ouais. Et donc, tout de suite après les concerts, même pendant... Mais, particulièrement après, quand on échange avec les gens, en fait, c'est hyper beau et hyper touchant, les témoignages en effet que je reçois, et de voir, par exemple, là, j'en profite pour embrasser une certaine Myriam que j'ai rencontrée, bah, figurez-vous, au concert de Rosalía.
1: Ouais.
2: Qui m'a reconnue, qui était elle-même avec sa sœur à ce moment-là, et qui est venue me parler, qui m'a fait un très beau témoignage quant à sa propre identité et ce que du coup je pouvais représenter dans le paysage médiatique, artistique, etc. Et le parallèle qu'elle pouvait faire justement avec Rosalía, même si attention, on est bien loin, mais et ça m'a assez bouleversée. Et ben en fait cette Myriam a suivi parce que elle était trop mignonne, donc j'en ai profité pour lui dire bah du coup si ça te parle, Je sors, voilà, il y avait, c'était juste avant la sortie de Que ma peau.
1: Oui.
2: Et je lui dis, voilà, jette un œil, il y a un très beau clip qui arrive, on a travaillé dur, et puis justement, par rapport à ce qu'on raconte de nos identités et tout ça, c'est dans cette lignée-là, cet héritage. Et ben, elle est venue me voir hier soir en concert.
1: Oh!
2: Et elle, et elle m'a bouleversée parce qu'elle m'a dit, donc elle s'est rappelée à moi. Et je me suis dit, ah putain, mais je me suis dit que pendant le concert, ton visage me disait quelque chose, mais j'arrivais plus à te resituer. Et j'avais ma sœur à côté de moi en plus, donc je lui ai dit, bah voilà, c'est mon tour de te présenter ma sœur. Et elle m'a dit, vraiment, je voulais dire merci parce que tu m'as donné la force de m'interroger et d'aller encore plus profondément sur les questions d'identité que je me posais déjà, suite à notre conversation. J'ai digué ton travail, des podcasts, des trucs, et du coup, ça m'a donné la force d'écrire un livre avec mon meilleur pote gay sur nos identités à tous les deux. Et ça m'a bouleversée. Je me suis dit, waouh, mais quel... Enfin, l'art, quoi.
1: Quelle vie, hein.
2: Non, mais quelle vie on mène. c'est nos métiers, quoi. Nos métiers dans la vie, c'est de faire du lien. Et ça peut donner des moments comme ça. En fait, c'est trop beau.
1: Merci, Camélia Jordana. C'est la dernière chanson ce soir de l'émission. Yes. Nos quedamos solitos. Pardon pour mon accent.
2: C'est ça, c'est exactement ça. Nos quedamos solitos, aussi.
1: Et à bientôt.
2: Merci infiniment, Émilie.
1: Merci à bientôt. La suite. Ouais, merci.

0: Elle s'appelle Rosalía et elle fait partie de la sélection de ce soir de notre chère Camélia Jordana qui était l'invitée de Décibel. Alors n'oubliez pas donc la nouvelle chanson de Camélia qui est disponible, On se quitte, sortie il y a quelques jours, elle suit Que ma peau et elle annonce donc un nouvel album qui sera formidable et les concerts de Camélia Jordana à Paris au Petit Bazar. On l'attend évidemment partout en France l'année prochaine. Merci à l'équipe de Décibel. Il y avait ce soir Mathilde Mallet, Sarah Bécard, Élodie Biancamaria et Franck Moilier. À demain.
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0: Et belle soirée à vous, à l'écoute d'ICI. Votre samedi continue en musique. 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
2: Santa, popcorn salé. 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
4: Popcorn salé.
5: Je veux pas vous faire découvrir parce que je pense que vous connaissez déjà la chanson. C'est une artiste que j'aime beaucoup qui s'appelle Santa, qui est la chanteuse d'iPhone.
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5: Et qui a une énergie incroyable.
4: Santa.

0: une grande voix. Et si vous l'avez jamais vue sur scène, il faut la voir sur scène. Parce qu'elle est incroyable.
1: Vous aussi, vous aimez Santa ? 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
1: Alexandrie, Alexandra, l'histoire d'un retour aux sources pour Claude François.
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1: Clo-Clo, né à Alexandrie en Égypte, voulait parler de ses racines. Le parolier Étienne Rodagil trouve le titre Alexandrie, Alexandra. Pour capter l'ambiance du pays natal, des instruments orientaux sont ajoutés aux arrangements disco. Une chanson très inspirée par le groupe Odyssey et leur titre Going Back to My Roots. C'est ce mélange entre la nostalgie orientale et le rythme disco américain qui a fait du titre une machine à danser. Alexandrie, Alexandra, l'un des plus grands succès de Clo-Clo, et hélas, l'un de ses derniers.

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4: Jules Levert, Courant Éclair.

20 ans, Jules Laverte, originaire des déserts près de La Fécla dans les Bauges en Savoie, sort son premier single, Courant éclair. Étudiant en triple diplôme et sportif de haut niveau, Jules a aussi participé à The Voice Kids il y a quelques années.

0: 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Jules Leverte, courant éclair. 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

0: Au début des années 90, Alain Bachung relance sa carrière grâce à un séjour aux États-Unis.
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0: En 91, l'artiste est au bord du gouffre, page blanche, doute total. Pour se sauver, il décide de s'offrir un pèlerinage à Memphis, dans le Tennessee. Bachung s'installe dans le temple absolu, le mythique Sun Studio, la même où Elvis Presley a inventé le rock'n'roll. Pour enregistrer Osez Joséphine, il donne une consigne à ses musiciens américains. Jouez-moi ça comme si vous étiez dans une fête foraine qui déraille.

0: Ce titre va non seulement devenir un tube monumental, mais surtout sauver la carrière d'Alain Bachung.
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2: Benabar, majorette, la chanson préférée d'Aldebert.
5: Bruno, je le rencontre aux Francopholies de La Rochelle. C'est quelqu'un qui va m'accompagner aussi. Je vais jouer beaucoup en première partie de ses concerts. Benabar, ça serait un petit peu l'arcane de la papesse dans le tarot, vous savez, le tarot de Marseille. C'est des gens qui, tout d'un coup, vont vous faire prendre un autre chemin. C'est des gens importants, des rencontres importantes.
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5: Alors évidemment, ce titre qui est un de mes préférés de Bruno, qui s'appelle Majorette, qui est une histoire humaine, un personnage de roman. C'est très très beau, c'est très très fort, c'est très intense.
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Dans ce nouvel extrait de l'album De l'ombre à la lumière, la voix la plus puissante du Trégor rencontre celle magnifique de Chimène Badi pour un duo musical intense.

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3: Donc Laura a un point, Mathieu a trois points, je le rappelle. Alors, on a trouvé notre petite sorcière bien-aimée de la semaine. Ah, Laura. Il paraît que tu es une maniaque comme c'est pas permis.
4: Ouais, un petit peu.
3: Je lis qu'on passe l'aspirateur et tous les matins à 7h dès que Mathieu part au travail.
5: C'est tôt.
4: C'est ça, je le mets dehors presque pour faire mon ménage et puis comme ça je suis tranquille et oui, je fais le ménage dès 7h, oui.
3: Oh, mais pourquoi tu t'imposes ça? J'aimerais comprendre. Pourquoi?
4: Comme ça je pars l'esprit tranquille au boulot et je reviens le soir, c'est plus à faire.
3: Tu utilises quoi comme produit? Qu'est-ce que ça sent chez toi? Le citron, la lavande, qu'est-ce que c'est?
4: Ce que je trouve, je n'ai pas de goût préféré pour le ménage.
3: Pardon, excuse-moi.
4: Je prends, je change.
5: C'est passionnant tout ça.
3: Moi j'adore.
5: Toutes ces petites pluches comme ça qui remontent dans l'aspirateur.
3: Moi j'adore. C'est-à-dire que moi c'est tellement pas moi que j'ai envie de mourir. Alors, écoute bien la question à choix multiples. On va parler de Michael Jackson. Alors, il y a un film là qui vient de sortir sur Michael Jackson, son biopic qui s'appelle Michael.
4: Ouais.
3: Et dans ce biopic, écoute bien la question et les propositions. Qui incarne Michael Jackson? Son cousin? Son frère? Son neveu? Éric Bastien.
5: Bien sûr.
3: Alors, qui interprète Michael dans le biopic? Son cousin? Son frère, son neveu, Éric Bastien. Top chrono, 10 secondes.
4: Son neveu?
5: Je suis très bon, Moodwalk. Je suis très déçu de ta réponse.
3: Ouais, bien sûr.
4: Son oncle, c'était.
3: Bien sûr que c'est son neveu!
4: C'est son neveu?
3: Mais oui, t'as marqué les 3 points. Il s'agit de Jafar Jackson, qui est le fils de Jermaine Jackson. Et d'ailleurs, il joue très très bien et il danse vraiment très très très bien. Ça te fait 3 points de plus, tu as 4.
5: Mathieu, pour l'instant, tu as 3 points, donc c'est bien, ça veut dire que tu es sur un sans faute. Est-ce que ça va continuer? C'est tout ce que je souhaite avec ici, Gironde. Mathieu qui aime bien cuisiner, c'est l'heure là, 12h36, monsieur est le roi de la plancha. T'es le roi de la grillade, toi, Mathieu?
6: Ouais, j'aime beaucoup, plancha et barbecue. C'est assez festif et c'est sympa, on peut cuisiner un petit peu de tout.
5: Eh oui, alors je sais pas, il paraît que t'as une petite spécialité plancha, genre moule poivron. Pas mal ça.
6: Ouais, moule poivron chorizo, ouais, tout à fait.
5: C'est bien ça.
6: Et puis une bonne petite marinade à l'huile d'olive avec un peu d'ail.
5: Ouh. Et puis tu fais des plats traditionnels également, des petites daubes. Toi, t'aimes bien les plats en sauce, hein, je pense.
6: Et oui, les plats en sauce, le plat hivernaux, effectivement. Sinon, on peut aussi faire des plats traditionnels, mais en version un peu plus sympathique aussi sur barbecue, comme le rôti de bœuf au gros sel.
5: Ok. Donc, je pense que tu aurais été un candidat idéal, puisque tu aimes le barbecue, cuisiner dehors, pour faire Koh-Lanta, par exemple.
3: Oh my God.
5: Alors, écoutez bien cette histoire.